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Shavuot, bonjour, vous êtes bien sur Radio J, les 6h. Nous sommes le dimanche 24 mai 2026 et j'ai le plaisir de vous accompagner jusqu'à 9h.

0: toute la matinée. Elle arrive dans un petit instant. Éléonore Claude sera avec nous. Et puis, ce matin, évidemment, quel plaisir de retrouver à la réalisation de cette émission Adrien.
1: Bonjour,
0: bonjour.
1: Adrien.
0: Bonjour, bonjour. J'espère toutes et tous que vous avez passé un bon Shabbat et des bonnes fêtes de Shavuot. Un grand merci de vous réveiller avec nous le dimanche matin. Petit aperçu du programme en ce dimanche 24 mai sur l'antenne de Radio J. On reviendra sur l'actualité. Comme je vous le disais, les détails dans un petit instant dans le journal d'Éléonore Claude. Et puis le dimanche matin, on décrypte l'actualité sportive. Et tout cela, bien évidemment, narré par notre passionné et spécialiste des sports, Anna Fellous. Vous saurez tout d'ici une petite dizaine de minutes dans sa chronique. Et bien sûr, la matinale week-end vous accompagne en musique pour un veille tout en douceur avec Shirim, votre chanson israélienne. Et juste avant 6h30, nous prendrons notre petit cours d'histoire avec Vladimir Fedorovski au micro d'Eva Soto. Très bon réveil à toutes et à tous. Vous êtes bien sûr à Radio J. Nous sommes ensemble jusqu'à 9h. Et on démarre tout de suite par un point complet sur l'actualité avec le premier journal présenté par Éléonore Claude. Pardon, bonjour Éléonore.
2: Bonjour Kevin, bonjour à tous.
0: Triste nouvelle, un soldat israélien a été tué vendredi par un drone explosif près de la frontière libanaise.
2: Et oui, on vient de l'apprendre, il s'agissait du sergent-chef Noam Hamburger, 23 ans, originaire d'Atlit. Il servait dans la 401e brigade. Un autre soldat a été grièvement blessé dans la même attaque. Il s'agit du 22e soldat israélien tué depuis le début des hostilités avec le Hezbollah.
0: Au cœur de l'actualité, ce sont bien évidemment les accords avec l'Iran et la réouverture du détroit d'Ormuz.
2: Des discussions vont se tenir dans la journée. Donald Trump évalue à 50-50 les chances d'un bon accord ou d'une reprise de la guerre. Une extension de 60 jours du cessez-le-feu serait toutefois possible, rapportent les médiateurs pakistanais. Et puis côté iranien, le porte-parole du ministère des Affaires étrangères confirme que les discussions progressent. Téhéran souhaite finaliser un protocole d'accord en 14 clauses, clauses auxquelles il avait répondu, parmi lesquelles la question du détroit d'Ormuz qui pourrait être réouvert et la levée du blocus naval américain. Le dossier nucléaire reste lui un enjeu majeur des négociations et il ne fait pas partie des réponses pour le moment, comme l'a rappelé le secrétaire d'État américain. Mais la méfiance reste de mise. Téhéran a averti qu'elle avait mis la trêve à profit pour reconstruire ses forces armées.
0: À Jérusalem, Benjamin Netanyahou a échangé avec le président américain Donald Trump après avoir consulté son cabinet.
2: Selon Channel 12, l'accord est jugé très mauvais pour Israël. Il prévoirait notamment la réouverture du détroit d'Ormuz en échange d'avantages financiers pour Téhéran, sans que le programme nucléaire ni le stock d'uranium enrichi ne soient réglés, sans que le programme de missiles balistiques ne soit même évoqué. Washington a tenu à rassurer, affirmant que Donald Trump ne prendrait pas de décision sans consulter les pays du Golfe. Il a d'ailleurs échangé avec Benjamin Netanyahou hier soir.
0: Hier, justement, la France a annoncé l'interdiction de territoire du ministre israélien de la Sécurité nationale, Itamar Ben-Gvir.
2: Le chef de la diplomatie française, Jean-Noël Barrot, a pris cette décision en réponse aux agissements du ministre à l'égard des ressortissants français détenus après l'interception de la flottille pour Gaza. Mercredi, Itamar Ben-Gvir avait publié une vidéo sur Telegram montrant des dizaines de militants genouillés, les mains liées. Plusieurs d'entre eux ont dénoncé des violences et des humiliations lors de leur détention. Jean-Noël Barrot a appelé l'Union européenne à prendre des sanctions similaires. La France dit toutefois désapprouver la démarche de la flottille, mais estime ne pas pouvoir tolérer que ses ressortissants étrangers soient menacés, intimidés ou brutalisés à l'étranger.
0: L'Africa CDC a identifié 10 pays africains présentant un risque de contamination au nouveau virus Ebola, en plus de la République démocratique du Congo, épicentre de l'épidémie, et de l'Ouganda.
2: Et oui, les nouveaux pays concernés sont le Soudan du Sud, le Rwanda, le Kenya, la Tanzanie, l'Éthiopie, la République du Congo, Burundi, Angola, la République centrafricaine et enfin la Zambie. Beaucoup de pays, donc il s'agit d'une nouvelle souche du virus, distincte de celle ayant provoqué les précédentes épidémies. L'Afrique centrale et orientale concentrent l'essentiel des zones à risque, reflétant la proximité géographique avec les flux de population avec la République démocratique du Congo. L'Africa CDC, donc l'organisme de santé, coordonne la réponse sanitaire régionale et appelle notamment un contrôle renforcé aux frontières.
0: Et puis sur le front ukrainien, la Russie mène des frappes massives contre les installations énergétiques de Naftogaz.
2: Volodymyr Zelensky, le président ukrainien, avertit que la Russie préparait une frappe combinée sur l'Ukraine, notamment sur Kiev. Cela fait

0: une telle distance. Et je remercie aussi les forces armées ukrainiennes. Elles continuent de répondre justement en frappant les installations du secteur pétrolier russe. Ces dernières heures, le terminal pétrolier et le transbordement de pétrole de Novorossiysk ont été touchés. Il est juste que la Russie perde ses revenus d'exportation pétrolière et c'est précisément grâce au pétrole et au gaz que la Russie est devenue si arrogante qu'elle s'autorise à faire la guerre dans le monde moderne et continue de menacer tous les autres. Le président ukrainien Volodymyr Zelensky.
1: Et puis hier soir, le cinéaste russe en exil Andrei Zviagintsev a remporté le Grand Prix du Festival de Cannes pour Minotaur.
0: Et oui, un film tourné en Lettonie qui explore l'impact de la guerre sur le quotidien de la bourgeoisie russe. C'est la quatrième fois que le réalisateur est distingué sur la croisette.
1: Merci Éléonore Claude, on vous retrouve tout au long de cette matinale. Allez, la météo de ce dimanche 24 mai 2026. Ce matin, le ciel est bleu et le soleil brille déjà généreusement sur tout le pays. La douceur est bien présente avec des températures qui s'échelonnent, dis donc, on voit que c'est le matin, de 16 degrés au nord à 19 degrés au sud à Paris. Et oui, il fait déjà 18 degrés ce matin. Cet après-midi, c'est le grand soleil partout, sans aucun nuage à l'horizon. Attention, la chaleur est forte, le seuil de forte chaleur. Chaleur est largement dépassée dans de nombreuses régions. Les maximales cet après-midi, 30 degrés à Lille, 31 degrés à Brest, Rouen, Bourges, encore Biarritz, 32 degrés dans la capitale, à Paris donc, Strasbourg, Orléans, Dijon, La Rochelle, Limoges ou encore Lyon. 34 degrés, ce sera les températures les plus chaudes de la journée. Ce sera pour Toulouse et Bordeaux, 27 à Perpignan, Nice ou encore Marseille, 24 degrés à Ajaccio, 24 également à Cherbourg et en Israël. Eh bien oui, le ciel est un peu couvert ce matin, mais il se dégagera évidemment rapidement dans la journée pour laisser place à un grand soleil. Dans la capitale Jérusalem, les températures fluctueront entre 14 et 24 degrés. Au meilleur de la journée, on attend 25 degrés à Tel Aviv, 23 degrés à Haïfa, 28 degrés à Beersheba et jusqu'à 33 degrés à Eilat.
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1: Vous êtes bien sur Radio J, merci de votre fidélité. Direction Israël pour retrouver notre passionné et spécialiste des sports, Anna Felous. Bonjour Anna.
3: Bonjour Kevin.
1: Alors Anna, début de Roland-Garros, fin de saison d'autres sports, c'est le moment que redoutent les fans de sport, le départ des légendes.
3: Oui, il y a des sportifs qu'on admire avec ceux qu'on grandit. Et ceux qu'on regardait en rentrant de l'école, ceux qui occupent nos dimanches ensoleillés, ceux qui font vibrer un soir d'été, ceux qui nous font hurler devant la télévision, ceux qu'on croit super-héros le temps d'un instant clé d'un match. Et puis on s'habitue à ce qu'ils fassent partie de notre vie. Ils sont là, avec nous. Mais si nous, on grandit, les sportifs aussi vieillissent. Aujourd'hui, on voit doucement arriver la fin d'une génération immense et forcément la gorge se serre, le cœur se brise un petit peu. Stan Wawrinka, Stan the Man, par exemple, il a vécu dans l'ombre de Roger Federer. Pourtant, c'est un des joueurs les plus respectés du circuit parce qu'il représente la persévérance. Il était considéré comme très fort, mais a eu la malchance d'évoluer en même temps que Federer, Nadal, Murray. Il n'était pas à leur niveau. Et puis, il a saisi sa chance. Il a gagné 3 grands chelems. Il a marqué les esprits de son revers et de sa médaille d'or en double avec Federer en 2012 à Londres. Il y a la finale de l'Australian Open contre Novak Djokovic, où ils sont allés tous les deux au bout de leur force. Stan n'a jamais abandonné. Même après 28 ans, l'apogée d'une carrière, on peut devenir immense. Même après les doutes, même après les blessures. Donc le voir aujourd'hui faire sa tournée d'adieu, obtenir une wild card, c'est-à-dire une invitation à Roland-Garros où il est tant aimé, c'est dire au revoir à une période dorée du tennis.
1: Une période dorée, hein, comme vous dites, Anna Felous, qui se termine aussi avec le futur départ en retraite de Gaël Monfils, le chouchou du public.
3: Gaël Monfils n'est pas seulement un joueur de tennis. C'est Lina Svitolina, sa femme, qui le dit le mieux. Mon fils est un des meilleurs shotmakers au monde. Avec Gaël Monfils, il suffit de montrer un point à lui et on comprend l'ampleur du phénomène. On considère la réussite d'un sportif que la réussite d'un sportif est son palmarès. Pour Gaël Monfils, bien qu'il n'ait pas à rougir de ce qu'il a fait en carrière, ça va bien au-delà. Il est resté lui-même, il a gardé son jeu, il est resté authentique quand beaucoup voulaient le voir changer de style. Il est une inspiration, il est resté fidèle à lui-même et à son respect pour le jeu. Il n'y a pas un autre Gaël Monfils et comme le dit Lina, il est magicien de la balle jaune. Il est le sourire, les glissades impossibles, les plongeons, les coups sortis de derrière les fagots, l'adoré du public tant il ne fait

0: avec eux quand ils jouent. Il y a des joueurs qui gagnent les titres, il y en a d'autres qui marquent les esprits. Ça, c'est Gaël Monfils, la joie. Quand il entrait sur le court à Roland-Garros ou à l'US Open, il se passait toujours quelque chose. Tout le monde connaît la Monf. On l'a souvent critiqué, on lui a reproché son palmarès, justement. Mais que retiendra-t-on? L'émotion, le sourire, les sensations, sa manière d'entraîner le public dans une frénésie. Et puis l'inspiration. Il a inspiré des jeunes joueurs français. Un jeune homme noir dans le tennis en France, c'est compliqué. Au point que parfois, on lui a fermé la porte de tournoi. Gaël Monfils a permis à de nombreuses personnes de tomber amoureux du tennis. Dire au revoir à Gaël Monfils, à la Monf, c'est un peu dire au revoir à la magie, dire au revoir à de la folie.
1: Et il n'y a pas, Anna, que dans le tennis qu'on dit au revoir. Au football, il y a des départs qui vont laisser un grand vide. Antoine Griezmann vient de dire au revoir au sport.
0: Antoine Griezmann, c'est peut-être le joueur français qu'on n'a jamais vraiment célébré. Il fait partie des meubles, si vous voulez. Griezou, c'est un cerveau du football, une intelligence rare, une générosité énorme. Recalé de plusieurs centres de formation à cause de sa taille, il a fini champion du monde. À l'Atlético Madrid, il est devenu une idole. En équipe de France, il a été le principal moteur du titre de champion du monde en 2018. Antoine Griezmann, c'est une génération des Bleus qui s'efface tout doucement, celle qui nous a fait vibrer. 2018, 20 ans après, on a ramené la coupe à la maison, les chants dans les rues, les soirées, la joie jusqu'aux larmes. Antoine Griezmann avait déjà dit au revoir au maillot bleu, mais cette fois, les crampons sont raccrochés, les larmes commencent à vraiment couler. Griezou a été avec nous pendant si longtemps, il fait aussi partie de la famille.
1: Et oui, il fait partie de la famille. Petit coup de Griezou de votre côté, du oui. coup. Oui, et il y a oui. pas mal de noms de sportifs hein, qui approchent aussi la fin de carrière, décidément, dont on attend maintenant les annonces qu'on redoute tant.
0: Oui, et comment ne pas penser à Novak Djokovic qui vient de fêter ses 39 ans la veille de Roland-Garros. Je redoute le jour où il ne prendra plus de plaisir avec la raquette et la balle jaune. Lui aussi, on a grandi avec lui, avec toutes ses facéties et ses exploits. Si le départ de Roger Federer et Rafael Nadal ont brisé les cœurs, je n'ose imaginer ce que fera le départ en retraite de Nolé. On attend aussi une déclaration de la part de LeBron James, 41 ans, le roi de la NBA. Lewis Hamilton, 41 ans également, le plus titré de Formule 1. Ce sont des noms de légende. Et puis c'est un sentiment étrange. On sait que c'est normal, toutes les carrières ont une fin, mais on vit dans le déni. Ce sont des sportifs qui nous accompagnent depuis 20 ans parfois, qu'on a fait rentrer dans nos vies, qui font partie de nos familles, avec qui on a partagé des étés, nos études, nos moments heureux ou difficiles. Eux ne le savent pas, hein, mais nous aussi. Le sport crée des moments puissants, donc forcément quand une légende part en retraite, ce n'est pas juste un joueur qui s'en va, c'est une époque qui se ferme.
1: Et ce qu'on retient là, ce n'est pas toujours les trophées ou le palmarès.
0: Les stats, les titres, évidemment, ça reste en mémoire. Mais ce qui marque vraiment les esprits, ce sont les émotions. Le revers de Stan, les sourires sur le terrain de la Monf, les coups francs de Griezou. Ils ont fait plus que gagner des matchs. Ils ont rassemblé, ils ont inspiré, ils ont créé des souvenirs collectifs. Alors, on ne les verra plus sur les terrains, mais les souvenirs, les émotions ne disparaissent jamais vraiment, surtout dans le cœur des fans.
1: Et oui, surtout dans le cœur des fans dont vous faites partie, visiblement, Anna Felous. La bonne nouvelle, c'est que vous ne prenez pas votre retraite tout de suite, Anna Felous. Donc la bonne nouvelle.
0: Je reste avec vous.
1: C'est un grand plaisir. Voilà ce que j'allais dire. Grand plaisir pour nous et pour nos auditeurs de vous retrouver donc dimanche prochain. Anna Felous, merci. Rendez-vous dimanche prochain pour une nouvelle chronique sport. 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
1: 6h15 sur l'antenne de Radio J, c'est l'heure du rappel des titres avec Éléonore Claude. Bonjour Éléonore.
3: Bonjour Kevin, bonjour à tous. Au cœur de l'actualité ce matin, ce sont bien sûr les négociations irano-américaines. Donald Trump évalue à 50-50 les chances d'un bon accord ou d'une reprise de la guerre, mais une extension de 60 jours du cessez-le-feu se dessine. Les deux parties ont rendez-vous aujourd'hui et devraient négocier. Téhéran souhaite lui finaliser un protocole de 14 clauses, dont la réouverture du détroit d'Hormuz, sans évoquer toutefois le dossier nucléaire. Par ailleurs, un soldat israélien, le sergent-chef Noam Hamburger, 23 ans, a été tué vendredi par un drone du Hezbollah, non loin de la frontière libanaise. C'est donc le 22e soldat de Tzal, tué depuis le début des hostilités. Et puis enfin, on vient de l'apprendre, un individu de 21 ans a ouvert le feu près de la Maison Blanche cette nuit. Les services secrets l'ont neutralisé. Il se prenait alors pour le Christ. Un passant a été blessé toutefois. Donald Trump, lui, travaillait au bureau Oval sur le dossier. iranien au moment des faits.
1: Merci Eleonore, on vous retrouve à 6h30 pour un nouveau point complet sur l'actualité.
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1: Merci d'avoir choisi Radio J pour vous réveiller. Et comme chaque matin et chaque dimanche, on vous propose de se réveiller tout en douceur et en musique. C'est l'heure de Shirim, votre chanson israélienne. Aujourd'hui, je vous propose, voilà, ça a démarré, d'écouter la voix d'un chanteur et acteur israélien au grand charisme et une voix unique, Eliad Massa. C'est maintenant.

0: J'espère que cette chanson vous a réveillé. C'était Massa de Eliade sur Radio J. Restez avec nous.
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0: Vous êtes bien sur Radio J et dans un petit instant, nous aurons le bonheur de retrouver Vladimir Fedorovski au micro d'Eva Soto.
2: Merci d'être avec nous sur Radio J comme tous les dimanches matins. On retrouve Vladimir Fedorovski, diplomate russo-ukrainien, l'un des artisans de la perestroïka également, auteur prolixe. Votre dernier ouvrage, Trump, Poutine et Ivan, le terrible dialogue avec l'histoire, est publié à la maison d'édition à laquelle vous êtes fidèle, donc aux éditions Ballan. Merci d'être avec nous comme tous les dimanches matins. Et nous avons entamé avec vous cette série concernant la littérature russe et la façon dont la littérature russe nous permet de comprendre l'actualité. Aujourd'hui, on va parler d'Anton Tchekhov. Anton Tchekhov, c'est bien sûr l'auteur de La Mouette, de La Cerisaie, et l'un des auteurs les plus connus de la littérature russe, notamment pour sa façon de décrire la vie dans la province russe à la fin du 19e siècle. Alors, qu'est-ce qui, aujourd'hui, dans l'actualité, fait écho à Anton Tchekhov, ou plutôt, comment peut-il nous permettre de comprendre certains éléments qui se joue notamment aujourd'hui en Russie, en Ukraine, ou peut-être même ailleurs?
3: Tchekhov, c'est mon préféré dans la réalité. On a évoqué l'élan épique de Tolstoï, on a évoqué les profondeurs des faces cachées de l'âme humaine avec Dostoïevski, mais Tchekhov, c'est l'ensemble des choses. Je vais vous dire, moi je suis hanté maintenant par cette dictature de politiquement correct. Et quelle réponse face aux idées reçues, face à, ce côté superficiel des médias on peut donner? Et je vais vous dire, Tchekhov nous apporte les choses essentielles, parce que Tchekhov, il pense que la réponse doit être individuelle, que chacun doit assumer ça. Tchekhov, évidemment, le dramaturge, je dois vous dire, vous avez évoqué ces pièces, surtout. Ces pièces, c'est le dramaturge le plus joué dans le monde. Mm-hmm. Ça, c'est parce que c'est la Cerisaie, c'est rien que maintenant, la Comédie française, il y a la Cerisaie. Mais je voudrais vous dire et conseiller, finalement, notre propos, c'est aussi d'être didactique. Je tiens à vous conseiller à relire surtout les nouvelles. Parce que nouvelles, dans la tradition française, de Maupassant encore, il y a la tradition des nouvelles. La nouvelle de Tchekhov est extraordinaire, parce que quand on dit la réponse individuelle face à la vulgarité du monde et cette dictature de politiquement correct qui nous piège aujourd'hui, Tchekhov, relisez une chose, un conseil d'amis. Permettez de vous connaître. Relisez son chef-d'œuvre absolu qui restera à jamais, ça s'appelle La Dame au petit chien. Le petit récit sur rien n'est là et tout est là. Là, vous savez, c'est une œuvre sensuelle, je dirais même érotique. C'est le plus grand, une histoire d'amour qui a été décrite devant.
2: Il y a aussi quelque chose qu'on peut peut-être aborder avec vous, hein, puisqu'on est sur Radio J. C'est cet intérêt de Tchekhov par rapport à l'affaire Dreyfus.
3: Évidemment. Tchekhov qui est profondément aussi, attaché à ses valeurs qui est défenseur aussi inconditionnel, vous comprenez, de la démocratie. C'est quelqu'un qui a joué un rôle essentiel pour les Russes aussi dans l'affinité. Puisqu'on parle de ça aussi, il ne faut pas oublier que son meilleur ami, qui était un grand artiste devant l'éternel, peintre devant l'éternel, il s'appelait Levitan. Vous savez, d'origine juive, je vous signale, et les meilleurs paysages russes a été et décrit, encore une fois pour souligner l'affinité entre la culture russe et la culture juive, par Levitan. Tout ça, c'est Tchekhov. Tchekhov aussi, Je dois vous dire, ça lui a coûté cher.
2: Alors aujourd'hui, par exemple, qu'est-ce qui, d'après vous, dans l'actualité, quand vous lisez les journaux, à quel moment vous vous dites, ça me rappelle quelque chose de Tchekhov? Ou alors il aurait pu mettre ça dans son roman, comme on a parlé de Trump
3: Il l'aimait, puisqu'en Tchekhov, il y a un côté burlesque aussi, puisqu'il a écrit les situations. Dans les choses comme ça, je vous conseille par exemple l'incompréhension de lire. Il y a un récit sur français qui se trouve en Russie dans le restaurant. Il voit comment les gens mangent en Russie quand il y a un tas de blini qu'il mange, qu'il avale les verres de vodka sur la vodka. Il y a l'incompréhension. Simplement banal.
2: Il y a toujours dans tous les écrivains russes qu'on a vu depuis le début pour éclairer la période actuelle, il y a toujours cette forme de marginalité, cette critique de l'ordre établi, de la bourgeoisie. Il y a aussi cette volonté souvent de que le monde soit plus doux, plus égal entre les gens.
3: Plus doux, plus égal, plus juste. Mais je tiens à vous dire, en Tchekhov, il y a l'aspect que je tiens à souligner. Vous comprenez, la littérature russe porte une très grande responsabilité face à l'évolution future dont on va parler les prochaines fois, j'ai failli dire. C'est-à-dire, quand il y avait un établissement de régime autoritaire, il arrivait des bolcheviks au pouvoir. Il porte une responsabilité parce que c'était une période quand les gens ont été marqués par l'esprit révolutionnaire. On n'a pas eu le temps d'évoquer une œuvre majeure de Dostoïevski qui était Les Possédés, où il décrit cette évolution mentale. La littérature russe porte cette responsabilité. Et Tchekhov ne le porte pas. Parce que face à cette évolution de le futur, il a dit la réponse individuelle, la défense des valeurs, la défense de l'injustice. Il a payé d'ailleurs très très cher ça, parce que vous savez, les gens ne savent pas, parce que Tchekhov, il n'a pas malheureusement vécu très longtemps, il y a une forme de tuberculose qui s'est développée suite à son voyage quand il est allé à Sakhalin. C'est une île dans l'extrême-orient russe. Les climats sont durs et ça a provoqué apparition d'une forme de tuberculose très dure. Il a décrit la situation carrément des prisonniers, en quelque sorte l'archipel de Goulag avant l'heure, mais avec beaucoup de plus de finesse peut-être même que Solzhenitsyn. Bref, vous voyez, en Tchekhov, il y a les choses. Mais je pense que Tchekhov est de plus en plus populaire partout. Pourquoi? Parce qu'il donne la réponse individuelle face à cette omniprésence, disons, domination de conformisme aussi. On est profondément anticonformiste. Et face à cette imprévisibilité du monde qui nous hante à chaque instant, plus que jamais dans le contexte actuel.
2: Merci beaucoup Vladimir Fedorovski donc pour cette évocation d'Anton Tchekhov qui écrivait à propos de l'affaire Dreyfus. À supposer que Dreyfus soit coupable, Zola aurait tout de même raison, car c'est le devoir d'un écrivain que de ne pas accuser ou de ne pas poursuivre, mais de se battre pour les accuser, même s'ils sont déjà condamnés ou si leur peine est prononcée. On doit se demander toujours qu'en est-il de la politique, qu'en est-il des raisons d'État. Les grands écrivains et artistes doivent se mêler pour autant de politique comme ils doivent s'en préserver en même temps. Il ne manque pas de procureurs, fonctionnaires ou gendarmes. Merci beaucoup Vladimir Fedorovski. Votre dernier ouvrage, Trump, Poutine et Ivan, le terrible dialogue avec l'histoire, est paru aux éditions Ballant. On vous retrouve bien sûr très vite sur Radio J. Merci.
0: Effectivement, on retrouve très vite Vladimir Fedorovski, dimanche prochain, même comme chaque dimanche. Donc Vladimir Fedorovski au micro d'Eva Soto. 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
0: Vous êtes bien sur Radio J, merci de votre fidélité. Un petit aperçu de ce qui vous attend avec nous dans les prochaines minutes. À 6h40, eh bien, ce sera votre carte postale d'Israël, la chronique Micro-Sion avec évidemment l'inégalable Xavier Nataf. Et puis à 6h35, ce sera le Dvar Torah du Rav Mevorar Zerbi. Et puis dans un petit instant, à 6h30, ce sera bien évidemment le nouveau journal d'Éléonore Claude. Restez avec nous sur Radio J. Dans un tout petit instant, le journal d'Éléonore Claude.
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0: Il est 6h30, soyez les bienvenus sur Radio J. Bon réveil à l'écoute de la matinale week-end. Nous sommes le dimanche 24 mai 2026. Tout de suite, le journal d'Éléonore Claude. Bonjour Éléonore.
2: Bonjour Kevin, bonjour à tous.
0: Au cœur de l'actualité, ce sont bien évidemment les accords avec l'Iran et la réouverture du détroit d'Ormuz avec des discussions qui devraient avoir lieu dans la journée.
2: Et oui, bien qu'il souhaite plutôt des accords diplomatiques, Donald Trump évalue à 50-50 les chances d'un bon accord ou d'une reprise de la guerre. Une extension de 60 jours du cessez-le-feu serait possible, rapporte des médiateurs pakistanais. Elle permettrait notamment une phase de finalisation. Et puis côté iranien, le porte-parole du ministère des Affaires étrangères confirme que les discussions progressent. Téhéran souhaite finaliser un protocole d'accord en 14 clauses, parmi lesquelles la question du détroit d'Ormuz et la levée du blocus naval américain. Le dossier nucléaire, enjeu majeur des négociations, ne fait toutefois pas partie des pourparlers pour le moment. L'Iran aurait néanmoins accepté de renoncer à son stock d'uranium hautement enrichi, indiquent deux responsables américains au New York Times. Et on le rappelle, le nucléaire fait partie du cœur des négociations, comme le rappelle Marco Rubio, le secrétaire d'État américain. On l'écoute. Des progrès ont été accomplis, même en ce moment, je vous parle, des choses sont en train de se faire. Il y a une chance que ce soit plus tard, aujourd'hui, demain, dans quelques jours. Mais ce problème doit être résolu, comme le président l'a dit, d'une façon ou d'une autre. L'Iran ne pourra jamais disposer d'une arme nucléaire. Le détroit doit être ouvert, sans péage, ils doivent remettre leur uranium hautement enrichi. Nous devons régler cette question de l'enrichissement. Ce sont les positions constantes du président et sa préférence est toujours de régler cela par voie diplomatique. Le secrétaire d'État américain Marco Rubio, la méfiance reste néanmoins de mise. Téhéran a averti qu'elle avait mis la trêve à profit pour reconstruire ses forces armées.
0: À Jérusalem, Benjamin Netanyahou a échangé avec le président américain Donald Trump après avoir consulté son cabinet.
2: Oui, selon Channel 12, l'accord est jugé très mauvais pour Israël. Il prévoirait notamment la réouverture du détroit d'Ormuz en échange d'avantages financiers pour Téhéran sans que le programme nucléaire iranien ni le stock d'uranium enrichi ne soient réglés et sans que le programme de missiles balistiques ne soit même évoqué. Washington a tenu à rassurer, affirmant que Donald Trump ne prendrait pas de décision sans consulter les pays du Golfe. Les deux hommes se sont appelés hier soir.
0: Hier soir, justement, on a aussi appris une triste nouvelle. Un soldat israélien a été tué vendredi par un drone explosif près de la frontière libanaise.
2: Il s'agissait du sergent-chef Noam Hamburger, 23 ans, originaire d'Atlit. Il servait dans la 401e brigade. Un autre soldat a grièvement été blessé dans la même attaque. Il s'agit donc du 22e soldat israélien tué depuis le début des hostilités avec le Hezbollah.
0: Hier, la France a annoncé l'interdiction de territoire du ministre israélien de la Sécurité nationale, Itamar Ben-Gvir.
2: Le chef de la diplomatie française, Jean-Noël Barrot, a pris cette décision en réponse aux agissements du ministre à l'égard des ressortissants français détenus après l'interception de la flottille pour Gaza. Mercredi, Itamar Ben-Gvir avait publié une vidéo sur Telegram qui montrait des dizaines de militants agenouillés, les mains liées. Plusieurs d'entre eux ont dénoncé des violences et des humiliations lors de leur détention. Jean-Noël Barrot a appelé l'Union européenne à prendre des sanctions similaires. La France dit désapprouver la marche de la flottille, mais estime ne pas pouvoir tolérer que ses ressortissants soient menacés, intimidés ou brutalisés par un responsable public étranger. Et puis, ça fut un tollé également pour la classe politique israélienne qui a vivement dénoncé les actions d'Itamar Ben-Gvir.
0: Et puis, on l'a appris tôt ce matin, un individu a ouvert le feu près de la Maison Blanche, selon Fox News.
2: Il s'agit de Nazir Best, 21 ans, qui aurait tiré 3 coups de feu en direction de l'enceinte présidentielle. Les agents des services secrets ont riposté, ont neutralisé l'homme qui se prenait alors pour le Christ. Un passant a été blessé lors de l'échange des tirs. L'état du tireur et du civil ne sont donc pas encore tout à fait connus. Et puis, au moment des faits, Donald Trump travaillait dans le bureau ovale sur le dossier iranien.
0: Et puis, sur le front ukrainien, la Russie mène Ukraine des frappes massives contre les installations énergétiques de Naftogaz.
2: Pour l'instant, Kiev est sous les bombes et fait état d'un mort. Volodymyr Zelensky a averti ce week-end que la Russie préparait une frappe combinée sur le pays, y compris sur sa capitale. Cela fait plus de 24 heures que les oblasts de Kharkiv et de Poltava sont sous les frappes russes. Et puis par ailleurs, le bilan de la frappe ukrainienne, cette fois sur un dortoir universitaire à Starobilsk, dans l'oblast de Louhansk, contrôlé par Moscou, s'élève à 18 morts. 3 personnes restent portées disparues. Kiev affirme avoir visé une unité de drones russes. On écoute les précisions du président Volodymyr Zelensky sur les missiles longue portée qui font la fierté du pays.
5: Il
2: est très important que les frappes ukrainiennes à longue portée atteignent avec succès de tels objectifs et opèrent à une telle distance. Et je remercie aussi les forces armées ukrainiennes. Elles continuent de répondre justement en frappant les installations du secteur pétrolier russe. Ces dernières heures, le terminal pétrolier et le transbordement de pétrole de Novorossiysk ont été touchés. Il est juste que la Russie perde ses revenus d'exportation pétrolière et c'est précisément grâce au pétrole et au gaz que la Russie est devenue si arrogante. Elle s'autorise à faire la guerre dans le monde moderne et continue de menacer tous les autres. Le président ukrainien Volodymyr Zelensky.
0: Merci Eleonore, rendez-vous à 6h45 pour un nouveau rappel des titres de l'actualité.
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0: Vous êtes bien sur Radio J. Merci de vous réveiller avec nous chaque jour. Le Dvar Torah avec le Rav Mevorar Zerbib. C'est tout de suite. Bonjour, monsieur le rabbin.
6: Bonjour, bonjour à toutes et à tous. En ce lendemain de Shavuot, de Shabbat, aujourd'hui, ça s'appelle Yitzhourag. Enfin, je dirais en dehors d'Israël. En Israël, Yitzhourag, c'était hier. Puisqu'en Israël, Shavuot ne dure qu'un seul jour. En dehors d'Israël, c'est dur deux jours. Donc, on a eu vendredi et Shabbat. Et aujourd'hui, nous sommes le jour après Shavuot. Alors, jour après Shavuot, il y a une dimension particulière. On dit celui qui mange bien aujourd'hui. Ouais, j'aimerais beaucoup manger avec les fêtes. Non, mais il faut manger en honneur de la fête. Donc, pas trop. Mais faire motzi, manger un peu de pain. Donc, et de, un peu de vin, un peu de viande. Et avoir un côté un peu festif dans pour rattacher à la fête. Alors le lendemain de Shavuot, c'est plus fort encore que les autres jours puisque Sukkot ça dure 8-9 jours, Pessah ça dure 7-8 jours, mais là Shavuot c'est 1 ou 2 jours, donc le rattrapage ou le ce lien avec la fête est encore plus fort. D'ailleurs, on ne fait pas de supplication pendant 7 jours après la fête de Shavuot, donc jusqu'au 12 Sivan, pas de supplication, pas de tachanunim comme on les appelle en hébreu. Et aujourd'hui, donc un jour un peu particulier relié à la fête, nous aurons à la fin de cette semaine eh bien la lecture de la paracha Nassau en dehors d'Israël. En Israël, ils ont lu Nassau hier, puisque c'était un Shabbat normal pratiquement. Nous, c'était Yom Tov, donc on n'a pas lu la paracha de la semaine. On lira donc Shabbat prochain la paracha Nassau. Alors en Israël, on lit la paracha Bealotra. On aura l'occasion de réfléchir quand on voyage, comment rattraper ou quoi faire quand on va réentendre deux fois la même paracha. C'est pas grave, mais c'est quand on a raté une paracha, c'est plus

0: par Zerbib qu'on retrouve tous les jours sur l'antenne de Radio J. Restez avec nous dans un petit instant, c'est votre carte postale d'Israël, c'est Microsion avec Xavier Lataf.
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0: On le sait peu, mais Israël est également un très grand producteur de fromage. Parmi eux, le sfatit, dont le goût délicat du lait de brebis est souvent parfumé aux herbes et aux épices. Créé dans la ville de Sfat, dont il tire son nom depuis le 19e siècle, il est généralement vendu dans de petits paniers et sa recette se transmet de génération en génération. Le sfatit se consomme souvent au petit déjeuner sur un toast, une salade ou même cuisiné dans un plat de pâte avec du basilic et de la tomate. Produit en Israël également, vous avez le brodostour, un fromage au lait de vache, l'inbar, un fromage au lait de brebis, ou encore le ketem, un fromage de chèvre par exemple. Israël est un pays qui possède un nombre incroyable de fromageries, et avec le débarquement des juifs français dans l'état hébreu, dans les prochaines années, la consommation de différents types de fromages va certainement exploser. D'ailleurs, une trentaine de fermes produisent du fromage et un certain nombre de professionnels ont suivi des formations, notamment en France. Les fromages les plus répandus sont les fromages dits blancs, frais ou demi-secs. Pour l'instant, peu de fermes produisent des fromages dits jaunes, secs, dont la maturation peut prendre plusieurs années et dont le prix est moins accessible. Ces derniers sont généralement destinés à un public plus connaisseur.
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4: Vous êtes bien sur Radio J, merci de votre fidélité. Nous allons revenir sur une affaire sensible en France qui fait suite à la performance israélienne à l'Eurovision. La députée Caroline Yadan, qu'on connaît bien sur l'antenne de Radio J, a annoncé avoir saisi la procureure de la République de Paris après la diffusion d'une vidéo jugée extrêmement choquante, c'est le moins qu'on puisse dire sur les réseaux sociaux. La cible, l'influenceuse Lucie Van de Kadalaer, connue sous le pseudo Echo Nomine. Dans une vidéo réagissant à la deuxième place d'Israël au concours de l'Eurovision, elle vise, je cite, « ces gens-là » et déclare être favorable à ce que l'on s'en occupe, je cite à nouveau, tout en mimant un geste d'égorgement face caméra. Pour Caroline Yadan, ses propos relèvent de, je cite, la provocation publique à la discrimination, à la haine ou à la violence. Dans un courrier adressé à la procureure Laure Bécuau, l'élu parle de faits d'une extrême gravité et estime qu'ils ne peuvent rester sans réponse. Cette plainte intervient dans un climat très tendu et la flambée de l'antisémitisme depuis le 7 octobre 2023, alors que la participation d'Israël à l'Eurovision avait déjà suscité bon nombre de polémiques en Europe. Évidemment, cette vidéo, fort heureusement, a provoqué une vague d'indignation en ligne, beaucoup y voyant un appel à la haine antisémite. À peine voilée, Caroline Yadan, députée des Français de l'étranger, a tenu à réagir en tant qu'élue. Je la cite, « je ne pouvais évidemment pas rester sans réagir ». Voilà ce qu'on pouvait dire sur cette affaire pour le moins troublante. Tout autre chose, Éléonore Claude vous en parlait dans son journal. Eh bien, cette nuit, dans la nuit de samedi à dimanche, à Washington, la capitale américaine a vécu plusieurs minutes de terreur en plein cœur du pouvoir. Aux abords de la Maison-Blanche, des coups de feu donc ont soudainement éclaté près d'un poste de contrôle de sécurité à l'angle de la 17e rue et de Pennsylvania Avenue. Des témoins parlent de dizaines de tirs en quelques secondes. C'était donc la panique. Les journalistes présents sur la pelouse nord, habitués pourtant à la tension, ont dû courir se mettre à l'abri dans la salle de presse. Un important dispositif de police et les services secrets s'est immédiatement déployé. Donald Trump se trouvait à l'intérieur de la résidence présidentielle au moment des faits. Il n'a pas été menacé directement. Il est sain et sauf. Et selon les premières informations, un individu donc s'est approché du poste de contrôle et a ouvert le feu sur les agents. Les services secrets ont riposté et le tireur a été neutralisé.
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4: Allez, il est 6h45 sur l'antenne de Radio J. C'est l'heure de retrouver Éléonore Claude pour le rappel des titres. Bonjour Éléonore.
5: Bonjour Kevin, bonjour à tous. Au cœur de l'actualité, bien évidemment, ce sont les accords avec l'Iran.
2: et notamment la réouverture du détroit d'Hormuz. Les deux parties devraient se rencontrer aujourd'hui. Donald Trump évalue les chances à 50-50 d'un bon accord ou d'une reprise de la guerre. Et puis une extension de 60 jours du cessez-le-feu pourrait être possible, rapportent des médiateurs pakistanais. Elle permettrait notamment une finalisation des pourparlers parmi les mesures applicables à court terme. Le dégel d'avoirs iraniens, la réouverture du détroit d'Hormuz, le tout alors que les forces américaines stationneraient toujours dans la région. Et puis à Jérusalem, Benjamin Netanyahou a échangé avec le président américain. L'accord est jugé très mauvais. Les deux hommes devraient plus parler et continuer à échanger sur le point notamment de la menace nucléaire. Et puis on a appris aussi une triste nouvelle vendredi. Un soldat israélien a été tué par un drone explosif par le Hezbollah, ainsi que deux de ses camarades qui ont été modérément et légèrement blessés hier soir.
4: Merci Éléonore. Prochain rappel des titres à 7h15.
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4: Vous êtes bien sur Radio J, merci de votre fidélité. Dans un petit instant, Lise Gutmann nous apprendra un nouveau mot yiddish au micro d'Eva Soto.
5: Vous êtes bien sur Radio J et comme chaque dimanche matin, notre rendez-vous avec le mot yiddish présenté par Lise Gutmann. Bonjour Lise.
6: Bonjour, alors donc à Vort Yiddish aujourd'hui, c'est Pessar. On est en plein dedans et à Pessar, qu'est-ce qu'on mange ?
5: On mange des matzot.
6: Des matzes en yiddish. Di matzes. Et aussi, oir memart a seider. Memart a seider, on fait un seider. Donc, matzes, seider, c'est le vocabulaire de cette fête de la liberté, Pesach. Mais layent di hagode, on lit la Haggadah à Pessah. Donc, matzes, seider, hagode. Pessah, kort peiser, kort men kneidler.
5: Ah ouais,
6: on cuisine des kneidler.
5: Et on fait attention à bien les cuisiner pour qu'elles soient pas trop lourdes.
6: Voilà, kneidler, gefilte fish.
5: Aussi.
6: Un bobeler, les petites galettes, les bobeler oder bubeler avec l'accent polonais.
5: En fait, Pessah, c'est la fête de la nourriture qui n'a pas de goût, Lise.
6: Voilà, avec ce qu'on fait, ça on a. Et donc, tout ça, c'est avec du matzemel, la farine de Pessah, bien entendu. Pessah, ot men liebt zu singen. À Pessah, on aime chanter. Alors, ce que je propose tout de suite, c'est qu'on écoute des petits extraits de chansons de Pessah qui nous viennent d'un album que j'ai autour de Théodore Bickel qui avait fait un grand spectacle aux États-Unis. On va en écouter plusieurs extraits juste avant. Matzes, Seider, Hagode, Kneidler, Gefilte Fisch, Bobeler et Singen, bien sûr. On chante. Merci Eva et à Freilichen Pessah. On dit en yiddish à Freilichen und Koschern Pessah, un Pessah, cachère et joyeux.
5: Merci Lise.

0: et on retrouvera un nouveau mot en yiddish. On apprendra un nouveau mot en yiddish dès dimanche prochain.
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0: Vous êtes bien sur Radio J, votre rendez-vous du dimanche matin, un jour une mitzvah avec le rabbin Chaim Nissenbaum. C'est tout de suite, bonjour Rav.
3: Bonjour à tous. L'un des éléments qui caractérisait le plus le temple de Jérusalem était sans doute le Aaron HaKodesh, l'Arche Sainte. Ce grand coffre de bois recouvert d'or qui contenait les tables de la loi reçues par Moïse au Sinaï. Ce Aaron était par sa conception même remarquable. Pour le fabriquer, on avait d'abord fait un premier coffre d'or pur. Et puis, légèrement plus petit, un coffre de bois qu'on y avait glissé. Enfin, un troisième coffre d'or posé à l'intérieur et juste à la taille du coffre de bois. Ainsi, il s'agissait bien d'une couverture d'or de toutes parts. Un couvercle ferme ce coffre, lui aussi d'or pur. Et sur ce couvercle se dressait de part et d'autre un ange aux ailes étendues vers l'avant. Ces deux anges n'avaient pas été sculptés à part pour être ensuite soudés, mais avaient été taillés dans un unique bloc d'or avec le couvercle lui-même. Enfin, des barres de bois recouvertes d'or également étaient fixées au Aaron pour permettre son déplacement. Mais cette description ne suffit pas à rendre compte de ce qu'il était. Et d'abord, du lieu d'un miracle. En effet, c'est sur le couvercle de ce coffre entre les deux anges que se faisait entendre la voix de Dieu quand il voulait s'adresser à Moïse ou à Aaron. C'est dire que la fonction de ce coffre dépassait largement celle d'un simple meuble. Alors ce coffre qu'est-il devenu? Eh bien, lorsque les prophètes du temps, les rois, ont compris que le temple allait être détruit, ils ont fait vider l'endroit où il se trouvait, le Saint des Saints, le Kodesh HaKodashim, et l'ont caché dans la montagne qui se trouve toujours à Jérusalem et qui portait justement le Beth Amikdash, le temple. Là, dans des passages secrets, il se trouve et attend le moment où le Mashiach, le Messie, apparaîtra afin de retrouver sa juste place et de voir rétablir la splendeur et la gloire du lieu de révélation de Dieu. Bonne journée à tous.
0: Et bonne journée à vous aussi, monsieur le rabbin. On vous retrouve dès demain dans le 6-9 de Radio J.
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0: Vous êtes bien sur Radio J, et oui, les fausses infos circulent plus vite que la lumière, mais heureusement, nous avons un expert pour les stopper net, comme chaque dimanche matin, c'est l'heure de The Fake Breaker, la chronique qui casse les fake news avec nous. Un dimanche sur deux, c'est Jean-François Strouve. Bonjour Jean-François.
4: Bonjour Kevin.
0: Alors Jean-François, par la voix d'Audrey Pulvard, son adjointe aux relations internationales, le maire de Paris, Emmanuel Grégoire, a fait savoir qu'il ferait passer un vœu au prochain Conseil de Paris attribuant la citoyenneté d'honneur à la population civile palestinienne de Gaza et de Cisjordanie. On accorde généralement une sorte de brevet d'innocence aux populations civiles. Est-ce donc une mesure, Jean-François, légitime pour les populations palestiniennes ?
4: Il est arrivé que des Israéliens s'égarent tant les limites entre les différentes zones de la Samarie et de la Judée sont poreuses. Dans certains cas, les Israéliens ont été agressés ou lynchés. On se souvient d'affaires tragiques de lynchage de jeunes Israéliens. Dans d'autres cas, ils ont été protégés par des particuliers ou des policiers palestiniens remis à Tsahal. On peut donc affirmer que dans la Samarie et la Judée, il y a des civils palestiniens innocents, mais d'autres qui sont coupables d'agressions caractérisées contre des citoyens israéliens.
0: Et peut-on faire le même constat à Gaza, Jean-François ?
4: Nous ne sommes pas ici pour donner notre sentiment, mais pour passer au crible des faits objectifs, solidement documentés sur des civils palestiniens au cours d'événements précis qui se sont déroulés en Cisjordanie et à Gaza. Commençons par les événements du 12 octobre 2000 à Ramallah. Deux réservistes israéliens, Yosef Avrahami et Vadim Norzich, se sont égarés à Ramallah. Arrêtés par la police palestinienne, ils sont détenus au commissariat central de la ville. La nouvelle de leur présence dans la ville se répand comme une traînée de poudre et une foule de civils palestiniens, essentiellement des hommes plutôt jeunes, malgré la faible opposition de quelques policiers palestiniens, envahit le commissariat, s'empare des deux prisonniers israéliens et les lynche. Parmi les scènes d'éviscération, la plus horrible est restée dans les mémoires. Aziz Salha, jeune civil palestinien participant au lynchage, a agité ses mains ensanglantées depuis la fenêtre du commissariat.
0: Et si on revient au 7 octobre 2023, Jean-François ?
4: Le 7 octobre 2023, des terroristes du Hamas, du djihad islamique et d'autres factions ont détruit la barrière de sécurité qui sépare Gaza d'Israël et se sont engouffrés sur le territoire israélien, ont assassiné près de 1200 Israéliens ou personnes d'autres nationalités dans les kibbutzim, dans les autres agglomérations et au festival Nova pour la paix. Ils ont commis des viols de femmes israéliennes, dont certaines ont été assassinées avant ou après les viols. Ils ont kidnappé 251 personnes, dont certaines ont été victimes de sévices et assassinées durant leur détention comme otages. Dans tous les crimes commis par les terroristes islamiques, on a pu constater que certains civils gazaouis ont participé à des assassinats, des viols, ainsi que parmi les geôliers des otages. Mais le 7 octobre 2023, on a aussi pu observer sur les images filmées par les terroristes eux-mêmes que lorsque les membres du Hamas exhibaient les corps vivants ou morts des Israéliens ramenés à Gaza, la foule de civils participait de manière hystérique aux sévices commis sur les corps de ces otages. Le même constat a été fait lors des échanges d'otages israéliens contre des terroristes palestiniens détenus par Israël. Les membres du Hamas ont dû s'interposer entre les otages israéliens et la foule des civils palestiniens qui tentaient de s'emparer des otages. On sait également que la frontière entre terroristes du Hamas en civil et civil est extrêmement mince. Après leur libération, dans leur témoignage, les Israéliens n'ont jamais fait état de justes, de Palestiniens qui les auraient protégés ou mis à l'abri des terroristes.
0: Est-ce que les porteurs de vœux donnent une raison précise qui les pousse à le proposer, Jean-François ?
4: Non, mais des membres de la même majorité municipale avancent comme justification à un tel vœu, comme le haineux Yann Brossa, qu'ils subissent, je cite, « un génocide depuis 2 ans », fin de citation. Théorie mise en œuvre par les tenants de l'idéologie totalitaire appelée le palestinisme.
0: Merci Jean-François Strouf. On se retrouve dans 15 jours, donc Jean-François, pour une nouvelle chronique The Fake Breaker.
4: À dans 15 jours, Kevin.
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2: Il est 7h, excellent réveil sur Radio J, Shavua Tov. Nous sommes le 24 mai 2026. Tout de suite, le journal d'Israël avec les studios Kalita.
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2: Et nous retrouvons notre correspondant en Israël, Daniel Haïk. Boker Tov, Daniel. Daniel, on ne vous entend pas. Daniel, est-ce que vous êtes avec nous? On va donc retrouver Daniel Haïk, notre correspondant à Jérusalem, dans un petit instant. On a un petit souci de liaison, mais on devrait donc avoir Daniel Haïk dans un petit instant en ligne avec nous pour le journal des studios Kalita en direct de Jérusalem. Et pas encore, je demande à Adrien si nous avons ou pas encore.
3: Pas encore. Effectivement, on a quelques soucis.
2: On a
3: donc ils voilà, sont en train de se reconnecter.
2: On entend, j'ai entendu Daniel.
4: On vous entend.
2: Voilà.
4: Est-ce que vous m'entendez?
2: Je vous entends parfaitement.
4: Eh bien voilà, la liaison est rétablie.
2: Elle a rétabli, elle a rétabli. Daniel, formidable. Alors Daniel, nous commencerons ce journal par malheureusement la mort d'un soldat israélien à la frontière entre Israël et le Liban.
4: Et oui, effectivement, Kevin, il s'agit du sergent-chef Noam Hamburger, 23 ans, d'Atlit, près de Haïfa. Noam était soldat des unités technologiques de la brigade des blindés 401. Il a été tué avant-hier par un drone explosif qui a frappé son unité alors que celle-ci se trouvait sur la frontière internationale entre Israël et le Liban, dans le port dit de Bir Hanit. Noam devait terminer son service militaire dans un mois à peine. C'était un garçon au cœur d'or. Il était toujours souriant, a dit sa mère Liat en pleurs, que son souvenir soit béni. Plusieurs soldats, deux autres soldats ont été blessés par le même drone explosif.
2: Et puis, Daniel, tout porte à croire que l'on s'achemine vers un accord entre les États-Unis et l'Iran.
4: Oui, vous le savez probablement, le président Trump a déclaré durant la nuit que cet accord a été conclu dans sa majorité et que des détails sont actuellement en discussion entre les deux parties, c'est-à-dire l'Iran et les États-Unis, et que les détails de cet accord seront rendus publics sous peu. Le président a annoncé sur son réseau Truth, le détroit d'Hormuz sera rouvert. Selon les informations dont on dispose, dans un premier temps, l'Iran et les États-Unis annonceront la fin de la guerre et la réouverture donc du détroit d'Hormuz. Selon le New York Times, l'Iran aurait accepté de remettre à un pays tiers les 440 kg d'uranium enrichi qui serait enfoui sous la centrale nucléaire de Fordo, bombardée en juin dernier. Selon le New York Times, toujours, il s'agirait là d'une condition sine qua non que les Américains avaient posée à la conclusion d'un accord. Et à Washington, on a mis en garde les Iraniens. On a affirmé qu'il n'y aurait pas d'accord tant et que la guerre reprendrait si cette clause n'était pas intégrée dans un quelconque accord. On sait toutefois que pour l'instant, on n'en sait pas plus sur cet accord et on ne sait pas exactement comment l'uranium quittera le territoire iranien. Toujours selon cet accord, des négociations devraient débuter sur les autres points de l'accord pendant une durée d'un mois, mais ces négociations pourraient être prolongées par la suite. Il faut souligner que ce sont le Pakistan et le Qatar qui ont servi de médiateurs entre Washington et Téhéran.
2: Et en Israël, on était donc fort logiquement hier soir très préoccupé par l'hypothèse d'un accord qui, Daniel, ne mentionnerait pas le dossier nucléaire.
4: Oui, apparemment, c'est pour rassurer les Israéliens que le président Trump s'est entretenu durant la nuit au téléphone avec le Premier ministre Benjamin Netanyahu. Selon le président américain, la conversation a été très bonne. Pas de réaction pour l'instant du côté israélien. Cette conversation, selon certaines sources arabes comme la chaîne Al Jazeera, l'accord mettra fin au combat sur tous les fronts, y compris le Sud-Liban. Il permettra la levée du blocus américain des ports iraniens. Il permettra également de débloquer des milliards de dollars iraniens gelés et inclura un repli des forces américaines de la région. En Israël, on attend de voir si l'accord sera bel et bien ratifié. Et ce soir, le Premier ministre Benjamin Netanyahu doit réunir le cabinet restreint pour la sécurité nationale pour débattre de la situation. À noter que l'état d'alerte qui avait été instauré avant la fête de Shavuot en cas d'attaque américaine a été totalement levé.
2: Et puis la France et la Pologne ont décidé d'interdire l'entrée sur leur territoire au ministre de la Sécurité nationale, Itamar Ben-Gvir.
4: Oui, la décision a été prise à la suite de la fameuse vidéo qui a fait scandale où l'on voit Ben-Gvir humiliant les activistes pro-palestiniens de la flottille Soumoud après leur arrestation par la marine israélienne. Le chef de la diplomatie française, Jean-Louis Barrot, est allé plus loin. Il a demandé à l'Union européenne de prendre des sanctions à l'égard du ministre israélien. Selon lui, Ben-Gvir a eu un comportement incompatible avec les valeurs de l'Europe.
2: Et puis, Daniel, un incident stupéfiant s'est produit hier en Judée-Samarie.
4: Oui, c'est incroyable. Des Israéliens sourds-muets sont entrés hier dans la ville de Naplouse, en Samarie, en violation flagrante avec la loi. Ils ont circulé à bord de plusieurs véhicules immatriculés en Israël, ce qui est formellement interdit. Ils se sont fait repérer par une patrouille de la police palestinienne qui apparemment a ensuite alerté les forces de Tsahal. La coordination entre les deux forces palestiniennes et israéliennes a donc fonctionné. Les Israéliens sourds-muets ont été remis aux soldats de Tsahal. Il s'avère que ces Israéliens avaient été invités par un palestinien de Naplouse, sourd-muet lui-même, pour un repas de fraternité. La police israélienne de Judée-Samarie a ouvert une enquête pour déterminer les circonstances de cet incident qui aurait pu se terminer très mal.
2: Et enfin, on continue à parler, à manifester autour de l'affaire de l'écusson Machiar.
4: Oui, il s'agit de cette sanction de 30 jours de prison.

0: Comme chaque dimanche sur Radio J, place à Olivia Catan, présidente de SOS Autisme. Bonjour Olivia.
1: Bonjour à tous et à toutes et bienvenue dans ma chronique sur l'autisme. Aujourd'hui, j'avais envie de mettre en lumière le quotidien des parents d'enfants autistes dont les médias parlent trop peu. Les parents que l'on appelle désormais les aidants. Comme si l'État nous avait créé une nouvelle fonction pour pallier au désert de la prise en charge de l'autisme en France. Une fonction avantageuse car gratuite, sans ticket resto, ni congé, ni retraite. Tout commence par le diagnostic de l'autisme de leur enfant. Enfin, par la quête du diagnostic, un peu comme le Graal, mais avec Doctolib. Un rendez-vous chez un pédopsychiatre dit spécialisé, il faut compter 1 à 3 ans selon votre département, le temps que votre enfant grandisse et que vous deveniez expert Google en autisme. Ensuite, arrive le moment magique, le dossier MDPH. Un document administratif où on vous demande d'expliquer sur 20 pages pourquoi votre enfant n'entre pas dans les cases, en cochant un nombre incalculable de cases. Un moment à renouveler chaque année où un parent doit écrire noir sur blanc tout ce que son enfant ne sait pas faire. Puis commence la recherche d'une bonne prise en charge et la chasse au thérapeute. Orthophoniste, complet. Psychomotricien, à rappeler dans 3 mois. Psychologue, n'accepte pas de nouveaux patients. Ergothérapeute, liste d'attente. Quand quelqu'un accepte, votre enfant, vous respirez enfin. Mais 3 séances plus tard arrive parfois le « je ne me sens pas assez compétent pour m'occuper de votre enfant » et fin de l'aventure, retour à la case départ. Du côté des psychiatres, c'est encore plus simple, ils manquent à l'appel, un véritable désert médical. Donc lorsque vous obtenez enfin un rendez-vous, vous l'écoutez religieusement, attendant une véritable solution jusqu'à ce qu'il vous délivre une simple ordonnance remplie de molécules chimiques qui sont loin d'avoir fait leurs preuves lors de ces 20 dernières décennies. Alors, soit vous le suivez sans trop y croire, soit vous refusez et vous continuez à chercher désespérément une prise en charge adaptée. Et pendant ce temps-là, la vie, la vraie, continue. Vous apprenez que l'étiquette d'un t-shirt peut déclencher une apocalypse, que changer de trajet est une faute stratégique majeure, que la lumière d'un supermarché peut transformer vos courses en épisodes de survie. Et puis, vient votre isolement. Votre éviction sociale. Au début, les amis compatissent, comprennent l'autisme de votre enfant, vous posent même des questions. Mais avec le temps qui passe, ils arrêtent tout simplement de vous inviter. Parce qu'un dîner qui peut s'interrompre au bout de 10 minutes à cause d'une crise, ça déstabilise les gens qui aiment finir leur dessert. Alors, vous restez chez vous, non par choix, mais parce que tout devient compliqué. Et un jour, vous réalisez que votre monde s'est rétréci, sans bruit. Moins de sorties, moins d'amis, moins de spontanéité. Mais vous y gagnez aussi d'autres choses, des relations plus sincères, plus de patience, plus d'inventivité au quotidien, et surtout plus d'amour et de force que vous ne pensiez en posséder. Parce que derrière votre solitude, votre épuisement, il y a aussi un enfant qui vous apprend à regarder autrement, à aimer autrement, à ralentir, à célébrer des victoires invisibles, comme un mot nouveau qu'il prononce, un regard tenu 2 secondes de plus, une journée sans violence et sans crise. Et soudain, vous comprenez ce que les rapports officiels n'écriront jamais. Le problème n'est pas l'autisme, le problème c'est d'essayer de vivre avec, dans un monde qui n'a pas encore appris à le prendre en charge de la bonne façon et à faire de la place à la différence. Parce que derrière chaque plan gouvernemental qui ressemble à une série aux multiples saisons, derrière les auditions de soi-disant experts, il y a des familles qui avancent seules. Des parents devenus éducateurs sans formation, coordinateurs médicaux sans diplôme, des combattants administratifs et des militants malgré eux. Des familles qui ne demandent pas qu'on les plaigne, non, seulement que les droits de leurs enfants soient respectés. Des aidants épuisés de devoir se battre à chaque étape de la vie de leur enfant, avec cette épée de Damoclès au-dessus de la tête. Des parents qui vivent surtout avec une peur silencieuse, celle de l'avenir de leurs enfants, le jour où ils ne seront plus là pour faire ce qu'ils ont toujours fait, l'aider.
0: Merci Olivia, et à la semaine prochaine.
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0: Vous êtes bien sur Radio J, merci de votre fidélité. C'est l'heure de retrouver Xavier Lataf et sa chronique culture. Ce dimanche, Xavier, votre chronique nonobstant est consacrée au roman Un sort enviable, qui relate la trajectoire d'un homme en apparence comblé, mais dont des éléments intimes font basculer une existence vers la rupture. Bonjour Xavier.
3: Bonjour Kevin et bonjour à tous. Eric Alphen a été juge d'instruction pendant 15 ans, en charge de plusieurs affaires politico-financières retentissantes comme celle des HLM de Paris et plus récemment d'affaires

0: terrorisme. En parallèle de son activité de juge, il s'est consacré ces dernières années à l'écriture. Et son dernier roman, Un sort enviable, sort ces jours-ci aux éditions Rivage Noir. C'est l'histoire de Julien Klein qui aurait pu mener une vie tranquille et, somme toute, réussie. Marié à Mathilde, psychologue reconnu, père de deux fils, il pourrait même faire envie. Sauf qu'un de ses fils souffre d'une forme rare d'autisme qui handicape ses rapports avec les autres et que bientôt, Mathilde va se séparer de lui. Pour Julien Klein, la dérive ne fait que s'aggraver quand il comprend qu'elle a commencé il y a bien longtemps, quand Arthur, son fils, avait appris fortuitement à l'adolescence qu'il était juif.
1: Ça part au départ d'un constat, à savoir que théoriquement le roman noir et le roman policier sont là pour décrire, montrer, analyser quasiment les troubles d'une époque et d'une société. Or, sur ce mal qui est en train de monter, qui est quand même l'antisémitisme, il y a très peu de romans noirs et de polars, en tout cas français, qui se sont saisis de la question. Et du coup, j'ai eu envie d'écrire là-dessus, et ça rejoignait en fait ma propre relation à la judéité, qui est quasiment rien. C'est-à-dire que je suis pas du tout croyant, je suis pas du tout religieux, j'ai dû mettre trois fois les pieds dans une synagogue dans toute ma vie. Je suis allé une fois en Israël, donc j'ai une relation assez simple, mais du coup presque nulle, néante, avec le côté juif de ma personnalité. Et du coup, voilà, les deux se sont recoupés. Et c'est tout naturellement que j'ai écrit finalement cette histoire. Il y a aussi ce revival, si je puis dire, de l'antisémitisme, dont la particularité est surtout qu'elle vient de tous côtés, de tous bords, et isolant de plus en plus les juifs. C'est-à-dire que pour rassembler les deux choses que j'évoquais, c'est je me suis jamais senti autant juif que maintenant. C'est vrai que du coup, je me suis posé quelques questions. Est-ce que on est destiné à s'en aller, comme certains le pensent et comme certains personnages de mon livre le disent? Est-ce que, au contraire, il faut parler de plus en plus? Est-ce que vers où on va? Honnêtement, j'ai voulu transmettre une certaine inquiétude, en fait.
0: Dans ce nouveau roman, Eric Alphen brosse le procès d'un anti-héros perdu dans les contradictions que suscite notre époque troublée.
1: Absolument, d'autant plus que mon dernier poste, c'était président de la Chambre de l'instruction à Paris, spécialisée dans les affaires de terrorisme, notamment. Et du coup, dans ces dossiers de terrorisme, où on voit beaucoup de jeunes qui communiquent entre eux sur les réseaux sociaux, essentiellement d'ailleurs sur les réseaux sociaux, on voit une violence dans les mots vis-à-vis des Français en général, mais encore plus des Juifs, qui est extrêmement inquiétante.
0: Voilà, Kevin, un roman noir à ne pas louper, Un sort enviable d'Eric Alphen, a paru aux éditions Rivage Noir.
2: Merci Xavier, on ne loupera pas, comme vous dites, ce roman, évidemment. Et à dimanche prochain, Xavier.
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2: 7h15 sur l'antenne de Radio J, l'heure de retrouver Éléonore Claude pour le rappel des titres. Bonjour Éléonore.
4: Bonjour Kevin, bonjour à tous. Au cœur de l'actualité ce matin, ce sont les négociations irano-américaines. Donald Trump évalue à 50-50 les chances d'un Bannaker ou d'une reprise de la guerre, mais une extension de 60 jours du cessez-le-feu se dessine. Elle permettrait de dégeler des avoirs iraniens, de rouvrir le détroit d'Ormuz, deux points clés du protocole de 14 clauses que Téhéran souhaite finaliser. Le dossier nucléaire, lui, reste hors de discussion pour le moment, tout comme le programme de missiles balistiques iraniens. Et puis à Jérusalem, Benjamin Netanyahou s'inquiète. L'accord est jugé très mauvais pour le pays. Il prévoirait notamment la réouverture du détroit d'Ormuz en échange d'avantages financiers pour Téhéran, sans que le stock d'uranium enrichi ne soit évoqué. Washington a tenu à rassurer, affirmant que Donald Trump ne prendrait pas de décision sans consulter les pays du Golfe. Et puis sur le front libanais, une triste nouvelle, le sergent-chef Noam Hamburger, 23 ans, a été tué vendredi par un drone du Hezbollah près de la frontière libanaise, aux côtés d'un camarade grièvement blessé. Lui, il est le 22e soldat israélien tué depuis le début des hostilités avec le Hezbollah en mars. Deux autres soldats ont été blessés hier dans le sud du Liban. Et dans le même temps, Tsahal annonce des frappes imminentes sur plusieurs villages au nord du fleuve Litani, dont elle demande l'évacuation immédiate. Et puis hier aussi, la France a annoncé l'interdiction de territoire d'Itamar Ben-Gvir, ministre israélien de la Sécurité nationale. Une décision du chef de la diplomatie, Jean-Noël Barrot, aux réponses aux agissements du ministre à l'égard des ressortissants français détenus après l'interception de la flottille pour Gaza. Mercredi, Ben-Gvir avait publié une vidéo sur Telegram montrant des dizaines de militants agenouillés, les mains liées. Jean-Noël Barrot a appelé l'Union européenne à prendre des sanctions similaires. La Pologne a suivi. Et puis enfin, sur le front ukrainien, la Russie a mené des frappes massives cette nuit contre des installations énergétiques de Naftogaz, mais aussi sur Kiev, qui fait état d'un mort et de 13 blessés.
2: Merci Elena, on vous retrouve tout au long de cette matinale. La météo de ce dimanche 24 mai 2026, ce matin, grand soleil sur toute la France avec déjà 16 à 19 degrés du nord au sud. Il fait 18 degrés à Paris. Cet après-midi, forte chaleur et pas de nuages. Les maximales atteignent 30 degrés à Lille, 31 à Brest, Rennes et Biarritz, 32 degrés à Paris, Lyon, Strasbourg et Orléans et jusqu'à 34 degrés pour les maximales à Bordeaux et Toulouse, donc régions les plus chaudes aujourd'hui. En Israël, le soleil domine après une matinée légèrement voilée. On attend 25 degrés à Tel Aviv, 23 degrés à Haïfa, 28 degrés à Beersheva et jusqu'à 33 degrés à Eilat.
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2: Vous êtes bien sur Radio J. Merci de votre fidélité. Merci d'être avec nous. Très bon réveil à toutes et à tous. Vous écoutez la matinale week-end. Nous sommes ensemble jusqu'à 9h en ce dimanche 24 mai 2026. Et si vous n'avez pas le temps, eh bien, de rester jusqu'au bout de ce morning, pas de panique. 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Eh bien, si ce n'est pas fait, abonnez-vous. C'est encore le meilleur moyen de ne rien manquer. Restez avec nous sur Radio J dans un petit instant. Ce sera la chronique du journaliste écrivain Guy Konopnicki.
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2: Vous êtes bien sur Radio J, si vous nous rejoignez comme chaque dimanche. Il est l'heure de retrouver la chronique du journaliste et écrivain Guy Konopnicki. Bonjour Guy.
7: Bonjour. Il est relativement facile de répondre aux ennemis d'Israël, à la mauvaise foi des antisémites qui jurent ne pas l'être tout en réclamant le droit d'exprimer leur haine d'Israël et de souhaiter sa destruction. Je dis bien relativement car la déferlante d'antisémitisme que nous affrontons depuis 3 ans n'a de cesse de se renouveler, de trouver de nouveaux terrains d'action, parfois les plus inattendus et les plus ridicules. Et par exemple, incarner Jean Moulin au cinéma quand on s'appelle Gilles Lelouch n'est pas tolérable pour ces gens-là. Il faut donc interpeller l'acteur, le mettre en demeure, d'apporter son soutien à une force de résistance, autoproclamée résistance à quoi on ne sait pas vraiment, afin de le lâcher aussitôt pour refus d'obtempérer. Ces gens ne savent toujours pas ce qu'est un acteur, car enfin, si pour avoir incarné Jean Moulin, Gilles Lelouch se doit de résister à je ne sais quoi, et il faudra songer à fusiller Jean Dujardin pour le rôle du collabo Jean Luchère. Ces gens sont franchement grotesques. Quand on travaille pour un petit média proche de LFI, on est résistant sur la croisette, pourtant libéré depuis 82 ans. Et on donne des leçons. La seule difficulté que nous éprouvons à répondre aux petits personnels LFistes tient à leur niveau lamentable. Nettoyer chaque jour une de leurs chures de mouche, cela devient franchement lassant. Il faut dire que les démagos sont encore pires. Voici que le Conseil de Paris s'apprête à délibérer pour déclarer la totalité des habitants de Gaza, citoyens d'honneur de la ville de Paris. La totalité des citoyens de Gaza. Et donc, y compris les anciens geôliers, des otages, les tueurs, des milices terroristes et les membres du Hamas. Citoyens d'honneur. En revanche, les milliers de prisonniers politiques torturés en Iran, et ceux d'entre eux qui attendent la potence, n'ont pas droit de devenir citoyens d'honneur de la capitale de la patrie des droits de l'homme. Ce qui serait tout de même la moindre des choses. Ça aussi, ça devient lassant, mais nous connaissons les réponses. Malheureusement, les coups les plus rudes ne viennent pas des ennemis déclarés, ni même de leurs idiots utiles. Israël, répétons-le, a le droit de se défendre, et donc celui d'intercepter une bande de crétins flottants avant de les renvoyer dans leur pays d'origine. En faisant les choses proprement, personne n'irait pleurer sur le sort des croisiéristes réexpédiés en avion. Il faut être encore plus crétin qu'eux pour les maltraiter, les humilier en filmant la scène pour la balancer joyeusement sur tous les écrans du monde. En agissant de la sorte, Itamar Ben-Gvir n'est pas seulement ignoble, il apporte un démenti à la légende antisémite selon laquelle tous les juifs sont tous intelligents. Il aura provoqué des condamnations de pays amis et abîmé l'image d'Israël en piétinant la loi morale qui est le fondement du judaïsme. On ne venge pas les humiliations infligées aux juifs en humiliant nos adversaires, en niant leur humanité. On ne combat pas les terroristes en leur ressemblant. Tamar Ben-Gvir insulte le peuple d'Israël qui a affronté des années de guerre avec un courage et une dignité exemplaires. Il appartient à ce peuple et à lui seul, quand il sera appelé aux urnes, de se donner des dirigeants dignes de son histoire et de ses principes et d'en finir avec ces gens que l'on utilise pour compléter une coalition. Eh bien, à la semaine prochaine.
2: À la semaine prochaine, Guy. Je rappelle que votre chronique et toutes vos chroniques sont à retrouver sur radioj.fr.
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2: 7h23 sur l'antenne de Radio J. Si vous nous rejoignez, nous allons à présent repartir à Kiev, en Ukraine. Samedi 23 mai, donc hier, une nouvelle alerte majeure a fait trembler l'Ukraine. Le président Volodymyr Zelensky a mis en garde contre une potentielle frappe russe d'ampleur, possiblement imminente, hein, selon les services de renseignement ukrainiens, qui s'appuient sur des informations américaines et européennes. Moscou préparerait donc une attaque combinée sur le territoire ukrainien, notamment sur Kiev, avec notamment l'utilisation du missile hypersonique Oreshnik. L'ambassade des États-Unis à Kiev a elle aussi lancé une alerte urgente. Elle a reçu des informations faisant état d'une, je cite, une attaque aérienne potentiellement importante qui pourrait survenir à tout moment au cours des prochaines 24 heures. Dans un message publié sur les réseaux sociaux, Volodymyr Zelensky a appelé la population à la vigilance et à se réfugier immédiatement dans les abris en cas de sirène. Il a également lancé un appel pressant à la communauté internationale pour qu'elle exerce une pression forte sur la Russie afin de dissuader une telle attaque. Le président ukrainien Volodymyr Zelensky a prévenu, l'Ukraine répondra entièrement et de manière égale à chaque frappe russe. Rappelons que le missile Oreshnik, eh bien, arme hypersonique de portée intermédiaire à capacité nucléaire, a déjà été utilisé à deux reprises par la Russie depuis le début de l'invasion en novembre 2024, ainsi qu'en janvier 2026, sans ogive nucléaire. Son déploiement au Bélarus inquiète évidemment particulièrement les pays limitrophes de l'OTAN. Et cette alerte intervient après une frappe de drone ukrainien sur un territoire occupé par la Russie, qui a provoqué bien évidemment la colère de Vladimir Poutine et sa promesse d'une réponse militaire. Voilà, donc la tension reste donc extrêmement élevée sur le front ukrainien, alors que les négociations de paix semblent malheureusement toujours fragiles. Les prochaines heures pourraient donc être décisives. Voilà, restez ce qu'on pouvait dire sur les dernières nouvelles en Ukraine. Restez avec nous sur Radio J. Dans un instant, on retrouvera Pascal Sunshine.
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2: Et comme chaque jour et chaque dimanche, il est l'heure de faire un saut à Jérusalem pour retrouver notre correspondante en Israël, Pascal Sunshine, pour son Zoom Israël. Bonjour Pascal.
6: Bonjour Kevin.
2: Alors Pascal, un accord entre les États-Unis et l'Iran pourrait être annoncé dans les heures qui viennent. En Israël, on s'inquiète des conditions, alors qu'un soldat de Tsahal est encore tombé sur le front nord.
6: Le premier sergent Noam Hamburger, 23 ans, a été tué vendredi par l'explosion d'un drone filoguidé du Hezbollah. L'attaque a eu lieu près de la frontière libanaise, mais en territoire israélien. Deux autres soldats ont été blessés par l'explosion. Et ce, alors qu'officiellement, c'est toujours la trêve sur le front nord, ce qui n'empêche pas le Hezbollah de poursuivre ses attaques. Dans la nuit de jeudi à vendredi, Tsahal a repéré et abattu deux terroristes armés qui s'approchaient de la frontière, sans compter les dizaines de drones explosifs tirés par la milice pro-iranienne tout au long du week-end, aussi bien contre les troupes israéliennes déployées au sud Liban, mais aussi une dizaine d'appareils suicides lancés vers les positions de Tsahal et les localités frontalières israéliennes de Haute-Galilée. Et c'est dans ce contexte qu'on a appris au cours du week-end l'imminence d'un accord entre les États-Unis et l'Iran. Rien d'officiel encore, mais selon ce qui a filtré dans les médias et notamment les révélations du site Axios, on parle d'une prolongation de 60 jours du cessez-le-feu entre les États-Unis et l'Iran. Durant cette période de 2 mois, le détroit d'Hormuz sera rouvert à la navigation sans droit de passage perçu par l'Iran, qui accepte de déminer le détroit. En échange, les États-Unis lèvent leur blocus des ports iraniens et gèlent certaines sanctions imposées à l'Iran. Le projet de protocole d'accord comprendrait également un engagement de l'Iran à ne jamais se doter de l'arme nucléaire et à négocier la suspension de son programme d'enrichissement d'uranium et également à laisser sortir son stock d'uranium enrichi à 60%. En échange, les États-Unis accepteraient de lever les sanctions et de libérer les fonds iraniens gelés, mais seulement au cours de la phase finale de l'accord et après vérification que l'Iran aura tenu ses engagements. Durant cette période de 60 jours, les forces américaines resteront déployées dans le Golfe Persique. Si l'accord tel qu'il se profile est concrétisé, il va mettre Israël dans une position stratégique difficile. D'abord, parce que rien n'est clair en ce qui concerne le front libanais. Mais on sait que depuis le début, l'Iran exige d'inclure le Hezbollah dans l'accord, ce qui signifie qu'Israël dépendra du bon vouloir du proxy libanais de l'Iran. Ensuite, parce que les modalités de limitation du programme nucléaire de l'Iran vont passer après l'aspect économique de la guerre et la réouverture du détroit d'Hormuz et sans garantie que la menace iranienne sera levée. Et c'est là que les intérêts israéliens et américains divergent. C'est apparemment ce qui a été au centre de la conversation très tendue il y a quelques jours entre Benjamin Netanyahu et Donald Trump. Mais le président américain aurait déjà le soutien des principaux pays arabes et musulmans de la région et Israël n'aura pas d'autre choix que de suivre la décision de Donald Trump. L'annonce de l'accord entre les États-Unis et l'Iran pourrait donc intervenir dans le courant de la journée.
2: Merci Pascal Sunshine. Pascal Sunshine, notre correspondante à Jérusalem, qu'on retrouve tous les jours sur Radio J et dès demain dans le 6-9 de Radio J.
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2: Vous êtes bien sur Radio J, il est 7h30. Bon réveil, nous sommes le dimanche 24 mai 2026. Tout de suite, la revue de la presse israélienne avec les studios Qualita.
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0: Les manchettes des quotidiens de ce matin sont teintées d'une sérieuse inquiétude israélienne face à l'accord qui semble se profiler entre les États-Unis et Israël.
1: Oui, effectivement, sans nucléaire et sans missile, inquiétude en Israël face à l'accord qui se profile à l'horizon, annonce ce matin en manchette le Israel Hayom. Donald Trump pourrait décider dès aujourd'hui soit vers un accord, soit vers une attaque, c'est ce qu'affirme donc le grand quotidien israélien. Mais l'accord ne mentionnerait ni le dossier nucléaire, ni celui des missiles, mais uniquement un cessez-le-feu avec l'ouverture du détroit d'Hormuz. Et un autre développement préoccupant, Israël n'est apparemment pas informé par les États-Unis de la teneur de l'accord et il est obligé d'aller à la recherche d'informations auprès d'autres pays de la région.
0: Et puis Daniel, même sorte de manchette dans le Yediot Aharonot de ce matin.
1: Oui, on approche d'un accord. La guerre risque de se terminer sans décision sur le dossier nucléaire, titre en fait le Yediot Aharonot qui explique que l'accord entre les États-Unis et l'Iran se déroulera en trois temps. D'abord, arrêt officiel de la guerre, ensuite ouverture du détroit d'Hormuz et enfin, au bout de 30 jours, ouverture de pourparlers sur les dossiers du nucléaire et des missiles balistiques. C'était en tout cas l'information publiée en première page du Yediot Aharonot de ce matin.
0: Mais ce matin, justement, il faut aussi consulter les sites d'information pour mieux se tenir au courant des derniers développements, Daniel.
1: Et oui, parce qu'il y a effectivement, Kevin, des derniers développements. Le Maariv et le site d'information N12 annoncent en évidence dans leur page d'ouverture ce matin vers 5h40 heure israélienne, soit bien après le bouclage des journaux papier, une information supplémentaire et importante selon laquelle l'Iran aurait renoncé à l'enrichissement de son uranium, ou plus exactement aurait renoncé à conserver les 440 kilos d'uranium enrichi enfoui sous le site détruit de Fordow. Ces sites d'informations reprennent ainsi une information du New York Times qui affirme que cette clause serait centrale dans l'accord qui se profile donc entre les États-Unis et l'Iran.
0: Et qu'écrivent les éditorialistes israéliens à propos de cet accord qui se profile ?
1: Eh bien, Yoav Limor, le spécialiste sécuritaire du Israel Hayom, insiste dans son analyse ce matin sur l'absence de règlement du dossier nucléaire. C'est ce qu'il écrivait donc hier soir autour de cet accord. Le dossier ne serait débattu qu'après un mois de cessez-le-feu. Et l'éventualité d'un transfert de l'uranium enrichi en dehors de l'Iran dépendra de la décision de Mortaba Khamenei, le guide suprême actuel du régime iranien. Ron Ben Ishaï, lui, dans le Yediot Aharonot, se fait aussi l'écho de l'inquiétude des Israéliens concernant le dossier du nucléaire iranien. Et il cite un responsable israélien qui a dit « Celui qui entre dans la salle de négociation avec les Iraniens en sort automatiquement perdant. » Pourtant, Ron Ben Ishaï n'abandonne pas l'option d'une attaque américaine et affirme dans ce cas, Trump pourrait alors aller beaucoup plus loin que jusqu'à présent. Pour Ben Dror Yemini, la situation est pour Israël. Elle évolue entre l'échec et l'humiliation. Et il écrit « Si Netanyahou ne peut plus se libérer de l'interdiction de combattre au sud-Liban, et alors, eh bien, il ne peut plus le convaincre de rien et alors Israël risque d'entrer dans la pire des situations stratégiques. » Enfin, le Maariv se fait l'écho ce matin d'un des proches de Benjamin Netanyahou, Nathan Eshel, qui critique ouvertement Donald Trump pour son attitude complaisante sur la voie d'un accord avec l'Iran. Les États-Unis, affirme-t-il, ne sont plus le lion dans la jungle moyenne-orientale que l'on pensait.
0: Et puis ce matin, tous les quotidiens nous montrent une photo, celle du sergent-chef Noam Hamburger qui a été tué hier près de la frontière israélo-libanaise.
1: Oui, c'est un soldat israélien qui a été tué par un drone explosif le long de la frontière internationale entre Israël et le Liban à proximité du fortin de Bir Hanit. Et d'ailleurs, le Israel Hayom nous montre cette photo. Il a également choisi d'illustrer son titre sur le dossier iranien avec une photo de soldats israéliens poursuivant leur opération au sud Liban contre le Hezbollah. Le Yediot Aharonot nous montre aussi la photo du sergent-chef Hamburger qui était soldat dans la brigade blindée 401 et qui devait se libérer de Tsahal dans un mois. Sa mère a déclaré en pleurs au Yediot Aharonot. Noam était notre aîné, c'était un cadeau pour chaque mère. Il était toujours souriant, c'était un excellent élève. Noam avait 23 ans. Le Yediot Aharonot se fait également l'écho aussi ce matin de la colère des habitants du nord d'Israël qui ont dû passer une partie de la fête de Shavuot dans les abris. Ces habitants s'insurgent contre le fait que Tsahal ne riposte pas massivement aux tirs de drones. Soit Tsahal fait la guerre au Hezbollah sérieusement comme il le faut, soit on arrête tout, affirment ses habitants.
0: Le Israel Hayom mentionne également en évidence ce matin une autre préoccupation sécuritaire d'Israël.
1: Et cette préoccupation sécuritaire se rapporte cette fois au dossier de la Judée-Samarie. Au sein de l'armée, on affirme qu'au vu des développements importants des implantations juives en Judée-Samarie, Tsahal risque d'avoir le plus grand mal à protéger sérieusement la population de ces localités par manque de soldats. En 2023, il y avait 140 localités en Judée-Samarie, 62 fermes et 30 points de peuplement. Aujourd'hui, on en recense 180 localités, 122 fermes et 72 points de peuplement, soit un rajout de 172 zones d'habitation à protéger pour l'armée israélienne. En Tsahal souffre, on le sait, d'une sérieuse pénurie de soldats et elle n'est pas en mesure de protéger sérieusement comme elle le voudrait toutes ces localités. Un exemple, Tsahal a besoin de 90 000 réservistes, entre autres, pour assurer la sécurité de ces localités, soit 50 000 de plus que selon la planification originale en 2026. Ces réservistes répondent présents et donc s'enrôlent toujours sous les drapeaux, mais ils expriment de plus en plus de difficultés à quitter leur foyer et leurs emplois.
0: Et pour terminer, Daniel, ce matin, le Israel Hayom se fait l'écho de deux développements importants dans une seule page autour de la situation dans la bande de Gaza.
1: Oui, le premier développement fait état de difficultés de la part du Hamas à payer les salaires de ces terroristes. Cela a pour conséquence une vague d'abandon de la part de ces terroristes et le Hamas en difficulté a annoncé qu'il repoussait le plan préparé par le Conseil de la paix de Donald Trump. Le second titre signé ce matin, Ariel Kahana, dans la même page, nous explique comment le Hamas a monté de toutes pièces la fameuse cabale sur la famine dans la bande de Gaza durant la guerre. Ariel Kahana explique qu'il s'agit d'un rapport détaillé publié par l'ambassade d'Israël à Washington, intitulé de ce rapport, famine à Gaza, une accusation moderne de crime rituel. Et dans la page suivante, Ethan Orkibi affirme très clairement que le vecteur de ce type de crime rituel et d'accusation portée par Israël n'est autre que la presse, en référence en particulier aux accusations mensongères portées il y a quelques jours par le New York Times contre les soldats israéliens.
0: Merci Daniel Haïk, on vous retrouve dès demain dans le 6-9 de Radio J.
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0: Vous êtes bien sur Radio J. Si vous nous rejoignez, comme chaque dimanche, c'est l'heure de votre chronique culture pour tout savoir sur les sorties, les expos, les documentaires, bref, toute la culture et tout ce qu'il ne faut pas manquer. C'est évidemment une seule chose qui se résume dans la chronique Les Beaux Dimanches de Christophe Barbier. C'est parti, à vous le micro, Christophe.
12: Henri de Toulouse-Lautrec n'est pas un peintre. C'est une époque, toute une époque à lui tout seul. Ce n'est pas la belle époque, cette fête géante qui saisit Paris au début du XXe siècle. C'est plutôt la période juste avant. Cette fin du XIXe siècle, partagée entre la consolidation de la République, avec de terribles polémiques comme l'affaire Dreyfus, partagée entre le retour à la prospérité, partagée entre la contestation politique et la contestation sociale, et partagée avec l'effritement des valeurs bourgeoises. Il y a une forme de révolution souterraine en ces quelques années qui vont de 1894 à 1900. La nuit, le divertissement, cela commence à être les grands boulevards rutilants. C'est encore beaucoup les cabarets de Montmartre, les demi-mondaines. Cette époque, c'est le Paris de la prostitution, du cancan et de l'absinthe. À l'hôtel Caumont d'Aix-en-Provence, l'accent est mis sur l'affichiste Toulouse-Lautrec. L'affichiste. La plus célèbre de ses affiches est celle qu'il a créée pour le chansonnier Aristide Bruand, l'homme à l'écharpe rouge. Le vrai, le premier homme à l'écharpe rouge. Chapeau à large bord, capeline et costume noir, bâton de marche, bottes de cosaque en cuir, Bruand triomphe. Il triomphe au Mirliton, son cabaret, et aux ambassadeurs, le grand cabaret des Champs-Élysées. Louise Weber, dite la Goulue, règne sur le Moulin Rouge avec sa complice, Grille d'Égout. Leur consoeur, Jeanne Avril, exhibe des chapeaux immenses. Et Yvette Guilbert chante à merveille le populo, le populaire, comme disaient les Romains. D'Extrême-Orient est venu Chao Kao, contorsionniste, qui ajoute sa touche d'exotisme en cette période de colonisation. Le génie de Toulouse-Lautrec, dans cet art mineur qu'est l'affiche de spectacle et encore plus l'affiche publicitaire, le génie de Toulouse-Lautrec apparaît en pleine lumière. Il y a ces innovations techniques, notamment la construction en plusieurs plans superposés, de l'avant jusqu'au fond de l'action, si adapter cette disposition à la lithographie qui reproduit les affiches. Il y a le choc des couleurs, orange, jaune, rouge, appliquées les unes après les autres grâce à la pierre. Il y a la désarticulation des corps, et pas seulement celui de Valentin le Désossé, mais celui de chaque être humain, à l'image du peintre lui-même, déformé très jeune par la maladie. À côté des affiches, à l'hôtel Caumont, quelques peintures à l'huile montrent la force de l'artiste. Ainsi, le portrait de sa mère, saisi en larges touches de peinture dans tous les tons de vert au milieu de son jardin. Dans ce château du sud-ouest où Toulouse-Lautrec, nanti d'un titre de comte et voué à la nuit parisienne, finira ses jours à 36 ans. La plus grande amoureuse du théâtre s'appelle Antea Sogno. Elle a voué son existence à la scène, comme actrice, productrice, metteuse en scène et directrice. Elle gouverne ainsi deux magnifiques vaisseaux, le Théâtre des Muses à Monaco et la Condition des Soies à Avignon. J'ai eu la chance de jouer dans ces deux sublimes maisons, sous la protection affectueuse et inspirée de leur directrice. Amoureuse, Antea Sogno l'est particulièrement de trois auteurs. Sacha Guitry, son préféré sans doute. Georges Feydeau, amant pour que pétille la vie. Et Victor Hugo, idolâtré, adoré peut-être plus encore qu'aimé. C'est pourquoi elle incarne avec une fougue et une vergure incomparable Juliette Drouet, la femme qui dans l'ombre aima, aida, consola et inspira le génie littéraire du XIXe siècle. Victor Hugo, mon amour, Ce spectacle est comme l'essence d'un parfum, celui qui émane des 20 000 lettres écrites par Juliette à son totor, de leur rencontre au début des années 1830 jusqu'à la mort de cette épouse de l'ombre. C'est l'histoire d'un amour clandestin, c'est l'épopée d'un génie, c'est aussi le récit d'un sacrifice. Quelle vie aurait eu Juliette Drouet si elle n'avait pas aimé Victor Hugo ? Celle d'une actrice reconnue, célèbre, celle d'une épouse officielle. Mais il est vrai que son sacrifice lui a donné l'immortalité, lui a ouvert les portes de la prospérité et de la postérité. Faut-il la plaindre ou faut-il l'envier ? En tout cas, il faut lui rendre hommage, comme le fait Antea Sogno au Théâtre de Lucernaire. Antea veille à enluminer encore plus cette reconnaissance posthume. Chaque fois qu'elle joue dans une cité, en France ou dans la francophonie, Antea Sogno réclame la création d'une rue, d'une place, d'un carrefour, Juliette Drouet. Et parfois, on le lui accorde. C'est ainsi que la reconnaissance de cette femme progresse dans notre pays. J'ai vu cette pièce pour la première fois il y a une quinzaine d'années. J'avais écrit ceci. Jamais l'amour d'une femme n'a donné un spectacle si bouleversant. On connaissait le génie de Victor Hugo. Là, on est charmé par la plume de Juliette, ému par tant de dévouement. Le dévouement d'Antea Sogno à son art est tout aussi émouvant. Connaissez-vous l'hubris, la démesure, la sophrosine, l'acrasie? L'hubris, c'est la démesure, la sophrosine, c'est la modération, l'acrasie, c'est la faiblesse de la volonté. Ce sont autant de concepts philosophiques et grecs que l'on ne s'attend pas à retrouver dans le compte-rendu d'un comité d'entreprise ou d'un conseil d'administration. Et pourtant, ils y ont toute leur place. C'est ce dont nous persuade un ouvrage imposant qui a les faveurs du Monde et du Figaro en même temps ces jours-ci. Philosophie du management. Je n'ai pas lu entièrement cet ouvrage de plus de 700 pages. Et je ne prétends pas avoir tout compris de ce que j'en ai lu. Mais son auteur, Ghislain Deslandes, enseignant-chercheur à l'ESCP, l'École supérieure de commerce de Paris, depuis des années, est très doué pour rendre limpides les correspondances entre la science de la sagesse et la gestion des entreprises. Les grands philosophes l'aident dans cette démonstration. Platon présente l'art d'administrer comme un tissage. Le management ressemble pour lui à un savoir-faire artisanal, presque manuel. D'ailleurs, le mot manus, main en latin, a donné aussi le mot management. Platon, avec l'image du tisserand qui entrelace la chaîne et la trame, nous dit que le manager doit assurer des synthèses pour que tous travaillent ensemble dans l'entreprise. Aristote, de son côté, montre la nécessité de joindre une réflexion sur le sens à l'aspiration à la prospérité matérielle. L'entreprise a mission avec sa raison d'être et un but d'intérêt général. Tel est le but du bon management. Aristote, philosophe du XXIe siècle. Quant à Blaise Pascal, il crée une compagnie de carrosses à prix modique qui permettent aux petits bourgeois de se déplacer dans Paris comme s'ils étaient des princes. Innovation, capital, intérêt général. Pascal a construit une belle entreprise vertueuse. Ghislain Deslandes, qui fut propriétaire d'un petit groupe de presse, mêle toujours avec joie et pertinence les réflexions philosophiques et l'analyse des temps contemporains. Pour que l'idolâtrie de la quantité, du profit, cède la place au culte de la qualité, du sens, et que le capitalisme passe de la mesure de tout au sens de la mesure. Moins joyeux peut-être, mais tout aussi philosophe finalement. Et le récit de David Benaïm que vous avez découvert chez Cyriel Sarah Cohen. Captif, son livre raconte un périple infernal. Parti au Nigeria tourner un documentaire sur les Igbo, l'une des tribus perdues d'Israël parmi des dizaines d'autres en Afrique, David Benaïm et son équipe sont entraînés dans un cauchemar. Leur seule imprudence peut-être avoir apporté aux Igbo un Sefer Torah précieux. Sur fond de tension à cause de l'irrédentisme du Biafra, sur fond de chaos politique, les voici arrêtés, détenus et interrogés par la terrible DSS, la police sécuritaire du régime nigérian. Français et israéliens, homosexuels, ce qui est mal vu au Nigeria, malade et sous traitement, ce qui le met en danger en prison. David se débat dans un imbroglio qui le dépasse. Assigné à résidence à l'ambassade de France, sa situation est plus sûre, mais pas tellement plus enthousiasmante. Le calvaire dure 20 jours. Bien sûr, la mésaventure est propice aux méditations. David retrace sa vie, de sa jeunesse à ses engagements journalistiques, en passant par la mort de son mari, danseur étoile, de multiples souvenirs entre Paris, Tel Aviv et les États-Unis, et bien sûr, le sida, ce terrible compagnon. Le regard de David Bedaïm sur la vie, le judaïsme et la géopolitique en ressort désillusionné, mais affûté. Toulouse-Lautrec, créateur d'icônes, c'est au musée Caumont à Aix-en-Provence. Victor Hugo, mon amour, est au théâtre du Lucernaire. Philosophie du management de Ghislain Deslandes est aux presses universitaires de France. Et ce sont les éditions Écrin qui ont publié Captif de David Bedaïm.
0: Merci Christophe et à la semaine prochaine.
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0: Vous êtes bien sur Radio J. Si vous nous rejoignez comme chaque dimanche, il est l'heure de retrouver Yehuda Lankri, ancien ambassadeur d'Israël à l'ONU et en France. À votre micro, Éléonore Claude.
14: Bonjour Yehuda Lankri, on commence par un point sur le Liban. Un soldat israélien a été tué vendredi par un drone du Hezbollah près de la frontière. C'est le 22e depuis le début des hostilités. Et puis Tzal continue ses opérations dans le sud du pays. Est-ce qu'Israël cherche à régler le front nord avant que la situation avec l'Iran ne se cristallise ?
15: Israël est devant ce défi majeur de régler la situation sécuritaire sur le front nord, à la fois à l'échelle militaire et à l'échelle civile, puisque nos localités frontalières subissent aussi des conséquences des attaques du Hezbollah. Nous avons, comme vous le savez, les points liés en ce qui concerne la marge de manœuvre d'Israël sur le plan militaire. Nous ne pouvons plus mener des opérations à Beyrouth ou rarement avec des dégâts limités pour le Hezbollah. Et aussi longtemps que le Hezbollah reste renforcé à Beyrouth et que sa force se diffuse aussi sur l'ensemble du territoire libanais et sud-libanais dans une certaine mesure, et avec les moyens dont il dispose, les munitions rôdeuses ou ce qu'on appelle les drones, auxquels on n'a pas trouvé de réponse efficace militairement parlant, il va falloir qu'Israël redouble son rythme de frappe aussi efficace que possible au sud du Liban pour essayer de neutraliser, d'éloigner encore le plus possible Hezbollah.
14: Et quand vous parlez de redoubler son rythme, ça veut dire qu'Israël va décider de traiter ce front seul militairement ?
15: Militairement, nous sommes sur ce front seul. Nous n'avons jamais été épaulés par quiconque en ce qui concerne le Liban. Nous manquons pas un point de moyens nous-mêmes pour essayer de résoudre la situation, mais encore faut-il que les États-Unis et la communauté internationale puissent soutenir Israël.
14: Et puis sur le front iranien maintenant, puisqu'on l'a vu hier soir, des négociations pourraient avoir lieu aujourd'hui, et puis des premières propositions ont été transmises aux Américains sans le dossier nucléaire qui reste tout de même essentiel. Et puis ces fameux 440 kilos d'uranium prêt à céder qui ont été dévoilés par le New York Times alors qu'ils n'ont pas été repris par le reste de la presse. Est-ce que Israël pourrait accepter un accord aussi partiel que ça ?
15: Israël est sur le qui-vive, effectivement, en ce qui concerne ces tractations diplomatiques intenses et continues entre les États-Unis et l'Iran. Les sources d'inquiétude sont là, et à juste titre, en ce qui concerne le nucléaire essentiellement, mais aussi les capacités balistiques. C'est le drone de l'Iran qui passe sous silence dans ses premières moutures d'accord entre l'Iran et les États-Unis d'Amérique. Donc il y a une source d'inquiétude évidente qu'Israël devra trouver le moyen de faire parvenir à l'administration américaine qui, dans son galop vers un accord, semble ignorer Israël. Ce qui est extrêmement dérangeant.
14: Et oui, vous le dites, Benjamin Netanyahou l'a dit hier soir, il va réunir ce soir son cabinet en urgence, il a échangé avec Donald Trump et juge les termes très mauvais de l'accord. Et puis on a appris ce délai de 30 à 60 jours selon Téhéran. Est-ce que c'est encore une manière de gagner du temps? Parce qu'en fait, finalement, dans ces accords, les conditions ne semblent pas satisfaire tout le monde.
15: C'est bien la stratégie de l'Iran, réellement. Un négociateur rétif qui zigzague avec les États-Unis et qui gagne du temps. Le temps joue en faveur de l'Iran, à la fois pour restaurer ses faiblesses, celle qu'elle a accusée pendant la confrontation violente entre les États-Unis et Israël, et pour essayer aussi sur ce plan de tester la communauté internationale avec la fermeture des trois d'Hormuz. Ils sentent bien que Donald Trump ne va pas se lancer dans une guerre terrestre contre l'Iran, habile du crash d'une énergétique pour libérer le détroit d'Hormuz.
14: Et vous le disiez, les États-Unis qui ne veulent pas se lancer dans une guerre terrestre en Iran. Steve Witkoff est lui décrit par les sources israéliennes comme celui qui pousse le plus fort pour un accord, je cite, à presque n'importe quel prix. Washington assure que Donald Trump ne décidera rien sans consulter les pays du Golfe. Est-ce que Israël est informé ou consulté?
15: Trump a jusqu'ici donné les assurances que tout accord sera bon pour Israël. Je pense qu'il mérite de bénéficier de la confiance d'Israël, même si tout cela est un enjeu bien compliqué et qu'Israël doit rester sur ses gardes. En tout cas, jusqu'ici, Donald Trump ne nous a pas déçus. Il a été d'un recours et d'un secours fondamental pour Israël. Et je pense qu'il continuera à l'être parce que son engagement envers Israël est un engagement irréversible. Witkoff est un négociateur, donc il peut éventuellement essayer d'esquisser des schémas de solution, mais le dernier à en décider, c'est Donald Trump, et je pense qu'il mérite encore toute notre confiance avec toute l'attention qu'Israël devrait accorder à cette phase critique pour Israël et sa sécurité.
14: Merci beaucoup Yehuda Alancri pour votre analyse. Je rappelle que vous êtes ancien ambassadeur d'Israël à Paris, ancien représentant permanent à l'ONU, et je vous donne rendez-vous la semaine prochaine à la même heure.
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2: Bonjour et bienvenue dans la matinale week-end sur Radio J, les 8h. Bon dimanche et bon réveil. Nous sommes le 24 mai 2026. Nous sommes ensemble jusqu'à 9h. Et 8h, c'est aussi l'heure de retrouver Éléonore Claude pour son journal. Bonjour Éléonore.
3: Bonjour Kevin, bonjour à tous.
2: À la une de l'actualité, ce sont ces négociations irano-américaines qui devraient se poursuivre dans la journée.
3: Qui tout double, c'est la direction que prennent ces négociations évaluant à 50-50 les chances d'un bon accord ou d'une reprise de la guerre selon le président américain. Pour le moment, les accords envisagent d'abord une extension de 60 jours du cessez-le-feu selon les médiateurs pakistanais. Elle permettrait une phase de finalisation. Et puis parmi les mesures applicables à court terme, ce sont le dégel des avoirs iraniens et la réouverture du détroit d'Ormuz. Correspondance à Jérusalem, Pascal Zonshine.
4: Durant cette période de 2 mois, le détroit d'Ormuz sera rouvert à la navigation sans droit de passage perçu par l'Iran, qui accepte de déminer le détroit. En échange, les États-Unis lèvent leur blocus des ports iraniens et gèlent certaines sanctions imposées à l'Iran. Le projet de protocole d'accord comprendrait également un engagement de l'Iran à ne jamais se doter de l'arme nucléaire et à négocier la suspension de son programme d'enrichissement d'uranium et également à laisser sortir son stock d'uranium enrichi à 60%.
3: Pascal Zonshine, notre correspondante à Jérusalem. Le tout alors que les forces américaines stationnent toujours dans la région. Le dossier nucléaire, enjeu majeur des négociations, ne fait donc pas partie pour le moment. Mais la méfiance reste de mise. Téhéran a averti qu'elle avait mis la trêve à profit pour reconstruire ses forces armées.
2: À Jérusalem, inquiet, Benjamin Netanyahou a échangé avec le président américain.
3: Selon Channel 12, l'accord est jugé très mauvais pour Israël. Il prévoirait donc cette réouverture du détroit d'Ormuz en échange d'avantages financiers pour Téhéran, sans que le stock d'uranium enrichi ne soit évoqué pour le moment, tout comme le programme de missiles balistiques. Les précisions de notre correspondant à Jérusalem, Daniel Haïk.
5: Oui, apparemment, c'est pour rassurer les Israéliens que le président Trump s'est entretenu durant la nuit au téléphone avec le Premier ministre Benjamin Netanyahou. Selon le président américain, la conversation a été très bonne. Pas de réaction pour l'instant du côté israélien. Cette conversation, selon certaines sources arabes comme la chaîne Al Jazeera, l'accord mettra fin au combat sur tous les fronts, y compris le Sud-Liban. Il permettra la levée du blocus américain des ports iraniens. Il permettra également de débloquer des milliards de dollars iraniens gelés et inclura un repli des forces américaines de la région. En Israël, on attend de voir si l'accord sera bel et bien ratifié. Et ce soir, le Premier ministre Benjamin Netanyahou doit réunir le cabinet restreint pour la sécurité nationale.
3: Daniel Haïk, notre correspondant en Israël.
2: Hier soir, on a aussi appris une triste nouvelle. Un soldat israélien a été tué vendredi soir par un drone explosif près de la frontière libanaise.
3: Il s'agissait du sergent-chef Noam Hamburger, 23 ans, originaire d'Atlis. Il servait dans la 401e brigade blindée. Un autre soldat a été grièvement blessé dans la même attaque. C'est donc le 22e israélien tué depuis le début des hostilités avec le Hezbollah. Et puis autre frappe hier dans le sud du Liban, où 2 soldats israéliens ont été modérément et légèrement blessés.
2: Hier, la France a annoncé l'interdiction de territoire du ministre israélien de la Sécurité nationale, Itamar Ben-Gvir.
3: Le chef de la diplomatie française, Jean-Noël Barrot, a pris cette décision en réponse aux agissements du ministre à l'égard des ressortissants français détenus après l'interception de la flottille pour Gaza. Mercredi, Itamar Ben-Gvir avait publié une vidéo sur Telegram montrant des dizaines de militants agenouillés et les mains liées. Jean-Noël Barrot a appelé l'Union européenne à prendre des sanctions si la France dit désapprouver la démarche de la flottille, mais estime ne pas pouvoir tolérer que ses ressortissants soient menacés, intimidés ou brutalisés par un responsable public étranger. La Pologne a suivi.
2: Et puis sur le front ukrainien, la Russie a mené des frappes massives cette nuit, notamment contre des installations énergétiques de Naftogaz par un missile supersonique.
3: Et puis pour l'instant, Kiev est sous les bombes et fait état d'un mort ainsi que d'une vingtaine de blessés selon les derniers bilans. Volodymyr Zelensky avait averti en début de week-end que la Russie préparait une frappe frappes combinées sur le pays, y compris sur sa capitale. Cela fait donc plus de 24 heures que les oblasts de Kharkiv et de Poltava sont sous les frappes russes, frappes qui se concentrent désormais sur les infrastructures énergétiques.
2: Un peu de culture, hier soir le cinéaste russe en exil Andrei Zviagintsev a remporté le prix du Festival de Cannes pour Minotaur.
3: Oui, grand prix pour un film tourné en Lettonie qui explore l'impact de la guerre sur le quotidien de la bourgeoisie russe. C'est la quatrième fois que le réalisateur est distingué sur la croisette et puis en recevant son prix, il a lancé un appel direct à Vladimir Poutine. Je cite, « Mettez fin à ce carnage, le monde entier attend cela ». La Palme d'Or a elle été attribuée au réalisateur roumain Cristian Mungiu pour son film « Fjord ».
2: Merci Éléonore, à tout à l'heure, 8h15 pour un nouveau rappel des titres de l'actualité. Allez, la météo de ce dimanche 24 mai 2026, pas de surprise, et oui, ce matin, mais si, belle surprise, en fait, le ciel est bleu, grand ciel bleu, le soleil brille déjà généreusement sur tout le pays, la douceur est bien présente avec des températures qui s'échelonnent ce matin de 16 degrés au nord à 19 degrés au sud à Paris, il fait déjà 18 degrés ce matin, cet après-midi, c'est le grand soleil partout sur l'ensemble du pays, sans aucun nuage à l'horizon, attention, forte chaleur donc, le seuil de forte chaleur est largement dépassé dans de nombreuses régions. Les températures, les maximales prévues cet après-midi, 30 degrés à Lille, 31 degrés à Brest, Rennes, Rouen, Bourges ou encore Biarritz, 32 degrés à Paris, Strasbourg, Orléans, Dijon et Lyon, Bordeaux et Toulouse, eh bien il fera 34 degrés. Ce seront les régions les plus chaudes, les températures les plus chaudes de la journée. 27 degrés à Perpignan, Marseille ou Nice, 24 degrés à Ajaccio et à Cherbourg. En Israël, le ciel est un peu couvert ce matin, mais il se dégagera rapidement dans la journée pour laisser place à un grand soleil. Dans la capitale Jérusalem, les températures fluctuent entre 14 et 24 degrés au meilleur de la journée.

0: Vous êtes bien sur Radio J, merci de votre fidélité. Direction Israël pour retrouver notre passionné et spécialiste des sports, Anna Felous. Bonjour Anna.
1: Bonjour Kevin.
0: Alors Anna, début de Roland-Garros, fin de saison d'autres sports, c'est le moment que redoutent les fans de sport, le départ des légendes.
1: Oui, il y a des sportifs qu'on admire avec ceux qu'on grandit. Et ceux qu'on regardait en rentrant de l'école, ceux qui occupent nos dimanches ensoleillés, ceux qui font vibrer un soir d'été, ceux qui nous font hurler devant la télévision, ceux qu'on croit super-héros le temps d'un instant clé d'un match. Et puis on s'habitue à ce qu'ils fassent partie de notre vie. Ils sont là, avec nous. Mais sinon, on grandit, les sportifs aussi vieillissent. Aujourd'hui, on voit doucement arriver la fin d'une génération immense et forcément la gorge se serre, le cœur se brise un petit peu. Stan Wawrinka, Stan the Man, par exemple, il a vécu dans l'ombre de Roger Federer. Pourtant, c'est un des joueurs les plus respectés du circuit parce qu'il représente la persévérance. Il était considéré comme très fort, mais a eu la malchance d'évoluer en même temps que Federer, Nadal, Murray. Il n'était pas à leur niveau. Et puis, il a saisi sa chance. Il a gagné 3 grands chelems. Il a marqué les esprits de son revers et de sa médaille d'or en double avec Federer en 2012 à Londres. Il y a la finale de l'Australian Open contre Novak Djokovic, où ils sont allés tous les deux au bout de leur force. Stan n'a jamais abandonné. Même après 28 ans, l'apogée d'une carrière, on peut devenir immense. Même après les doutes, même après les blessures. Donc le voir aujourd'hui faire sa tournée d'adieu, obtenir une wild card, c'est-à-dire une invitation à Roland-Garros où il est tant aimé, c'est dire au revoir à une période dorée du tennis.
0: Une période dorée, hein, comme vous dites, Anna Felous, qui se termine aussi avec le futur départ en retraite de Gaël Monfils, le chouchou du public.
1: Gaël Monfils n'est pas seulement un joueur de tennis. C'est Lina Svitolina, sa femme, qui le dit le mieux. Monfils est un des meilleurs shotmakers au monde. Avec Gaël Monfils, il suffit de montrer un point à lui et on comprend l'ampleur du phénomène. On considère la réussite d'un sportif que la réussite d'un sportif est son palmarès. Pour Gaël Monfils, bien qu'il n'ait pas à rougir de ce qu'il a fait en carrière, ça va bien au-delà. Il est resté lui-même, il a gardé son jeu, il est resté authentique quand beaucoup voulaient le voir changer de style. Il est une inspiration, il est resté fidèle à lui-même et à son respect pour le jeu. Il n'y a pas un autre Gaël Monfils et comme le dit Lina, il est magicien de la balle jaune. Il est le sourire, les glissades impossibles, les plongeons, les coups sortis de derrière les fagots, l'adoré du public tant il ne fait qu'un avec eux quand il joue. Il y a des joueurs qui gagnent les titres, il y en a d'autres qui marquent les esprits. Ça, c'est Gaël Monfils, la joie. Quand il entrait sur le court à Roland-Garros ou à l'US Open, il se passait toujours quelque chose. Tout le monde connaît la Monf. On l'a souvent critiqué, on lui a reproché son palmarès justement. Mais que retiendra-t-on? L'émotion, le sourire, les sensations, sa manière d'entraîner le public dans une frénésie. Et puis l'inspiration. Il a inspiré des jeunes joueurs français. Un jeune homme noir dans le tennis en France, c'est compliqué. Au point que parfois on lui a fermé la porte de tournoi. Gaël Monfils a permis à de nombreuses personnes de tomber amoureux du tennis. Dire au revoir à Gaël Monfils, à la Monf, c'est un peu dire au revoir à la magie, dire au revoir à de la folie.
0: Et il n'y a pas, Anna, que dans le tennis qu'on dit au revoir. Au football, il y a des départs qui vont laisser un grand vide. Antoine Griezmann vient de dire au revoir au sport.
1: Antoine Griezmann, c'est peut-être le joueur français qu'on n'a jamais vraiment célébré. Il fait partie des meubles, si vous voulez. Griezou, c'est un cerveau du football, une intelligence rare, une générosité énorme. Recalé de plusieurs centres de formation à cause de sa taille, il a fini champion du monde. À l'Atlético Madrid, il est devenu une idole. En équipe de France, il a été le principal moteur du titre de champion du monde en 2018. Antoine Griezmann, c'est une génération des Bleus qui s'efface tout doucement, celle qui nous a fait vibrer. 2018, 20 ans après, on a ramené la coupe à la maison, les chants dans les rues, les soirées, la joie jusqu'aux larmes. Antoine Griezmann avait déjà dit au revoir au maillot bleu, mais cette fois, les crampons sont raccrochés, les larmes commencent à vraiment couler. Griezou a été avec nous pendant si longtemps, il fait aussi partie de la famille.
0: Et oui, il fait partie de la famille. Petit coup de Griezou de votre côté, du coup. Oui, il y a pas mal de noms de sportifs hein, qui approchent aussi la fin de carrière, décidément, dont on attend maintenant les annonces qu'on redoute tant.
1: Oui, et comment ne pas penser à Novak Djokovic qui vient de fêter ses 39 ans à la veille de Roland-Garros. Je redoute le jour où il ne prendra plus de plaisir avec la raquette et la balle jaune. Lui aussi, on a grandi avec lui, avec toutes ses facéties et ses exploits. Si le départ de Roger Federer et Rafael Nadal ont brisé les cœurs, je n'ose imaginer ce que fera le départ en retraite de Nolé. On attend aussi une déclaration de la part de LeBron James.

0: James, 41 ans, le roi de la NBA. Lewis Hamilton, 41 ans également, le plus titré de Formule 1. Ce sont des noms de légende. Et puis c'est un sentiment étrange. On sait que c'est normal, toutes les carrières ont une fin, mais on vit dans le déni. Ce sont des sportifs qui nous accompagnent depuis 20 ans parfois, qu'on a fait rentrer dans nos vies, qui font partie de nos familles, avec qui on a partagé des étés, nos études, nos moments heureux ou difficiles. Eux ne le savent pas, hein, mais nous aussi. Le sport crée des moments puissants, donc forcément, quand une légende part en retraite, ce n'est pas juste un joueur qui s'en va, c'est une époque qui se ferme.
1: Et ce qu'on retient là, ce n'est pas toujours les trophées ou le palmarès.
0: Les stats, les titres, évidemment, ça reste en mémoire. Mais ce qui marque vraiment les esprits, ce sont les émotions. Le revers de Stan, les sourires sur le terrain de Lamonf, les coups francs de Grisou. Ils ont fait plus que gagner des matchs. Ils ont rassemblé, ils ont inspiré, ils ont créé des souvenirs collectifs. Alors, on ne les verra plus sur les terrains, mais les souvenirs, les émotions ne disparaissent jamais vraiment, surtout dans le cœur des fans.
1: Et oui, surtout dans le cœur des fans dont vous faites partie, visiblement, Anna Felouz. La bonne nouvelle, c'est que vous ne prenez pas votre retraite tout de suite, Anna Felouz.
0: Donc, la bonne nouvelle. Je reste avec vous.
1: C'est un grand plaisir. Voilà ce que j'allais dire. Grand plaisir pour nous et pour nos auditeurs de vous retrouver donc dimanche prochain. Anna Felouz, merci. Rendez-vous dimanche prochain pour une nouvelle chronique sport. Je rappelle que toutes vos chroniques sont à retrouver sur radioj.fr.
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1: 8h14 sur l'antenne de Radio J. Merci de votre fidélité. Nous sommes entrés dans la dernière heure de ce morning. Un petit aperçu du programme. Comme chaque jour, nous terminerons ce morning par la chronique du docteur Serge Raphaël. C'est bon pour la santé. Il nous parlera café ou thé. Mon cœur balance pour le. C'est ce que nous dira le docteur Serge Raphaël. Café ou thé, Éléonore Claude. Café, surtout à cette heure-ci. Café ou thé, Adrien, à la réalisation?
3: Eh bien, les deux.
1: Alors, vous alternez le café, le thé et vous, chez
3: exactement.
1: Vous, je ne sais pas qui nous écoutez. Est-ce que vous êtes plutôt thé ou café? À chacun sa tasse de thé, hein. On ne dit pas chacun sa tasse de café. Voilà, pardonnez-moi, hein. Et 8h15 sur l'antenne de Radio J, et donc forcément, et après évidemment bien avant cela, ce sera la chronique de Daniel Saada, l'ancien ambassadeur d'Israël en France, et la chronique de Vladimir Fedorovski, un jour une mitzvah, micro-sion. Mais avant cela, tout de suite, eh bien à 8h15, c'est l'heure du rappel des titres avec vous, Éléonore Claude.
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1: Chose promise, chose due, 8h15, l'heure du rappel des titres avec vous, Éléonore Claude, bonjour.
5: Bonjour Kevin, bonjour à tous. Les négociations incertaines semblent tenir pour le moment sur le front irano-américain. Alors qu'hier encore, Donald Trump évaluait à 50-50 les chances d'un bon accord ou d'une reprise de la guerre. Une extension de 60 jours du cessez-le-feu se dessine. Elle permettrait de dégeler des avoirs iraniens et de rouvrir le détroit d'Ormuz, deux points clés du protocole. De 14 clauses que Téhéran souhaite finaliser, le dossier nucléaire et les missiles balistiques restent hors des discussions pour le moment. Téhéran a d'ailleurs averti qu'elle avait mis la trêve à profit pour reconstruire ses forces armées. Puis à Jérusalem, Benjamin Netanyahou juge l'accord très mauvais pour Israël, sans que le stock d'uranium enrichi ne soit évoqué. Washington assure que Donald Trump ne décidera rien sans consulter les pays du Golfe. Et puis sur le front libanais, une triste nouvelle, le sergent-chef Noam Hamburger, 23 ans, a été tué vendredi par un drone du Hezbollah près de la frontière. C'est donc le 22e soldat israélien tué depuis le début des hostilités en mars.
1: Merci Éléonore, on vous retrouve à 8h30 pour un nouveau point complet sur l'actualité.
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1: Comme tous les matins, il nous parle d'Israël. C'est bien évidemment la chronique Micro-Sion avec Xavier Nataf.

0: le sait peu, mais Israël est également un très grand producteur de fromage. Parmi eux, le sfatit, dont le goût délicat du lait de brebis est souvent parfumé aux herbes et aux épices. Créé dans la ville de Sfat, dont il tire son nom depuis le 19e siècle, il est généralement vendu dans de petits paniers et sa recette se transmet de génération en génération. Le sfatit se consomme souvent au petit déjeuner sur un toast, une salade ou même cuisiné dans un plat de pâte avec du basilic et de la tomate. Produit en Israël également, vous avez le brodostour, un fromage au lait de vache, l'inbar, un fromage au lait de brebis, ou encore le ketem, un fromage de chèvre par exemple. Israël est un pays qui possède un nombre incroyable de fromageries, et avec le débarquement des juifs français dans l'État hébreu, dans les prochaines années, la consommation de différents types de fromages va certainement exploser. D'ailleurs, une trentaine de fermes produisent du fromage et un certain nombre de professionnels ont suivi des formations, notamment en France. Les fromages les plus répandus sont les fromages dits blancs, frais ou demi-secs. Pour l'instant, peu de fermes produisent des fromages dits jaunes, secs, dont la maturation peut prendre plusieurs années et dont le prix est moins accessible. Ces derniers sont généralement destinés à un public plus connaisseur.
1: Microspion, cette carte postale d'Israël vous est offerte par l'Organisation sioniste mondiale.
2: Merci Xavier, Nataf, le rabbin Chaim Nissenbaum pour un jour une mitzvah. C'est tout de suite. Bonjour Rav.
3: Bonjour à tous. L'un des éléments qui caractérisait le plus le temple de Jérusalem était sans doute le Aaron HaKodesh, l'Arche Sainte. Ce grand coffre de bois recouvert d'or qui contenait les tables de la loi reçues par Moïse au Sinaï. Ce Aaron était par sa conception même remarquable. Pour le fabriquer, on avait d'abord fait un premier coffre d'or pur, et puis légèrement plus petit, un coffre de bois qu'on y avait glissé, enfin un troisième coffre d'or posé à l'intérieur et juste à la taille du coffre de bois. Ainsi, il s'agissait bien d'une couverture d'or de toutes parts. Un couvercle ferme ce coffre, lui aussi d'or pur. Et sur ce couvercle se dressait de part et d'autre un ange aux ailes étendues vers l'avant. Ces deux anges n'avaient pas été sculptés à part pour être ensuite soudés, mais ils avaient été taillés dans un unique bloc d'or avec le couvercle lui-même. Enfin, des barres de bois recouvertes d'or également étaient fixées au Aaron pour permettre son déplacement. Mais cette description ne suffit pas à rendre compte de ce qu'il était. Et d'abord, du lieu d'un miracle. En effet, c'est sur le couvercle de ce coffre entre les deux anges que se faisait entendre la voix de Dieu quand il voulait s'adresser à Moïse ou à Aaron. C'est dire que la fonction de ce coffre dépassait largement celle d'un simple meuble. Alors ce coffre qu'est-il devenu? Eh bien, lorsque les prophètes du temps, les rois, ont compris que le temple allait être détruit, ils ont fait vider l'endroit où il se trouvait, le Saint des Saints, le Kodesh HaKodashim, et l'ont caché dans la montagne qui se trouve toujours à Jérusalem et qui portait justement le Beth Amikdash, le temple. Là, dans des passages secrets, il se trouve et attend le moment où le Mashiach, le Messie, apparaîtra afin de retrouver sa juste place et de voir rétablir la splendeur et la gloire du lieu de révélation de Dieu. Bonne journée à tous.
2: Et bonne journée à vous aussi, Rav. On vous retrouve dès demain dans le 6-9 de Radio J.
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2: 8h20 sur l'antenne de Radio J, l'heure pour vous et pour nous de retrouver Vladimir Fedorovski au micro d'Eva Soto.
5: Merci d'être avec nous sur Radio J comme tous les dimanches matins. On retrouve Vladimir Fedorovski, diplomate russo-ukrainien, l'un des artisans de la perestroïka également, auteur prolixe. Votre dernier ouvrage, Trump, Poutine et Ivan, le terrible dialogue avec l'histoire, est publié à la maison d'édition à laquelle vous êtes fidèle, donc aux éditions Ballan. Merci d'être avec nous comme tous les dimanches matins. Et nous avons entamé avec vous cette série concernant la littérature russe et la façon dont la littérature russe nous permet de comprendre l'actualité. Aujourd'hui, on va parler d'Anton Tchekhov. Anton Tchekhov, c'est bien sûr l'auteur de la mouette, de la cerisée, et l'un des auteurs les plus connus de la littérature russe, notamment pour sa façon de décrire la vie dans la province russe à la fin du 19e siècle. Alors, qu'est-ce qui, aujourd'hui, dans l'actualité, fait écho à Anton Tchekhov, ou plutôt, comment peut-il nous permettre de comprendre certains éléments qui se jouent notamment aujourd'hui en Russie, en Ukraine, ou peut-être même ailleurs?
6: Tchekhov, c'est mon préféré dans la réalité. On a évoqué l'élan épique de Tolstoï, on a évoqué les profondeurs des faces cachées de l'âme humaine avec Dostoïevski, mais Tchekhov, c'est l'ensemble des choses. Je vais vous dire, moi je suis hanté maintenant par cette dictature de politiquement correct. Et quelle réponse face aux idées reçues, face à, ce côté superficiel des médias on peut donner? Et je vais vous dire, Tchekhov nous apporte les choses essentielles, parce que Tchekhov, il pense que la réponse doit être individuelle, que chacun doit assumer ça. Tchekhov, évidemment, le dramaturge, je dois vous dire, vous avez évoqué ses pièces, surtout. Ses pièces, c'est le dramaturge le plus joué dans le monde. Mm-hmm. Ça, c'est parce que c'est la série Z, c'est rien que maintenant, la comédie française, il y a la série Z. Mais je voudrais vous dire et conseiller, finalement, notre propos, c'est aussi d'être didactique, je tiens à vous conseiller à relire surtout les nouvelles. Parce que nouvelles, dans la tradition française, de Maupassant encore, il y a la tradition des nouvelles. La nouvelle de Tchekhov est extraordinaire, parce que quand on dit la réponse individuelle face à la vulgarité du monde et cette dictature de politiquement correct qui nous piège aujourd'hui, Tchekhov, relisez une chose, un conseil d'amis, permettez de vous connaître, relisez son chef-d'œuvre absolu qui restera à jamais, ça s'appelle La Dame au Petit Chien, le petit récit sur rien n'est là et tout est là. Là, vous savez, c'est une œuvre sensuelle, je dirais même érotique. C'est le plus grand une histoire d'amour qui a été décrite devant.
5: Il y a aussi quelque chose qu'on peut peut-être aborder avec vous, hein, puisqu'on est sur Radio J. C'est cet intérêt de Tchekhov par rapport à l'affaire Dreyfus.
6: Évidemment, Tchekhov, qui est profondément aussi, je vais vous attaché à ses valeurs, qui est défenseur aussi inconditionnel, vous comprenez, de la démocratie. C'est quelqu'un qui a joué un rôle essentiel pour les Russes aussi dans l'affinité. Puisqu'on parle de ça aussi, il ne faut pas oublier que son meilleur ami, qui était un grand artiste devant l'éternel, peintre devant l'éternel, il s'appelait Levitan. Vous savez, d'origine juive, je vous signale, et les meilleurs paysages russes a été décrit, encore une fois pour souligner l'affinité entre la culture russe et la culture juive, par Levitan. Tout ça, c'est Tchekhov. Tchekhov aussi, je dois vous dire, ça lui a coûté cher.
5: Si, alors aujourd'hui, par exemple, qu'est-ce qui, d'après vous, dans l'actualité, quand vous lisez les journaux, à quel moment vous vous dites, ça me rappelle quelque chose de Tchekhov? Ou alors il aurait pu mettre ça dans son roman, comme on a parlé de Trump
6: Il aimait, puisqu'en Tchekhov, il y a un côté burlesque aussi, puisqu'il a écrit les situations dans les choses comme ça. Je vous conseille, par exemple, l'incompréhension de lire. Il y a un récit sur Français qui se trouve en Russie dans le restaurant. Il voit comment les gens mangent en Russie. Quand il y a un tas de blini qu'ils mangent, qu'ils avalent les verres de vodka sur la vodka, il y a l'incompréhension simplement banal.
5: Il y a toujours dans tous les écrivains russes qu'on a vu depuis depuis le début pour éclairer la période actuelle. Il y a toujours cette forme de marginalité, cette critique de l'ordre établi, de évidemment, la bourgeoisie. Il y a aussi cette volonté souvent de comment dire que le monde soit plus doux, plus égal entre les gens.
6: Plus doux, plus égal, plus juste. Mais je tiens à vous dire, en Tchekhov, il y a l'aspect que je tiens à souligner. Vous comprenez, la littérature russe porte une très grande responsabilité face à l'évolution future dont on va parler la prochaine fois, les prochaines fois, j'ai failli dire, c'est-à-dire quand il y avait un établissement de régime autoritaire, il arrivait des bolcheviks au pouvoir. Il porte une recherche parce que c'était une période quand les gens ont été marqués par l'esprit révolutionnaire. On n'a pas eu le temps d'évoquer une œuvre majeure de Dostoïevski qui était Les Possédés, où il décrit cette évolution mentale. La littérature russe porte cette responsabilité. Et Tchekhov ne le porte pas. Parce que face à cette évolution de le futur, il a dit la réponse individuelle, la défense des valeurs, la défense de l'injustice. Il a payé d'ailleurs très, très cher ça. Parce que vous savez, les gens ne savent pas, parce que Tchekhov, il n'a pas malheureusement vécu très longtemps, il y a une forme de tuberculose qui s'est développée suite à son voyage quand il est allé à Sakhalin. C'est une île dans l'extrême-orient russe. Les climats sont durs et ça a provoqué une apparition d'une forme de tuberculose très dure qu'il a décrit la situation carrément des prisonniers en quelque sorte. L'archipel de Goulag avant l'heure, mais avec beaucoup de plus de finesse peut-être même que Solzhenitsyn. Bref, vous voyez, en Tchekhov, il y a les choses. Mais je pense que Tchekhov est de plus en plus populaire partout. Pourquoi? Parce qu'il donne la réponse individuelle face à cette omniprésence, disons, domination de conformisme aussi. On est profondément anticonformiste. Et face à cette imprévisibilité du monde qui nous hante à chaque instant, plus que jamais dans le contexte actuel.
5: Merci beaucoup Vladimir Fedorovski donc pour cette évocation d'Anton Tchekhov qui écrivait à propos de l'affaire Dreyfus. À supposer que Dreyfus soit coupable, Zola aurait tout de même raison, car c'est le devoir d'un écrivain que de ne pas accuser ou de ne pas poursuivre, mais de se battre pour les accuser, même s'ils sont déjà condamnés ou si leur peine est prononcée. On doit se demander toujours qu'en est-il de la politique, qu'en est-il des raisons d'État. Les grands écrivains et artistes doivent se mêler pour autant de politique comme ils doivent s'en préserver en même temps. Il ne manque pas de procureurs, fonctionnaires ou gendarmes. Merci beaucoup Vladimir Fedorovski. Votre dernier ouvrage, Trump, Poutine et Ivan, le terrible dialogue avec l'histoire, est paru aux éditions Ballon. On vous retrouve bien sûr très vite sur Radio J. Merci.
2: C'était donc Vladimir Fedorovski au micro d'Eva Soto. Je rappelle que toutes les chroniques de Vladimir Fedorovski sont à retrouver sur radioj.fr.
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2: Il est 8h30, bonjour et bienvenue sur Radio J. On est ensemble jusqu'à 9h. Nous sommes le dimanche 24 mai 2026. Tout de suite, l'essentiel de l'information avec Éléonore Claude.
7: Bonjour Kevin, bonjour à tous. Les négociations américano-iraniennes, pourtant incertaines, semblent tenir pour le moment. Alors qu'hier encore, Donald Trump évaluait à 50-50 les chances d'un bon accord ou d'une reprise de la guerre. Une extension de 60 jours du cessez-le-feu se dessine. Elle permettrait de dégeler des avoirs iraniens et de rouvrir le détroit d'Hormuz. Et puis le dossier nucléaire et les missiles balistiques restent toutefois hors des discussions pour le moment. Téhéran a par ailleurs averti qu'elle avait mis la trêve à profit pour reconstruire ses forces armées. À Jérusalem, Benjamin Netanyahou s'inquiète. Il juge l'accord très mauvais pour Israël puisque le stock d'uranium enrichi n'a pas encore été évoqué. Washington assure que Donald Trump ne décidera rien sans consulter les pays du Golfe. Et puis une nouvelle agression antisémite à Londres. Pendant Shavuot, un Allemand de 25 ans a été inculpé après avoir agressé des fidèles devant la synagogue de Beis Gabriel à Hendon dans le nord de Londres. L'individu s'en est pris de manière aléatoire aux membres de la congrégation rassemblés devant l'édifice. Un fidèle a eu le visage blessé après avoir reçu un coup de poing. Le suspect a comparu devant un tribunal et plaidé non coupable. Et puis sur le front ukrainien, la Russie a mené des frappes massives cette nuit, notamment contre des installations énergétiques de Naftogaz. Pour l'instant, Kiev est donc sur les bombes et fait état d'un mort ainsi que désormais 44 blessés. Volodymyr Zelensky avait averti que ce week-end, la Russie préparait une frappe combinée sur le pays, y compris sur sa capitale. Cela fait plus de 24 heures que les oblasts de Kharkiv et de Poltava sont donc sous les frappes russes. Frappes qui se concentrent notamment sur les infrastructures énergétiques. Et puis enfin, un peu de culture. Hier soir, le cinéaste russe en exil, Andrei Sviagintsev, a remporté le Grand Prix du Festival de Cannes pour son film Minotaur, un film tourné en Lettonie qui explore l'impact de la guerre sur le quotidien de la bourgeoisie russe.
2: Merci Éléonore, on vous retrouve tout au long de cette matinale. Nous sommes entrés dans la dernière demi-heure de ce morning. Un petit aperçu de ce qui vous attend avant la fin de ce 6-9. Comme chaque jour, nous terminerons ce morning par la chronique du docteur Serge Raphaël. C'est bon pour la santé. Et bien, il hésite entre thé ou café. Son cœur balance entre les deux. Il nous parlera donc de thé ou café. Et juste avant cela, ce sera la chronique hebdomadaire de l'ancien ambassadeur d'Israël en France, Daniel Saada. Et juste avant cela, dans un petit instant, restez avec nous, ce sera Paul Amar au micro de Steve Nadjar.
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2: Radio Gilles, 8h35, mardi dernier, dans l'émission Le Grand Journal de Steve Nedjar, Paul Amar nous a partagé sur notre antenne son analyse de la semaine politique en France comme à l'international. Je vous propose d'écouter un extrait de sa chronique de mardi dernier au micro de Steve Nedjar.
3: Bonjour Paul Amar.
4: Bonjour Steve.
3: Et merci de nous rejoindre. On vous retrouve tous les vendredis sur Radio J dans la matinale d'Hélène Afferradian. Et on a le plaisir de vous accueillir aujourd'hui dans le Grand Journal pour décrypter plusieurs faits d'actualité. À commencer par le voyage hier de Gérald Darmanin en Algérie. Le ministre de la Justice a notamment rencontré le président algérien Abdelmajid Tebboune. Plusieurs sujets sur la table. La coopération sécuritaire en matière de criminalité organisée, notamment sur le dossier de la DZ Mafia, mais aussi le cas du journaliste français Christophe Glaise, incarcéré en Algérie, condamné à 7 ans de prison pour apologie du terrorisme. Paul, on va y revenir dans quelques instants, mais de manière plus globale, ce réchauffement diplomatique avec Alger, entamé par les visites sur place de Laurent Nunez et d'Alice Ruffaut, vous semble bienvenu.
5: Bienvenue pour l'Algérie.
3: Surtout.
5: Qui en a besoin. Pour la France, qui en a besoin. Et d'ailleurs, j'ai écouté Gérald Darmanin ce matin sur CNews et Europe 1, et j'ai montré très satisfait. Gérald Darmanin, qui est un très bon ministre de la Justice, pourrait devenir un très bon ministre des Affaires étrangères, parce qu'il a trouvé les termes choisis pour dire tout le bien qu'il a pensé de ce voyage et pour dire que ça a été un succès. Alors, je vais faire de la peine à Monsieur Darmanin, c'est un succès plus que relatif. Si succès, ça veut dire 150 OQTF accueillis par l'Algérie, c'est très peu. Si succès, ça veut dire promesse d'une coopération sécuritaire, on attend de voir la réalisation de cette promesse. Personnellement et franchement, ce voyage aurait été un succès si Monsieur Darmanin, ministre de la Justice, après Monsieur Nunez notamment, qui s'était aussi rendu en Algérie, était revenu avec Christophe Glaise. Mmh. Tant que l'Algérie ne libérera pas cet otage que ce régime détient, on ne pourra jamais parler de succès.
3: Gérald Darmanin qui s'est dit ce matin très rassuré sur le traitement reçu par Christophe Glaise, qui a renoncé récemment à son pourvoi en cassation. Nous avons rappelé qu'il faut rendre Christophe Glaise, non pas à la France, mais à sa mère. Déclaration du ministre au micro de CNews Europe 1 ce matin, alors que l'on évoque la perspective d'une prochaine grâce présidentielle algérienne. On a définitivement renoncé, Paul, à l'Élysée, à la méthode dure de Bruno Retailleau.
5: Écoutez, c'est incroyable. Quelle humiliation. Vous avez un pays qui avait pris en otage d'abord Boualem Sansal, qui ne l'a libéré que sur injonction de l'Allemagne, pas du tout de la France, qui détient toujours, malgré 4 visites ministérielles, malgré la visite de Madame Ségolène Royal, qui détient toujours en otage notre confrère Christophe Glaise, et vous avez un ministre, et Dieu sait si je l'apprécie, et je l'estime, qui se permet de dire « Ah, il est bien traité ». Mais comment ça, il est bien traité ? On a affaire à des kidnappeurs. C'est un régime qui a kidnappé un journaliste. Et la France.
3: On se dit très rassuré. C'est le bon mot.
5: Non. Moi, j'aurais attendu d'abord du ministre de l'Intérieur, puis de Darmanin, et d'abord du chef de l'État, qu'il tape du poing sur la table et qu'il exige avant tout réchauffement, pour reprendre le terme que vous avez employé tout à l'heure, qui exige la libération de Christophe Glaise avant toute amorce de coopération, de discussion ou de réchauffement.
3: Et sans condition,
5: évidemment.
3: Je le disais en ouverture, la France espère renouer avec les autorités algériennes en matière de coopération judiciaire contre le narcotrafic, le terrorisme ou encore contre la délinquance économique et financière transnationale. Le dossier des aides mafia est sur toutes les bouches et a évidemment été longuement abordé. Et pas pour rien, l'Algérie est en effet l'un des rares pays refuge des narcotrafiquants de la DZ Mafia et depuis laquelle ils poursuivent et pilotent leurs opérations. Qu'est-ce que doit exiger la France sur ce dossier ? Voilà.
5: Alors après avoir exigé ce que j'aurais espéré, la libération de Christophe Glaise, la France, alors, elle l'a fait d'une certaine manière, doit exiger l'extradition des Français, enfin franco-algériens, qui dirigent la DZ Mafia. Vous savez ce que ça veut dire, DZ ? En arabe, c'est Djezaïr. C'est l'Algérie. Mm. C'est l'Algérie Mafia. Et qui se trouvent et qui se réfugient en Algérie, qui sont toujours au calme, dans un certain confort, sous une certaine protection en Algérie. Donc, obligation d'extrader ces narcotrafiquants. obligation d'accueillir les OQTF 150, c'est si peu, par rapport à des milliers d'OQTF de délinquants algériens qui sont dans notre pays et qui devraient être expulsés vers l'Algérie, ce qui n'est pas toujours... Vous savez, j'ai écouté un historien ce matin, pardon, j'ai oublié son nom, mais d'ailleurs il a écrit un livre là-dessus, il parle de relations pathologiques entre l'Algérie et la France.
3: C'était Pierre Vermeuren.
5: Bravo, merci.
3: C'est mon professeur à...
5: Alors merci Steve, alors, j'ai écouté avec beaucoup d'intérêt ce matin, et donc sa formule est excellente. Alors c'est moi qui ajoute, l'Algérie, toujours victime, dans la relation pathologique décrite par cet éminent historien, l'Algérie toujours victime, la France toujours coupable. On n'en sort pas, moi je suis né en Algérie, donc c'est un dossier que je connais bien, on n'en sort pas de cette rente mémorielle dont on parle si souvent, et que l'Algérie exploite, mais à des fins intérieures. Voilà ça.
3: C'est aussi un levier de pression, cette question de la DZ Mafia, dans les négociations pour Alger.
5: Et bien sûr, sachant que la DZ Mafia déstabilise à sa façon énormément la France. Vous savez, avant la guerre des 12 jours, entre l'Iran et Israël et les États-Unis, l'année dernière, une délégation iranienne s'était rendue à Alger, avant cette guerre. Et l'Algérie et l'Iran s'étaient accordés pour mener une campagne de déstabilisation de la France. Donc ça, il ne faut pas l'oublier. Voilà les faits, il ne faut pas l'oublier. Et cette campagne de déstabilisation continue d'une certaine façon, de diverses manières. Je vais vous dire, s'il devait y avoir une raison pour laquelle l'Algérie accepte ce que vous appelez un réchauffement, cette amorce de coopération, c'est parce que l'Algérie craint aujourd'hui l'arrivée, dans un an en France, d'un pouvoir fort, pour être précis, le RN. Et là, pour le coup, des mesures fermes seraient prises, au détriment, évidemment, de l'Algérie. Donc, tout d'un coup, l'Algérie fait un pas vers la France. Et donc, je n'exclus pas, en tout cas, ce que j'espère de tout mon cœur, ardemment, qu'au terme de cette coopération, de cette négociation, on va dire, de ce dialogue entre les deux pays, Christophe Glaize soit libéré une bonne fois pour toutes.
3: On l'espère avec vous. Le ministre de l'Intérieur, Laurent Nunez, est revenu ce week-end dans la Tribune dimanche sur le développement d'agressions liées aux crypto-monnaies. Laurent Nunez qui reconnaît que la France est un peu l'épicentre de ces nouvelles violences. Le week-end a également été marqué par des violences, cette fois dans plusieurs stades de Ligue 1, à Nantes et à Nice. Et alors que les sénateurs examinent depuis hier une loi, Paul Amar, portée par le ministre de l'Intérieur, justement, afin de lutter contre les troubles quotidiens à l'ordre public en France. Alors, on évoque notamment la question des rodéos et des tirs de mortiers d'artifice, c'est une priorité des Français qui est trop souvent négligée par les pouvoirs publics.
5: Plus que négligée. Alors là, je fais la différence entre le ministre Nunez qui se bat comme il peut, les ministres du gouvernement et le chef de l'État. Pour lui, c'est pas un sujet. La sécurité ne l'intéresse pas, alors que c'est un sujet régalien pour tous les chefs d'État. Et donc c'est inédit sous la Ve République. Tous les chefs d'État, de gauche ou de droite, quand l'insécurité montait dans le pays, s'emparaient du sujet et avec force demandaient le retour à l'ordre et demandaient à leurs gouvernements respectifs de faire en sorte que l'ordre revienne dans le pays. Emmanuel Macron, non.
3: Pourquoi ?
5: Jamais. C'est une très bonne question à laquelle il est difficile de répondre. D'abord, quand il y a des faits de société d'une très grande violence, lui, il les qualifie de faits divers. Il n'en parle absolument jamais. Son ADN, c'est l'économie. Et malheureusement, cet ADN ne nous a pas beaucoup profité d'aide de 3500 milliards d'euros au terme de son bilan. Donc, il ne s'intéresse pas à ce sujet. Et j'irai même un peu plus loin. Tous ces faits que vous citez de violence inouïe, mais inouïe dans notre pays, au soir de la qualification du PSG, cette horde qui va aux Champs-Élysées tout détruire, le festival de Stein, ce matin ou hier, saccagé, avec des bagarres d'une violence absolument inouïe dans le 9-3, les trottinettes d'assassins qui vont tuer à l'aveugle et qui vont tuer des civils, des narcotrafiquants. Toute cette violence-là déstabilise la République. La République est aujourd'hui affaiblie. La République est aujourd'hui vacillante. Et moi, je ne comprends pas pourquoi le chef de l'État, qui est si présent sur la scène extérieure, alors pour le coup, il l'est, est si peu présent sur la scène intérieure. Il y a comme une guerre, je vais mettre ce mot entre guillemets, qui nous est déclarée. Alors, je ne vais pas avoir un propos complotiste, je ne dis pas qu'ils sont tous associés dans cette guerre qui nous est menée. D'un côté, les frères musulmans, les islamistes, d'un côté, l'extrême gauche, alliés à ces frères musulmans, de l'autre, les narcotrafiquants, d'un troisième côté, cette jeunesse livrée à elle-même qui s'empare des territoires. Ben Soussan disait les territoires perdus de la République. Oui, il y a des territoires perdus de la République qui sont aujourd'hui occupés par ces hordes et vous avez un chef de l'État muet.
3: Alors que toutes ces forces concourent à une forme de délitement de la République.
5: Ah, clairement, mais clairement. Vous savez, sans revenir sur les causes de cette violence, moi je m'intéresse aux conséquences. Et vous avez la peur qui s'installe à tous les étages. Peur des citoyens, vous rendez compte que quand on entend, alors de toutes origines, hein, et de toutes religions confondues, quand on les entend parler, quand ils vivent dans leurs immeubles, que ce soit à Nice, à Nantes ou ailleurs, qui disent on a peur de descendre parce qu'on a peur qu'il y ait une fusillade, un règlement de compte qui nous atteigne. On a peur maintenant d'aller à un spectacle vivant dans la rue parce que tout d'un coup des hordes pourraient apparaître. La peur s'est installée. Vous avez comme un pays, comme une société terrorisée par cette violence-là. Et j'ai l'impression que la peur, là pour le coup, j'y dis à tous les étages, et au sommet, elle paralyse, elle tétanise en quelque sorte le chef de l'État qui n'ose même pas parler parce qu'il aurait peur que la rue s'enflamme encore davantage.
2: C'était donc Paul Amar au micro de Steve Nedjar mardi dernier dans le Grand Journal. Vous pouvez retrouver l'intégralité de la chronique de Paul Amar sur radioj.fr et sur notre chaîne YouTube Radio J.
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2: Vous êtes bien sur Radio J, merci de votre fidélité. Comme chaque dimanche, il est l'heure de retrouver Daniel Saada, ancien ambassadeur d'Israël en France. Boker Tov, Daniel.
4: Boker Tov, Kevin.
2: Alors Daniel, le raisonnement de la flottille de la liberté ces derniers jours, l'arrestation puis l'expulsion de ses participants ont provoqué une vague de protestations et de condamnations internationales, notamment après la controverse autour de la visite musclée du ministre Itamar Ben-Gvir au port d'Ashdod. Quelle est votre réaction, Daniel Saada?
4: Eh bien oui, une quarantaine de pays se sont en effet mobilisés pour condamner la prestation, je mets des guillemets, du ministre de la Sécurité publique au centre de rétention d'Ashdod où étaient détenus les participants de cette flottille qui, il faut le rappeler, a tenté de violer le blocus de Gaza dont la légalité est reconnue par le droit international. Je vais y revenir en détail. Alors, aucun doute, cette visite du ministre Ben-Gvir et sa conduite étaient superflues et inutiles. Je cite ici le ministre Gideon Saar, son collègue des Affaires étrangères. Cette visite a servi de prétexte pour jeter l'opprobre sur Israël, alors que des efforts exceptionnels avaient été déployés, notamment par les commandos de la marine israélienne, pour que cette nouvelle flottille puisse être arraisonnée dans les meilleures conditions. Nous sommes entrés en période électorale et quoi qu'en disent nos détracteurs, nous sommes une démocratie. Et tous les leaders politiques israéliens, Itamar Ben-Gvir en est un, sont entrés en campagne. Cette visite controversée était essentiellement à usage interne, destinée à promouvoir la stature du ministre au sein de son électorat. Mais n'est-ce pas ce qu'ont fait les pays occidentaux et européens qui se sont précipités pour condamner Ben-Gvir ? Lorsque le ministre français des Affaires étrangères annonce interdire le territoire français au ministre israélien, qui, au demeurant, n'a violé aucune règle de droit international ni de droit israélien. Est-ce que M. Barrot n'envoie pas également un message à usage interne, une décision qui a pour objectif de séduire un certain électorat? Nous sommes autant une démocratie que la France. Et oui, il arrive que nos hommes et nos femmes politiques prennent des décisions ou entreprennent des actions qui ne sont que populistes et électoralistes. Mais dans cette affaire, personne n'a jugé bon de préciser que tous les plus de 500 participants à cette mascarade, qui étaient dispatchés dans 58 embarcations différentes, ont tous été arraisonnés, appréhendés, détenus, puis expulsés en moins de 48 heures, sans heurts, sans violence, sans qu'aucun d'entre eux n'ait été blessé. C'est plutôt des félicitations que des condamnations que nous aurions méritées.
2: Daniel, vous vouliez, je crois, nous dire un mot également sur la légalité du blocus de Gaza.
4: Oui, Kevin, vous avez raison, c'est important d'y revenir. Le blocus, notamment maritime, de Gaza est parfaitement légal. Le droit international dispose clairement qu'un blocus est une opération militaire par laquelle un État empêche l'accès par la force à un territoire à partir duquel il est agressé. Y a-t-il un doute sur le fait que la bande de Gaza est utilisée par le Hamas et donc l'Iran pour agresser Israël en permanence depuis ces dernières 20 années avec le point culminant des massacres du 7 octobre 2023? C'est justement uniquement dans le cadre d'un conflit armé qu'un blocus est considéré comme légal, à condition qu'il soit notifié et effectif, c'est-à-dire officiellement déclaré, est maintenue de manière effective et continue par des forces suffisantes et appliquée de façon impartiale à tous les navires. Ce sont donc les participants de ces flottilles qui transgressent le droit international en tentant de violer le blocus. Ces héros de pacotille savent qu'ils ne risquent strictement rien, car ils savent que nous sommes une démocratie et que le seul risque qu'ils encourent, c'est d'être appréhendés et renvoyés chez eux sans qu'aucun mal ne leur soit fait. C'est pour cela que vous ne les verrez jamais s'aventurer en mer Noire, ou plus précisément en mer d'Azov, pour porter secours aux populations ukrainiennes des territoires sous le joug du blocus imposé par Poutine. Parce que eux, ils savent qu'en Russie, ce n'est pas la rodomontade d'un ministre vantard et inutilement arrogant qui les attendra.
2: Merci Daniel Saada pour cette chronique. On vous retrouve dimanche prochain pour une nouvelle chronique.
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0: fidélité. Nous arrivons quasiment au terme de ce morning. Et avant de se quitter, eh bien, ce sera, c'est comme chaque jour, la chronique du docteur Serge Raphaël. Thé ou café, il nous va nous en parler dans quelques secondes sur l'antenne de Radio J. Et puis tout à l'heure sur l'antenne de Radio J, juste après ce morning, eh bien, ce sera bien évidemment Frédéric Aziza, donc avec ses deux émissions, Les Enfants de la République, pour Les Enfants de la République, le rendez-vous hebdomadaire de Frédéric Aziza, deux invités, la journaliste Monique Atlan et le philosophe Roger Paul. Droit d'auteur du livre La Grande Pagaille aux éditions de l'Observatoire, et puis le forum de Radio J également, toujours avec Frédéric Aziza. Il recevra l'ancien député socialiste Julien Drey. Mais avant cela, et bien évidemment, c'est l'heure de C'est bon pour la santé. Voilà, vous le reconnaissez, ce petit jingle, l'heure de retrouver le docteur Serge Raphaël. Bonjour Serge.
1: Bonjour Kevin.
0: Alors Serge, vous souhaitiez aujourd'hui apporter votre contribution au débat médical qui oppose depuis des années le café au thé. Le premier entamant une magnifique remontada finale de la C1 samedi prochain oblige, après des années qui ont vanté la supériorité du second, Serge.
1: Oui, Kevin, c'est exactement cela. C'est un sujet important, car plus de 8 Français sur 10 prennent du café au moins une fois par jour, principalement en ce moment précis, mais le thé est à présent une boisson populaire chez nous, avec une consommation moyenne de 250 grammes par personne par an, nous plaçant au 30e rang mondial. Et certaines études récentes viennent appuyer les propriétés santé du café, alors qu'on avait tendance à surtout mettre en avant ses inconvénients ou son danger potentiel. J'y reviens plus loin. Le café, on le sait, est un stimulant rapide du système nerveux. Sa concentration dans le sang est maximale une heure après la prise. Alors, il est ainsi efficace contre la fatigue, raison principale de son succès. La caféine qu'il contient augmente en effet et allonge la vigilance, améliore les réflexes et la perception visuelle, renforce la contraction musculaire, ce qui est fort utile chez le sportif. C'est également un bon anti-migraineux, puisque la caféine qu'il contient diminue l'intensité et la durée de la crise. Elle est d'ailleurs présente dans plusieurs spécialités en association avec le paracétamol, préférable au tramadol, un opiacé au pouvoir dramatiquement addictogène. Souvenons-nous de ce qui s'est produit aux États-Unis avec ce produit. Le café augmente la sécrétion de salive et la production des enzymes digestives, ce qui accélère le transit intestinal et sert d'ailleurs à déclencher la selle matinale chez certains. Et contrairement à une idée reçue largement répandue, sa caféine réduirait le risque et la survenue de troubles du rythme cardiaque. Enfin, le café serait actif contre la dépression et les maladies neuro-évolutives, Alzheimer et Parkinson notamment, dont la fréquence diminuerait avec la consommation de 2 tasses par jour. Mais une étude réalisée au Royaume-Uni, portant sur près de 18 000 participants de tous âges, évoque un risque plus élevé de démence au-delà de 6 tasses par jour. Alors disons que la consommation de 4 tasses par jour, soit environ 400 mg de caféine, est considérée comme sans danger pour la santé d'un adulte en bonne santé. La femme enceinte, par contre, doit, elle, rester sous 200 mg par jour, soit 2 tasses. Quant au thé, une autre grande étude britannique coordonnée par les chercheurs de leur Institut National du Cancer, qui a intégré et suivi pendant 11 ans 500 000 personnes, a conclu à une réduction d'environ 10 à 13% de la mortalité globale, donc toutes causes confondues, chez les consommateurs d'au moins 2 tasses de thé, qu'ils soient d'ailleurs verts ou noirs. Et plus la consommation de thé est élevée, plus la mortalité cardiovasculaire baisse, contrairement aux décès par cancer ou maladies respiratoires qui, eux, ne varient pas. Mais le thé, on le sait, n'a pas toutes les vertus. Les Japonais qui le boivent très chaud et en grande quantité font beaucoup de cancers de l'œsophage. C'est vrai qu'ils aiment aussi beaucoup le saké qui irrite la muqueuse et favorise probablement ses désirs.
0: Et Serge, le café aurait également une action antioxydante.
1: Oui, c'est une surprise, car cette action de défense de l'organisme et de lutte pour les initiés contre les radicaux libres était plutôt attribuée aux fruits et légumes et au thé vert de préférence. Le café, ça n'est pas seulement la caféine, il contient en effet aussi des polyphénols, protecteurs du vieillissement des cellules et de leur mutation. Il diminuerait ainsi le risque de certains cancers. J'ai dit diminuerait, hein, je reste très prudent sur ce type d'information, cancer de l'intestin, du foie, de la prostate. Mais il ne déclencherait ni n'aggraverait le cancer du côlon, ce qu'on lui a autrefois reproché. Et je rappelle que de très nombreuses études reconnaissent certes le rôle antioxydant du thé, mais cela à partir de 5 tasses par jour, ce qui n'est pas le cas de la majorité des consommateurs qui se contentent, eux, de 1 à 2 tasses. Je vous ai donné les chiffres de sa consommation moyenne actuellement en France.
0: Effectivement. Et Serge, est-ce que tout le monde ne réagirait pas de la même façon au café ou au thé ?
1: Oui, vous avez raison, Kevin. Certaines personnes sont calmées par un café, en prennent un pour s'endormir le soir, mais c'est vraiment une minorité. D'autres, à l'inverse, mais pas tous, ressentent de l'énervement, de la tachycardie, de la diarrhée dès qu'ils en boivent une petite tasse, même après un repas. Il existe en effet un tropisme génétique individuel, avec plusieurs gènes à présent identifiés, je vous épargne leur nom, qui régulent le métabolisme et donc la dégradation de la caféine et de la théine.
0: Vous avez promis en début de rubrique, Serge, de revenir sur les dangers potentiels du café.
1: En effet, Kevin, ils sont liés à la caféine qui interagit avec de nombreux médicaments, la capacité de se lier avec certains d'entre eux, le fer, la lévothyroxine, le lévothyrox des thyroïdiens, la vitamine D, augmentant ainsi le risque d'ostéoporose, dont elle diminue la biodisponibilité. À l'inverse, elle accélère ou augmente l'absorption de certains médicaments et peut majorer leurs effets indésirables. C'est le cas pour l'aspirine, le kétoprofène, les IRS, les antidépresseurs, la lévodopate des maladies de Parkinson, le lithium, le paracétamol, les quinolones des antibiotiques urinaires. Donc ne pas les prendre en même temps, comme j'ai déjà eu l'occasion de l'expliquer pour le pamplemousse.
0: En conclusion, Serge, thé ou café ?
1: La vie commence chaque jour avec l'un ou après l'autre. Ils favorisent tous deux la convivialité, le bien-être, le plaisir, in fine, la santé. Alors pourquoi choisir ? Faites comme moi, le café au réveil. Et le thé, juste après cette rubrique.
0: Merci Serge. D'ailleurs, on vous retrouve avec Nicolas, donc père et fils Nicolas et Serge Raphaël à 10h dans votre magazine. Vous aurez pour invité le docteur Olivier Deladoucette, président de la Fondation Recherche Alzheimer, qui fera le point sur cette maladie redoutée qui concerne autour d'un demi-million de personnes en France, plus de 4 millions d'aidants, un problème de santé publique pour une grande partie de la population. Voilà, et nous arrivons quasiment, oui, nous sommes arrivés même à la fin de cette matinale de ce 6-9 sur Radio J, mais la journée continue sur Radio J, donc on reste branchés. Dans un petit instant, ce sera un nouveau journal avec Éléonore Claude, et puis après, Frédéric Aziza pour les enfants de la République, avec ses invités, la journaliste Monique Atlan et le philosophe Roger Paul, et toujours Frédéric Aziza cet après-midi pour le Forum Radio J avec son invité, l'ancien député socialiste Julien Drey. Bonne journée à vous, bon dimanche sur l'antenne de Radio J.
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0: Bonjour à tous et bonjour à toutes. Bienvenue, nous nous retrouvons en direct et avec une bonne surprise aujourd'hui. Mon compagnon de la journée n'est pas Sacha, mais... Allô, vous êtes en communication avec Nathan Sperling, journaliste. Nathan Sperling, journaliste, comment vas-tu?
1: Ça va et toi, Coco?
0: Ça fait longtemps.
1: Et oui, ça fait très très longtemps.
0: BFM, mais... CNews, Zaben, Radio JM, maman, papa, et tout. Ben c'est bien là, t'avances bien.
1: Oh ben ouais, ça va.
0: On te
1: va,
0: voit souvent à la télé. Moi j'ai des amis qui me disent, ah on l'a vu, Nathan Sperling, ah non mais t'es plus connu que moi. Donc tu vois, tu es arrivé.
1: Et oui, puis... ben forcément je viens toujours pour...

0: l'identité de HM.
1: Non, on l'accepte. Et mais puis, on pense fort à elle.
0: Et
1: même
0: puis
1: de
0: elle peut nous appeler pour comme faire. Tu sais que ta grand-mère, c'était ma correspondante spéciale à Roma.
1: Et oui, je sais.
0: Quand
1: c'était
0: il se passait quelque chose, elle appelait Claude. Tu sais, il y a ça, il y a ça, il y a ça, il y a ça, il y a ça. J'ai dit, bon, arrête. Oui, mais il y a ça, il y a ça, il y a ça. Et c'est là que j'ai compris d'où venait l'intelligence journalistique de Nathan dans le monde des médias.
1: Oui.
0: Voilà, c'est notre façon de dire, quoi qu'il arrive, on garde le sourire, parce que la semaine dernière, nous avons perdu quelqu'un de très intime à la radio, de très intime pour moi, quelqu'un que je considère toujours comme mon fils, c'est notre ami Franck Hayat. Franck Hayat, le fils de Nicole et de Roger Hayat. Roger qui nous a quittés il y a quelques années et Nicole qui est à l'écoute. Alors on lui dit d'être forte. Elle est forte de toute façon. D'être courageuse. Elle est courageuse. Elle est attendez, je laisse la porte ouverte. Elle est courageuse. Elle est. C'est une maman dont le cœur s'est brisé et puis elle a une immense chance dans son malheur. Elle a deux très beaux petits-enfants qui sont autour d'elle, quelle que soit la distance. Alors nous reviendrons tout à l'heure, Coco, on t'embrasse très très très fort. Et j'ai retrouvé un enregistrement d'il y a quelques années, dans lequel je recevais Zvi Amar, président du consistoire régional, qui venait présenter ses vœux de Shana Tova. Et puis j'avais reçu ce jour-là Franck Hayat, et nous allons l'entendre quelques instants s'exprimer sur Radio JM. Radio JM qu'il a connu au tout début de la radio et de longues années, de très longues années, il réalisait une émission de jazz le soir, juste avant que n'arrive notre ami Al Benson. Et sa maman a retrouvé des cassettes de l'époque, donc je vais récupérer certaines cassettes. Et avec notre MacGyver international qui s'appelle
1: Joseph Kadosh, bien sûr.
0: Joseph Kadosh, nous allons trouver des créneaux pour que le soir, en remplacement de musique ininterrompue que nous passons pour que la soirée vous soit agréable, eh bien que nous rediffusions ces soirées de jazz que nous proposait Franck Hayat, Zichrono Levracha. Il est 10h11. Qu'allons-nous faire ce matin? Eh bien, ce matin, nous allons avoir l'immense bonheur d'accueillir un jeune garçon de la communauté de Vitrolles qui habite à Saint-Victoré. Il s'appelle Ethan, je vous en ai souvent parlé ici à l'émission. Et le soir de l'Agba Omer, nous avons fait la vente interne des bougies et je lui ai dit, mais ce que j'ai appris qu'il chantait, j'ai appris qu'il jouait d'instruments musicaux. Je lui ai dit, tu peux venir et faire un petit moment de musique. Il est venu et il va être ici à nos côtés. Il est là, à côté de moi. Donc, on va attendre 10h30 pour convenir des chansons et des passages. Mais il a fait cette soirée et puis, vous savez que dans une communauté, pour se taire, il en faut. Hein. Et bien là, tout le monde était silencieux, tout le monde écoutait et tout le monde applaudissait. Et même, je suis sûr que cela a incité certains à acheter des bougies. Comme quoi, on n'a rien sans rien. Alors, Ethan est des nôtres. Il fréquente l'école de notre ami Inoun Amar, Pegudat El Azhar. Et nous en sommes ravis parce que voilà un garçon qui a découvert la force du judaïsme et le Shabbat, il assume le Moussaf, il assume l'introduction, il assume des moments en compagnie de notre ami Simon Lizri qui est l'officiant officiel de notre synagogue.
1: J'allais dire il chante et en plus il officie.
0: Bien sûr.
1: C'est beau.
0: Bien sûr. Et il a son air à lui.
1: Ah.
0: Mais nous tu sais comment on l'appelle là-bas?
1: Non.
0: Le TGV. Quand il fait les prières, tu es sûr que tu sors pas à midi et demi, hein. Ah. Tu sors à 11h.
1: 11h, tout est fini.
0: Plié. Mais nous nous adaptons autant qu'il s'adapte et ça fait une famille très chaleureuse, très unie. On profite de l'occasion pour saluer sa maman et ses sœurs, sa maman Yaël, ses deux sœurs, ses frères, son frère ou ses frères? Ses frères. Un frère à Paris, un frère à Marseille. Et il est tonton.
1: Ah, comment?
0: Il a pas 20 ans, il est tonton.
1: C'est beau ça. Ça, c'est très, très...

0: Et comme toi, c'est vrai que t'es tonton.
1: Et oui, mais maintenant, ça y est, je suis tonton.
0: Et on t'attend. Et on t'attend. Daniel. Parce que ton frère, il aimerait bien être tonton aussi. Hein.
1: Ah, ouais, non, mais...
0: Et ta sœur aussi, elle aimerait bien que tu sois tonton.
1: Ça y est, ça me fout la pression, c'est
0: hein,
1: bon.
0: T'as pas changé, hein. C'est pas parce que t'es parti quelque temps. Alors, tout à l'heure, nous accueillerons en direct de Jérusalem le docteur en économie Daniel Guggenheim. Et Daniel va évoquer un aspect économique extrêmement extrêmement optimiste et fierté déclaré par notre ami Daniel. Imagine-toi qu'Elon Musk a déclaré il y a quelques jours « Israël est de loin le plus innovant au monde par habitant ». Sur quoi se base-t-il ? Daniel Guggenheim va nous en parler. À midi, nous rejoindrons Cathy Bisraor en direct de Jérusalem pour le journal dans une actualité dans laquelle nous nous perdons tous. Nous ne savons plus où l'on va, mais c'est la force des secrets de la médiation, paraît-il. Nous reviendrons avec de belles chansons, dont Michel de Noam Bétan. Alors, on m'a dit que l'on aurait dit qu'il fallait entendre que cela a été dit, que cette chanson était en fait une chanson pour l'Europe.
1: C'est une lecture.
0: Alors, est-ce que c'est une fake news ou pas ?
1: Alors non, en
0: vérité.
1: Pourquoi
0: l'Europe alors qu'il est né en France ?
1: Alors ça, je peux te le dire si c'est une fake news. Non, ça ne l'est pas. C'est une deuxième lecture de la chanson Michel, qui de base, en première lecture, parle d'un amour un peu toxique, finalement. Et en fait... les gens et les interprètes en ont fait une deuxième lecture qui est l'amour entre Israël et l'Europe, qui est un amour totalement toxique puisque eux nous détestent.
0: Mais ce n'est pas une interprétation de Noam Bétan, c'est une interprétation faite par ailleurs.
1: Non, lui a chanté cette chanson, a interprété
0: cette
1: chanson.
0: Un amour toxique.
1: Mais voilà, de cet amour toxique, le parolier, lui, n'a pas validé cette interprétation. Mais c'est ce que la plupart des interprètes en Israël en font la lecture.
0: D'accord. Eh bien voilà, cela va faire plaisir à ma contractrice, elle me contredit tout le temps, voilà, je n'ai pas trouvé le mot, et je lui fais un très très très gros bisou. Nous parlerons aussi de cette interview aux Zahma de Gilles Lelouch, un journaliste qui n'a pas ta classe, qui est tout petit comme LFI.
1: Ouais.
0: Nous parlerons aussi d'une compagnie aérienne israélienne que vous ne connaissez pas, qui s'appelle Air Haïfa.
1: Ah oui, c'est oui.
0: Et
1: d'accord.
0: Cette compagnie, c'est une low cost israélienne. Nous allons en parler tout à l'heure et je demanderai à Daniel Guggenheim de nous en faire un papier pour l'émission de dimanche prochain. Et puis, Israël lance un investissement exceptionnel, historique, pour transformer l'été des élèves en Israël. Pour que les élèves ne traînent pas, ne fassent pas n'importe quoi, et puis ne soient pas ces insolents cultivés par la France déchéante qui ne savent pas le cinquième commandement. Tu respecteras tes parents.
1: Il est important ce commandement.
0: On attaque la musique. Ah oui, j'ai oublié de te dire. Aujourd'hui, nous allons essayer de trouver à voyager dans les trois capitales de nos enfances.
1: Ah.
0: Casablanca.
1: Oui.
0: Constantine.
1: Iowa.
0: C'est pour chérie, ça.
1: Iowa, ça c'est bien.
0: Constantine et Tunis.
1: Ah.
0: En fait, c'est l'attachement qui est dans le cœur des générations, même quand elles ne sont pas nées là-bas, même quand elles n'ont pas vécu là-bas. Eh ben, ces trois chansons pour rendre hommage à ces villes de nos cœurs. Et la chanson de Casablanca, c'est mon ami Simon Lesry de la synagogue de Vitrolles qui me l'a procurée, elle est super.
1: J'ai
0: alors, amis marocains à l'écoute, amis tunisiens à l'écoute, amis constantinois, je sais que vous êtes à l'écoute.
1: Mais évidemment.
0: Et je vous aime très très fort. Nous parlerons d'autres choses aussi, mais pour le moment, de quoi va-t-on parler, mon cher Nathan ?
1: Eh bien, j'ai envie de te dire, qu'est-ce que tu as mangé ce week-end ?
0: Mais écoute, imagine-toi que j'ai mangé une salade de fruits.
1: Oh !
0: Et c'est la première fois que dans la salade de fruits, il y avait un fruit que nous aimons beaucoup, toi et moi.
1: Ah, et je crois qu'on l'entend bien.

0: Incroyable, et cette chanson.
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0: Bien sûr, mais voilà. Sache que je n'oublie jamais d'où je viens et jamais qui m'a donné tout.
1: C'est bien l'éducation.
0: Ça vient de mes parents, très
1: chère mamie que tu avais.
0: Et oui.
1: Alors nous allons penser à elle à travers. Tu as ton passeport?
0: Oui.
1: Tu as ton visa?
0: Ah oui.
1: On va à Constantine?
0: Allez.
1: Malah bibi.
0: Mais hello.
1: Allô.

0: Melou, coucou Jean-Charles, merci pour ton petit mot. Mille excuses pour mon erreur de ce matin. Imagine-toi que j'ai envoyé un mot à mon ami, mais je lui ai envoyé la pièce jointe de quelqu'un d'autre.
1: Ah mince! Ça arrive, c'est pas
0: ouais,
1: grave.
0: Oui, ça arrive, mais.
1: C'est pas grave.
0: Ah, il a assez dire ce Claude, c'est plus ce qu'il fait.
1: Mais tu fais 40 000 choses en même temps aussi.
0: Eh oui, mais moi je fais 40
1: 000. Un homme d'affaires.
0: Lui, il fait 300 000. Je te jure, il veut pas se calmer. C'est plus fort que lui, c'est
1: bah,
0: sa
1: tant
0: nature.
1: Mieux, c'est bien. Ramsa
0: Ourmis pour toi, mon fils. Enfin, que Dieu les protège tous. Et merci pour tout ce que vous faites pour notre petite synagogue de Vitrolles. Mais justement, la synagogue de Vitrolles, nous y sommes. D'abord, coucou à tous nos amis, salut Albert, salut Monique, salut, j'allais dire
1: salut
0: Monique,
1: tout
0: salut
1: le
0: Annie,
1: monde.
0: Non j'allais dire Monique, parce qu'elle n'aime pas que je l'appelle Monique, salut Annie, salut Momo,
1: bien sûr.
0: Simon et Monique et tous les autres bien sûr, je ne veux pas citer sinon on serait là encore ce soir, mais je vous ai parlé d'un jeune garçon qui fait partie de notre communauté et en son temps nous lui avons réaliser sa bar mitzvah. Et c'est notre ami Hubert qui, dans sa grande générosité, lui avait offert le costume de la bar mitzvah. Tu te souviens? T'étais bien dans ce costume?
2: Très bien. Oui.
0: Comment tu t'appelles? Parle dans le micro là.
2: Alors moi c'est Ethan du coup.
0: Ethan.
2: Et voilà, musicien à temps perdu. Et
0: fils de
2: Yael, c'est ça.
0: Avec deux sœurs.
2: Avec deux sœurs, Alexia et Shelly.
0: Et deux garçons,
2: et
0: deux frères.
2: Et trois frères.
0: Ah, trois frères.
2: Trois frères.
0: Ah, Dieu bénisse.
2: Donc, Jérémy, Guillaume et Nathan.
0: Et un.
2: Et moi.
0: Un petit neveu.
2: Et un petit neveu. Une nièce, pardon.
0: Une petite neveu.
2: Et une nièce qui s'appelle Chirelle, qui a plus d'un an maintenant.
0: Plus d'un an. Tu la vois de temps en temps?
2: Rarement, mais de temps en temps.
0: Ah, parce que quand je te vois t'amuser avec des petits êtres, tout ça, j'imagine comment tu dois être avec ta petite nièce.
2: Ouais.
0: Alors, tu fréquentes l'école de Pegoudat et Lazare.
2: C'est ça, Bnei Lazare.
0: Bnei Lazare, mais pour moi c'est Pegoudat et Lazare, c'est Bnei Lazare et Lazare étant le papa de notre ami Inoun, et de nos amis Inoun, Zvi et Simon et toute la famille et que Dieu les protège tous et toutes. Et un jour, par hasard, Albert Aflalo me dit, tu sais, Nathan, il est auteur-compositeur. Ah, j'ai dit auteur, j'ai dit, on n'a pas d'échelle à la synagogue. Bon, il va monter. C'est... Non, auteur, A-U-T-E-U-R. Il écrit. Ah, il n'y a pas de souci, je lui ai dit. T'inquiète pas, il écrit bien. Alors, tu écris des chansons.
2: Bien.
0: Tu chantes des chansons.
2: Exactement.
0: Et puis, je t'ai proposé, suite à l'exploit que tu as réalisé le soir... de l'Akba Omer dans l'enceinte du local de la synagogue de Vitrolles, tu es venu avec ta guitare, tu as accepté, tu joues aussi du saxo je crois.
2: Hein. Je joue du piano, du saxophone, de la guitare, je me mets aussi un peu au xylophone, j'essaie un peu tous les instruments.
0: Et où tu as appris tout ça?
2: Je suis autodidacte, en fait j'ai appris le saxophone en conservatoire,
0: oui.
2: Mais avant ça j'avais appris tout seul en fait à jouer du piano et la guitare c'est venu au fur et à mesure. Pareil pour le xylo, enfin pour un peu tous les instruments et c'est en aimant jouer de la musique que c'est devenu une passion et que j'ai
0: ça compris. Se voit. Et finalement t'as fait un peu comme pour le piano comme Nathan, parce que Nathan il sait faire au clair de la lune, il y a Sahbé Priero.
1: Sahbé, vraiment, c'est bien Sahbé. Atini
0: ta plume, bêche nektub un mot.
1: Non, alors, ce qui est vrai, c'est que j'en ai fait un tout petit peu quand j'étais tout petit, du piano. Mais par contre, j'ai fait beaucoup de guitare en autodidacte aussi.
0: Ah, tu vois?
1: Voilà.
0: Tu vois que j'ai de l'inspiration.
1: Ah oui, tu as beaucoup d'inspiration, mais c'est vrai.
0: Eh bien là, maintenant, on va laisser s'exprimer le talent. Enfin, j'espère que... vous allez aimer, j'en suis certain d'ailleurs, que vous allez écouter. D'abord, Ethan va interpréter la chanson d'un très très très grand chanteur, un immense chanteur que nous adorons, nous, sur Radio JM, qui n'est autre que Charles Aznavour. Et Charles Aznavour, il a toujours, toujours, il n'a jamais oublié le passé. Et il n'a surtout pas oublié hier. Et il nous dit chanter, et là Ethan va chanter, hier
1: encore.
0: Allez, on t'écoute.

0: Hazak.
1: T'as fait pleurer, Tan. Tu l'as fait pleurer. Je t'ai vu verser les larmes, là. Je t'ai vu, toi, là-bas. Donc, j'espère, chers auditeurs, chers amis, chères familles, chers fidèles, j'espère que vous avez apprécié cette voix, ce rythme, cette justesse dans les paroles, cette justesse dans l'accompagnement. Et il est tout seul et il méritait que nous le recevions. D'ailleurs, Serge Amsalem va être jaloux parce que Serge Amsalem, c'est lui qui propose les jeunes talents toujours dans son émission.
2: Dans son émission Musique à thème.
1: Voilà, Musique à thème. Alors Serge, il ne vous écoute pas à mon avis parce qu'il ronfle. Serge Camidi ou Elou.
2: Hein. Oui.
1: Donc,
2: non, mais c'est un talent magnifique.
1: Voilà. Alors, pourquoi cette chanson, Ethan?
3: Tout d'abord, Aznavour, c'est un chanteur que j'admire pour ses mélodies, ses paroles. C'est un grand parolier. Et j'ai toujours aimé Charles Aznavour, son timbre de voix aussi qui est unique. Mmh. Et hier encore, c'est une chanson qui me va très bien. J'arrive à la chanter plutôt bien, à très bien l'interpréter, et on me l'a dit beaucoup de fois. Et donc, je me suis dit, autant chanter le meilleur à la radio.
1: Et même à réussir à faire verser une larme à Nathan Sperling, journaliste.
3: Je suis très honoré.
2: C'est une chanson qui me touche énormément et il l'a très très bien interprétée. Sa voix avec son vibrato, c'est
1: en tout cas
2: exceptionnel.
1: Nathan m'a dit que je voudrais offrir cette chanson interprétée par Ethan à ma maman. Mmh. Voilà, donc il a offert à Chéri avec tout son amour, et moi je me mets avec toi, hein, puisque on a le même prix pour deux, hein, c'est le même prix. Hein.
2: Exactement.
1: En tout cas, si ça vous a plu, vous pouvez nous appeler pour nous dire c'était bien, simplement, hein, pour faire un petit geste. Et tu écris des chansons.
3: Mmh, c'est
1: alors,
3: ça.
1: Alors il y a une chanson que tu as écrite et que notre ami Albert, entre autres, aime beaucoup, qui porte le nom de Un jour.
3: De Un jour, c'est ça. Après, j'en ai écrit plusieurs, je lui en ai envoyé plusieurs aussi.
1: Mm-hmm. Qu'est-ce qu'elle veut dire, la chanson?
3: Cette chanson, c'est... Alors, Un jour, c'est la première chanson que j'ai composée. Mm-hmm. Je l'avais composée à Paris en vacances avec mon frère. Et c'était pour ma première copine à l'époque. Et donc, ça raconte un amour qui est pur, unique, et voilà, qui s'inscrit
1: donc
3: dans la durée.
1: C'est un peu comme Ethan Bétan.
3: Exactement.
1: C'est pas pour l'Europe, toi.
3: Non, non.
1: Ah, c'est pour,
3: c'était pour
1: l'amour toxique, comme nous a dit Nathan. Et cette chanson, tu peux nous l'interpréter, là?
3: Bien sûr.
1: Ou t'as prévu autre chose?
3: J'avais pas prévu ça explicitement, mais je peux oui, aussi la jouer.
1: Mais nous, on veut celle-là explicitement.
2: On en veut un petit bout quand même,
1: bien sûr. Non, on veut pas un petit bout, on la veut toute.
2: Allez, toute.
1: Hein, bien
2: toutes.
1: Sûr. Hein. Alors, tu nous dis quand t'es prêt.
3: Bien sûr. Alors,
1: t'es prêt?
3: Je vais rechercher les paroles parce que.
1: Bah, allez, recherche les paroles.
2: Oui, c'est normal, s'il a pas joué depuis
1: bien
2: longtemps,
1: sûr.
2: Et si c'est.
1: Et pendant qu'il
2: reçoit.
1: Il te faut un bout de temps pour chercher les paroles?
3: Non, ça va prendre 5 minutes.
1: Ah, ça va prendre une minute, mais viens lui arranger.
2: Oui,
1: le,
2: bien sûr.
1: On va interrompre l'enregistrement. Là, il va récupérer son téléphone. Il va mettre le calendrier à la place. Il est 10h39. Vous voyez, nous revenons à nos excellentes habitudes, c'est-à-dire au direct, aux influences du direct, aux déceptions du direct, aux joies du direct et à la passion de cette radio qui est nôtre, de ce Yom Hol, hein, c'est Yom Hol aujourd'hui. Hein. On avait Yom Tov et Yom Tov Tov, et là, voilà, je comble comme je peux. Alors maintenant, notre ami Ethan, qui a pratiquement retrouvé les paroles de cette musique,
2: oui.
1: Qu'il a interprétée, qu'il a composée, paroles et musique, et qui porte pour nom
3: Un jour,
1: One Day. En fait, il a écrit en anglais, et après je lui ai demandé de la traduire en français. Il parle anglais couramment, le chinois, le breton.
2: C'est bon ça.
1: Allez, c'est parti. Alors, Ethan, Un jour.

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1: Zach, alors, la notation du jury ?
2: Ah bah là, c'est un 11 sur 10. C'est un 11 sur 10. D'ailleurs,
1: bravo.
2: J'ai eu un auditeur qui s'appelle Jacques Partouche, qui t'embrasse fortement.
1: Ah, on l'embrasse, notre ami Jacques.
2: Oui. Et qui dit un énorme chazak à Ethan.
1: Eh oui, tu sais,
3: merci beaucoup.
1: C'est notre fils à tous, Ethan. Hein, et tu sais, Jacques, il est dur. Hein.
2: Eh, je sais.
1: Va doucement, va doucement. Dis à TGV qu'il aille doucement. C'est notre façon de lui dire combien on l'aime. Alors, nous allons faire un intermède musical, te laisser reprendre ton souffle. Nous reviendrons à d'autres musiques, bien sûr. Et avant de passer à la prochaine musique, je vous ai dit tout à l'heure que je vous parlerai de Gilles Lellouche. Gilles Lellouche a été reçu sur une radio communautaire, mais communautaire singulière d'ailleurs, et il a rembarré un journaliste anti-RN à Cannes. À l'affiche du film Moulin, donc Jean Moulin, consacré aux héros de la résistance, l'acteur français a été interrogé par un journaliste d'extrême gauche au sujet de l'élection présidentielle à venir, celui-ci lui ayant affirmé que le programme de LFI était inspiré du Conseil national de la résistance, ce qu'il ne faut pas entendre. Le Rassemblement national, voilà la question qu'a posée ce pseudo-journaliste. Le Rassemblement national, fondé par certains des collaborateurs de Klaus Barbie, traître à leur nation, a une chance d'arriver au pouvoir. Pensez-vous qu'il est aujourd'hui primordial, pour ne pas trahir la mémoire de Jean Moulin, de combattre résolument le RN, le LFI qui parle de Jean Moulin, maintenant qu'ils veulent la créolisation, a lancé le journaliste à l'attention de l'acteur français avant de poursuivre. Pensez-vous également que la France insoumise, majoritaire à gauche où, si on n'avait pas une gauche aussi négative, pauvre socialiste, est aujourd'hui le meilleur rempart de l'extrême droite, son programme étant aussi inspiré du Conseil national de la résistance. Et puis, Monsieur Lellouche a répondu, elle n'est pas un peu orientée, votre question ? Je n'ai pas réponse à cela, monsieur. Et il a répondu, je sens qu'on n'est vraiment pas là pour commenter la politique française, il est à Cannes, le cinéma, et que le cinéma. Je sens qu'on a fait ce qu'on a pu pour rendre hommage à Jean Moulin, à abonder Laszlo Németh, le réalisateur du film. Et là, je veux pas porter une analyse politique. Je dis, on voit l'intelligence. Chez nous, comment on dit l'intelligence, Nathan, en hébreu?
2: Chochma.
1: La chochma, elle est apparue, elle est apparente, elle est là, elle est bien là. Et puis, elle est même à Constantine. Qui est natif de Constantine?
2: Notre grand Enrico.
1: Et qu'est-ce qu'il va chanter?
2: Et il va chanter quand les femmes dansent, bien sûr.
1: Yalla.

0: Bab El Oued de Yaffa Yarkoni, notre générique, la chanson fétiche de notre maître Zichrono Livracha, Rabbi Avraham Mimoun, qui connaissait bien Franck Hayat et qui le côtoyait, et puis on se voyait des fois chez moi. Quand Roger était fatigué, c'était chez Nicole et Roger que l'on se retrouvait. Mais là, je vais demander à Nathan de changer le programme et de prendre l'avant-dernière musique. C'est pas une musique d'ailleurs, c'est ce que je vous ai promis tout à l'heure. C'était l'avant-dernière. Attendez, je vais la trouver. C'est l'interview dans laquelle on va entendre parler Franck Hayat. C'était à l'époque de Rosh Hashanah et j'accueillais Monsieur Zvi Amar, président du consistoire régional Provence-Alpes. Et ce jour-là, on était à l'époque au 150 rue Paradis. Et Franck était dans les parages, comme toujours, pour attendre un whisky glaçon. Je vous dirai pourquoi le whisky glaçon. Eh bien, il était venu me rendre visite à la radio et il a passé un moment avec nous. Et ce moment, je l'ai gardé, je l'ai enregistré. En fait, c'est Joseph qui me l'a procuré. Et je vais, dès que Nathan me dit que c'est bon et qu'il a l'enregistrement que je proposais, il est noté sur le programme Interview Franck Hayat, c'est bon. Alors, on va l'écouter et on va surtout l'offrir à la maman de Franck. Franck qui nous a quittés il y a une dizaine de jours, qui est parti très vite, qui est parti trop vite, qui a laissé beaucoup de cœurs déchirés, beaucoup de désespoir dans l'âme de sa maman, dans le cœur de ses enfants, et pour nous tous qui l'aimions, avec Daniel, avec Viviane, avec Albert, avec tous, avec Émile, bien sûr. Vous savez, Émile, toujours imité, jamais égalé, c'était la formule reprise. Alors, écoutons, alors vous savez, c'est une interview classique. Quand je recevais Julien Amar, quand je reçois Julien Amar, il est très difficile d'en placer une. Alors, vous allez voir, il était, et il reste égal à lui-même, Dieu merci, Baruch Hashem. Écoutons. Et Kokol, si ça te fait de la peine, j'en suis désolé, mais il est tellement important de savoir qu'il avait une vie tellement riche. Écoutons.
1: Parce que rien n'est par hasard, et dans les studios, à nos côtés, il y a Franck Hayat, oui, qui est ici. Oui. Franck, qui était un des premiers animateurs de Radio JM, il faisait les émissions de la nuit. Il prenait autant de plaisir qu'il n'en donnait, et nous ne désespérons pas qu'un jour il revienne un peu. Et pourquoi je parle de Franck? Parce que il est là à nos côtés, et je voudrais qu'on rende hommage à son papa. À son papa.
2: Tu te rappelles quand Roger, tu m'as amené en haut?
1: Voilà.
2: Ça restera gravé dans ma mémoire pour l'éternité.
1: Voilà. On pourrait le faire pour tout le monde, mais comme Franck est là, il est venu pour visiter un peu les travaux que nous avons faits à la radio.
2: Et travaux.
1: Je ne pouvais pas laisser passer sans rendre hommage à Roger. Roger, que tu as vu avant
2: Zichrono
1: que Franck parte. Et j'aimerais que tu nous dises un petit mot, toi, avant que Franck ne parle, sur le souvenir que tu as reçu.
2: Écoute, Franck, je ne veux pas aller trop loin, mais je dis des mots comme ça qui sortent de mon cœur. Quand on a été la dernière fois avec Claude, et je te remercie beaucoup, Claude, que tu étais derrière cette initiative, alors que j'étais très pressé pour partir, tu m'as dit non, viens, on fait la mitzvah de Bekor Halim pour un homme, un grand homme, qui est Roger, un grand militant communautaire, était un grand bâtisseur dans notre communauté de Marseille. Et ben, on est monté. Il était tellement heureux de nous voir avec ta maman. Et puis, ton père, il représente à mes yeux. Et pour notre communauté, il symbolise l'amour, la fraternité, la générosité, la douceur. On parlait tout à l'heure d'une année douce. La douceur, tout ce qui est beau, tout ce qui est magnifique. Je suis convaincu qu'Hachem lui a réservé la place qu'il mérite.
1: Amen.
2: Parmi les tzadikim dans notre Amen. Peuple. Et que de là-bas, il pense, lui, à son épouse, à toute sa famille, à tous les siens et à notre communauté. Amen. Voilà, c'est tout.
1: Je te laisse le mot de la fin.
3: Écoute, tu me touches beaucoup. Je suis très ému d'entendre cela.
2: je suis très touché et j'en profite pour dire à quel point vous avez été présent, à quel point le consistoire Michael qui a été fabuleux. Ça fait pas un an, ça va être la première fois où on le fait sans lui. Et on va penser effectivement énormément à Roger,
3: son ami Saoud avec nous.
2: Mais Saoud, Hayat. Je suis là, j'en profite pour. C'est difficile de quitter le micro quand ça fait longtemps qu'on l'a perdu. J'en profite pour souhaiter Shana Tova à tous mes proches, au Hayat, au Usan, au Tan, à qui je souhaite une très bonne santé et à toute la communauté.
1: Merci Franck. Au revoir tout le monde. Merci de nous avoir accompagnés. Merci François d'être toujours.
0: Voilà, c'était l'époque où j'avais en technique à mes côtés François. Et donc, vous voyez, ça fait un certain temps, mais c'est vivant, c'est vivace, c'est la chaleur de l'amour que l'on peut porter à quelqu'un. Et merci Nathan de l'avoir passé comme il le fallait. Surtout merci à Joseph de l'avoir récupéré et que nous ayons pu le faire. Alors, nous allons faire une pause musicale avant de retrouver Ethan. Et pour la pause musicale, je voudrais que l'on vienne aux chansons que je vous avais proposées. Nous allons d'abord aller à Casablanca. Casablanca, c'est l'avant-avant-dernière du programme. C'est une musique qui est interprétée pour définir et dire l'amour qu'avait la communauté pour cette ville de Casablanca. Donc dès que Nathan me fait signe que c'est bon, je vois avec lui, c'est bon, non ?
4: Normalement, oui. C'est, oui. On est d'accord que l'interprète est...
0: Ah, je sais pas.
4: Ah, on sait pas ?
0: Ah non, c'est je connais pas l'interprète. C'est mon ami Simon qui m'a envoyé cette musique, qui nous a envoyé cette musique. Qui
4: bon,
0: nous
4: on en sait
0: a
4: fait... que c'est à Casablanca.
0: Ah oui, j'ai dit qu'on parlerait de Casa, de Constantine et de Tunis. D'accord. Alors, on va commencer par Casablanca.
4: Allez.
0: Notre ami Victor Abou va être content. Nos amis Charlie Torgeman et Maurice Siboni vont être contents. Tous les Constantinois vont être contents. Tous les Tunisois vont être contents.
4: Tu as mis tout le monde dans la poche.
0: De Casa à Casa, écoutez, nous vous l'offrons avec beaucoup, beaucoup de plaisir.

0: Maintenant.
1: Casablanca, j'espère que vous avez apprécié et que, en tout cas, nous avons bien aimé. Hein. Nathan, c'est pas mal. Hein.
2: Non, moi, j'ai beaucoup aimé. Ouais.
1: C'est
2: c'était
1: super,
2: sympa. Hein.
1: J'aime bien cette voix, elle est chaleureuse. C'est pas la. J'allais dire un mot, j'allais dire, c'est pas la Romain.
2: Oui, c'est pas la Romain aussi, c'est vrai.
1: Eh bien, voilà, merci à Simon qui nous a fait passer cette musique. Il est 11h04. Eh bien, nous allons faire plaisir à un jeune garçon qui s'appelle Raphaël Capella. C'est sa bar mitzvah aujourd'hui.
2: Mazal Tov.
1: Mazal Tov, justement. Et c'est de Mazal Tov que Lucien et Nelly Gage lui disent, ainsi qu'à ses parents, Salomé et Sébastien, un grand, grand, grand Mazal Tov, Siman Tov, une belle réussite. Maintenant, il rentre dans la majorité religieuse, donc il a un engagement, il participe au Minyan, et c'est ô combien important. Il arrivera des fois où il sera le dixième, donc il aura la grande bénédiction de l'être. Comme, tu sais, quand on est dans une petite synagogue et qu'on n'est que 9 ou 8, quand le dixième arrive, c'est comme si on avait lu le 5e commandement hier, avant-hier. Hier, on a lu le 6e jusqu'au 10e. En tout cas, Mazel Tov, Siman Tov à Raphaël Capella, avec toute l'affection et l'amour de Nelly et Lucien Gage. Lucien qui, au demeurant, nous propose et vous propose une superbe soirée de musique israélienne et orientale autour d'un dîner le 14 juin prochain en soirée à partir de 19h dans la communauté de Mazel Tov. Alors, retenez votre date, vous allez pouvoir passer une soirée superbe, et c'est Patrick Selam qui va animer cette soirée. Allez-y, jeunes, moins jeunes, très jeunes, personnes seules, peut-être que vous trouverez votre mazal ce soir-là, à Mazal Tov, ça rime, hein, votre mazal à Mazal Tov. Hein. Regarde-moi dans les yeux, toi, hein, quand je te parle. Alors, pour ce bonheur et pour ce plaisir, nous avons retrouvé les Shevatim. Que vont-ils nous chanter, mon cher Nathan ?
2: Bar mitzvah !
1: Bar mitzvah, bar mitzvah. Tu sais que c'était la chanson préférée de mon ami Roger Hayat.
2: Ah
1: oui. Il adorait cette chanson. Et je me souviens, à la bar mitzvah de Mathieu, on l'a passée 3 fois dans l'émission.
2: Alors, incroyable.
1: Bar mitzvah, interprété par...
2: Shevatim.
1: Et Shevatim.

0: C'est un psaume.
1: Eh oui.
0: Et tu nous le récites.
1: Ochilelael achale panav, et shalam imenu acha ma'ane lashon.
0: Tu me dis qu'on a besoin d'un rabbin, vite trop.
1: Non, mais c'est un psaume qui a été mis en lumière grâce à un chanteur israélien.
0: Bien sûr.
1: Qu'on a reçu d'ailleurs à Marseille grâce à Radio JM.
2: Jairibo.
1: Et Jairibo, exactement. Et qui la chante magnifiquement bien. Et qui est un psaume qu'on lit souvent dans les Tehillim.
0: Hazak.
1: Voilà, ça je le sais grâce à ma grand-mère.
0: Eh bien, qu'elle repose en paix. Et merci de là-haut, ma chère Janine. On y va ?
2: C'est parti.
0: C'est parti.

0: Bravo. Alors, monsieur le jury,
1: Franchement, là, c'est un 13 sur 10. Là, j'ai adoré.
0: Ah, j'ai on adoré. Est passé de 11 sur 10 à 13 sur 10. Alors, tu sais que Joseph, à distance, sur ses ordinateurs, il suit tout ce qui se passe. Il y a eu plus de 529 réactions.
1: Waouh!
0: Ouais. Alors, un dimanche matin, bravo, bravo à tous. Oui. Et c'est surtout au niveau de l'application, Facebook, etc., etc. D'abord, nous, ça nous procure beaucoup de joie.
1: Bien sûr.
0: Et ça nous dit que, surtout toi, ça te dit que c'est très bien que tu n'aies pas dormi jusqu'à 11h ce matin. Que tu es venu à la radio.
1: Hein? Donc, pour toi, je dormirai jamais.
0: Tu es gentil, tu es adorable. Et puis, c'est vraiment magnifique. Donc, bravo, Ethan.
1: Hein, merci.
0: Ça, tu nous surprendras toujours parce que je pense que les chansons que tu écris, elles sont ton essence de réflexion. Mais les chansons que tu interprètes, c'est quand même beaucoup plus difficile parce qu'il y a le ton, il y a le timbre, il y a le rythme, il y a l'accompagnement et tout ceci à la guitare. Alors, on va écouter une deuxième
2: de mes chansons,
0: de tes chansons. Et puis, nous clôturerons tout à l'heure avec Hier encore.
2: Parce
0: que ça a beaucoup, beaucoup, beaucoup plu. Et comme tu vas rester avec nous jusqu'au bout, parce que t'as pas le choix, c'est moi qui te ramène. Eh bien, on finira avec cette belle chanson, ce psaume, que je voudrais te voir reprendre. Que vas-tu nous interpréter?

0: l'été maintenant.
1: Alors là, ça s'appelle Amour d'été. C'est une chanson que j'avais chantée l'année dernière aussi, que j'avais composée l'année dernière, et que j'avais chantée à un spectacle de cours de chant et qui avait beaucoup plu.
0: Alors, nous espérons que ça va beaucoup plaire.
1: Également.
0: Et on te dit, yalla.
1: Allez,
0: on y va.

0: Bravo, bravo, bravo, bravo. Maintenant, j'ai posé la question à notre juriste. Alors, c'est combien? 15 sur 10?
1: Ah, moi, j'étais au concert. Là, j'ai mis le flash. J'étais au concert. J'étais au concert. Non, mais c'était trop bien. Alors, écoute-moi. C'est un compliment. J'ai senti du Jérémy Frérot.
2: Ah, waouh! Merci beaucoup.
1: Donc, vraiment, j'étais en kiff total.
0: Ouais, j'ai les bras en l'air, mes trucs. Alors, il faut savoir que il peut performer, il peut s'améliorer, et il peut faire vos entrées de bar mitzvot ou d'anniversaire. Ça lui permettra de gagner un peu d'argent.
1: Mais bien sûr.
0: Et vous aurez quelqu'un qui viendra avec son équipement. Il a sa guitare, il a son ampli. Moi, j'ai toujours ce chat dans la gorge. il a tout ce qu'il faut.
1: Et oui, alors parce
0: vous pouvez nous appeler et vous dites que l'on vienne vers moi et je vous mettrai en relation. En tout cas, merci beaucoup, Ethan. Et ce que nous allons faire, c'est que on attend que où est-ce qu'il est là? Qu'est-ce que tu veux nous raconter? Parle-moi au micro, là. Qu'est-ce que tu veux nous dire?
1: On a le frère d'Ethan qui demande s'il peut passer en direct.
0: Oui, bien sûr. Allez, on va l'écouter.
1: On le met de suite.
0: Alors, attends, on va donner à Ethan un petit écouteur, là. Voilà. Tu me dis si c'est bon. Tu m'entends, là? C'est
2: oui,
0: bon?
2: C'est bon.
0: Parfait. Alors, on va avoir le frère d'Ethan. C'est lequel des frères?
1: Il m'a pas dit, mais il m'a dit je suis le frère d'Ethan.
0: Il va nous le dire.
1: Voilà, non, normalement on l'entend là.
0: Alors c'est lequel des frères? Ah, on t'entend très mal, si tu peux. Tu es en voiture là?
3: Vous m'entendez?
0: Voilà, là oui. Alors lequel des frères tu es?
3: Ah, c'est ma part.
0: Allô?
3: Bravo!
0: Attends, réponds à nos questions. Tu es lequel des frères de Ethan?
3: Ah, je suis le plus grand, enfin, je suis le juste au-dessus de lui.
0: Oui, mais si tu nous dis ton prénom, c'est mieux.
3: Nathan,
0: voilà. Nathan. Ah ben, écoute, il est beaucoup plus rfif que toi, ton frère. Hein. Attention. Hein. Alors,
3: il chante trop, trop bien.
0: Dis-nous ce que tu as ressenti, alors.
3: Ah, beaucoup de frissons.
0: Ah ben, écoute.
3: Ça fait bien, et ça l'écouter, mais vraiment très, très fast, quoi.
0: Eh ben, c'est parfait. D'ailleurs, on n'arrête pas d'avoir... des contacts qui rentrent sur le réseau, sur l'application. Je disais que Joseph m'avait informé qu'on avait dépassé les 500 interventions. Heureusement qu'on prend pas les gens au téléphone parce qu'on pourrait pas faire l'émission. En tout cas, merci. Continuez à répondre sur l'application de Radio JM, radiojm.fr, ou sinon vous allez sur Apple Store ou Play Store, et vous enregistrez l'application, et là vous avez la totalité. L'émission sera rediffusée ce soir à 20h. Donc pour ceux qui n'ont pas tout écouté, ils peuvent revenir sur l'écoute de l'émission ce soir à 20h. En tout cas, merci. Et tu es où en ce moment? À Paris, non?
3: Non, moi je suis à Marseille.
0: Ah oui, t'es le papa de la petite fille, hein?
3: C'est ça.
0: Ah, Mazel Tov, hein, parce que on en parle souvent avec ton frère, hein, Ah, elle nous a fait un gros bisou à son tonton. Allez, on t'embrasse et merci de ton appel. Merci à
1: gros bisous.
0: Merci à tout le monde. Tu vois, donc il est normal que ton frère, par sensibilité, par émotion, par amour, par affection, te fasse un petit coucou. Mm-hmm. D'ailleurs, Nicole, comme je suis l'accompagnateur d'Ethan ce matin, tout à l'heure, il viendra avec moi, mais il prendra pas de whisky, hein. C'est clair, c'est interdit. C'est un jeune et beau garçon. Donc, nous allons faire une pause musicale. Nous irons ensuite à Jérusalem. Nous retrouverons Ethan après. Il va rester avec nous jusqu'à la fin de l'émission. La prochaine chanson, c'est Xantina. Nous allons l'offrir, cette chanson. Elle est en bas, donc tu l'as, ça y est, c'est parfait. Elle est interprétée par Myriam Sultan. Myriam Sultan moi j'ai toujours le souvenir de son passage à Marseille lors du mariage de l'une des filles de notre ami Francis Aouizrat, Zerchounou Levracha. Alors je vais l'offrir par définition à la famille Aouizrat et en particulier à René, que l'on embrasse très fort. Et puis, à la demande de David, nous allons l'offrir aussi à la mémoire de Denis Lévy. c'était notre ami. C'était le premier président de la communauté de Vitrolles. Il était pharmacien dans la région et Simon l'avait sollicité avec l'équipe qui avait organisé cette communauté et il fut le premier président. Il nous a quittés il y a quelque temps après une longue maladie pénible, difficile. En tout cas, nous avons toujours une pensée pour lui. Lui avec elle nous nous retrouvions quand nous étions beaucoup plus jeunes au stade Flotte avec Michel Seknazi, avec Danny Saban et avec tellement d'autres. Et il aimait Constantine. Il avait l'essence, sinon le sens de Constantine. Constantine, c'était sa ville natale. Constantine, c'était son empreinte. Et comme vous tous, amis constantinois, pour cette chaleur qu'exprime votre musique, pour cette chaleur qu'exprime vos chansons, eh bien, nous allons vous l'offrir. Alors, Hubert, j'espère que tu vas verser quelques larmes en entendant Constantina. Et puis, à vous tous, à vous toutes qui nous écoutez, nous vous l'offrons avec beaucoup de plaisir et je vais l'offrir à la mémoire du papa de Jean-Charles Zerbib, bien sûr.

0: Sainte-Tine à Constantine, la vie phare de toute cette culture, de cette Torah, de ce rave de Constantine qui était si fort, si puissant, si un grand kabbaliste, un grand rave que tout le monde vénérait, et il y en a même qui n'oublie pas chaque année de nous appeler pour prendre et avoir en leur possession la bougie de l'Akba Omer du Rav de Constantine. Merci à vous. Beaucoup de gens ont appelé, nous ne pouvons pas répondre à tout le monde, ne nous en veuillez pas. Nous en sommes à plus de 600 interventions sur l'émission depuis ce matin, surtout pour encourager Ethan qui est à nos côtés et qui nous fait découvrir sa musicalité. Et quelle belle idée, Claude, d'avoir invité Ethan à la radio. Franchement, c'est trop. Ethan, très belle prestation, on sent beaucoup de talent, de sensibilité dans la performance. Et c'est un petit mot de Monique. Merci à toi, Monique. Et nous retrouverons Ethan tout à l'heure, après notre rendez-vous qui est presque à l'heure, avec une petite minute de retard. Et le direct, c'est ça. Et notre ami Daniel Guggenheim, docteur en économie, qui intervient toutes les semaines sur notre fréquence pour parler de l'économie israélienne sous toutes ses formes. Alors nous l'accueillons. Bonjour Daniel. Allô Daniel. Daniel n'est pas là. Ah, il est là. Ça va Daniel?
1: Moi aussi. Alors, très bien, vous avez raison.
0: Alors, on...
1: Ça, j'entends directement ce que dit M. Alali.
0: Oui. Alors, est-ce que ton ampli est ouvert
1: Ok.
0: Parce que c'est trop fort, là, on te reçoit avec un peu de Larsen. Si. Voilà. Est-ce que ça. Vas-y, dis-nous un petit mot, là, Daniel, voilà. Allô, Daniel. Allô. C'est l'inconvénient du direct. Daniel nous entend-il? Ben, on va essayer de le rappeler. Nathan, demande-lui s'il a si on peut le joindre sur le fixe. Ce serait une meilleure idée. Alors, j'ai profité de l'occasion pour vous parler de cette nouvelle compagnie israélienne qui est née et qui s'appelle Air Haifa. C'est la bonne nouvelle de l'été qui arrive du nord d'Israël. Air Haifa a inauguré officiellement sa saison estivale 2026 avec une importante expansion de ses vols au départ de Haifa vers la Grèce et Chypre. Depuis le 7 mai 2026, la compagnie a repris donc ses liaisons vers Paphos avec une fréquence renforcée pouvant atteindre jusqu'à 4 vols quotidiens par jour. Dans le même temps, le vol inaugural de la saison vers l'île de Rhodes a également décollé, marquant une nouvelle étape dans le développement de l'aéroport de Haïfa comme véritable porte d'entrée touristique du nord du pays. Donc il faut savoir que cette compagnie, et nous en parlerons plus longuement dans le détail, j'espère, la semaine prochaine, avec notre ami Daniel Guggenheim qui fera un papier là-dessus, je vais le lui proposer. Et c'est en fait une compagnie low cost. C'est une compagnie low cost qui est en train de se développer parce que ça n'est qu'un début. Dans les prochaines semaines, le réseau d'Air Haïfa continuera de s'élargir avec l'ouverture de nouvelles destinations très prisées par les Israéliens, la Crète, Carpathos, Mykonos, qui viendront compléter les lignes déjà opérées vers Athènes, Larnaca et Eilat Ramon. Nous avons retrouvé notre ami Daniel Guggenheim. Daniel, es-tu là?
1: Oui, bien sûr.
0: Voilà, parfait.
1: Vous m'entendez bien?
0: Oui, là c'est bien. Alors, ce que je te demanderais, c'est que si tu as le main libre, il vaudrait mieux l'enlever. Maintenant, si tu parles sans le main libre... Non. Est-ce que tu parles au téléphone avec l'ampli ou pas?
1: Non.
0: Alors c'est parfait.
1: On va.
0: C'est parfait. C'est les problèmes des liaisons, le direct, c'est un peu ça. En tout cas, Shavuot Tov. Tu as passé de bonnes fêtes de Shavuot, Daniel? Oui. Alors, il faut que l'on s'harmonise, Daniel. Voilà, on y est. As-tu passé de bonnes fêtes de Shavuot? Allô. Allô Daniel, on a du mal, hein. Je crois que là, on a vraiment beaucoup, beaucoup, beaucoup de mal. Bon, écoute, on...
1: Oui, bien sûr.
0: Ah oui, mais on ne t'entend pas, Daniel, on ne t'entend pas.
1: Vous m'entendez
0: bien ? Pas du tout. Là, quand je t'ai posé une question, as-tu passé de bonnes fêtes Shabbat ? On n'a pas eu de réponse. Il y a un problème avec... Il y a un problème avec ton micro, mon cher. Alors, on va arrêter là. Je te rappelle dans quelques secondes le temps de lancer... Le temps de lancer une musique et nous allons accorder nos violons. C'est le cas de le dire. Nous allons accorder nos violons. Alors, tu vas nous proposer une musique que j'aime beaucoup, beaucoup, beaucoup. Elle est interprétée par Blonblon. Et Blonblon, il nous propose d'aller à Juan-les-Pins. Et on va aller à Juan-les-Pins, pourquoi faire ? Il y a la Kémia, il y a l'apéro. Tu l'as trouvé, elle est au milieu du programme. Tu l'as pas trouvé. Ah là là, cette jeunesse.
2: J'arrive. J'ai
0: ah
2: du mal,
0: là
2: j'ai
0: là,
2: du mal.
0: Cette jeunesse. Regardez-moi ça. Attendez, on va y arriver. Tu l'as trouvé, ça y est.
2: Elle arrive.
0: Voilà, Baroche. C'est difficile le direct, hein. C'est pas tout le monde qui a la chance de pouvoir le faire comme nous le faisons. Et surtout de ne pas laisser d'espace. Voilà, ça y est. Alors, je vous emmène à Juan-les-Pins. En attendant, je vais aller à Jérusalem pour discuter avec mon ami Daniel Guggenheim et nous le retrouverons tout de suite après.
3: Viens.

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0: Voilà, nous retrouverons Blonblon tout à l'heure et puis bon, nous sommes arrivés à retrouver la bonne ligne. Alors, j'ai une information à vous donner aujourd'hui, vraiment c'est un jour où l'écoute est au maximum et je viens d'avoir le camembert d'écoute. Alors, nous sommes écoutés en France. Deuxième écoute, c'est les États-Unis. Troisième écoute, Israël. Quatrième écoute, l'Allemagne. Et nous sommes écoutés aux Seychelles. Donc, à ses amis qui nous écoutent aux Seychelles et qui doivent être sous les gros rochers au bord de la mer, eh ben, profitez bien et merci d'écouter 1% de l'écoute, les Seychelles, aujourd'hui. Donc, chaque semaine,
1: beau, hein?
0: Eh ben, oui, des fois, eh ben, il y a quelques temps, on avait l'Amérique du Sud, on avait le Canada, etc. Et là, je suis impressionné. L'écoute aux États-Unis représente 21% de l'écoute de la radio ce matin. En tout cas, bravo à Joseph qui nous a envoyé le camembert du taux d'écoute et nous continuons. Et cette fois-ci, la technique va se mettre à notre disposition puisque nous voilà rendus à Jérusalem. Daniel, m'entends-tu pour bien
2: oui, cette... Je vous entends très bien, vous m'entendez?
0: Parfait. Comme quoi, il vaut mieux des lignes directes que...
2: Oui.
0: Bon, Daniel, d'abord, je reviens à la question que j'ai posée tout à l'heure. As-tu passé de bonnes fêtes de Shavuot?
2: Oui, merci beaucoup, oui.
0: Et quelle était l'ambiance en Israël de ces fêtes?
2: Vous avez raison de poser la question, c'est-à-dire, moi je suis à Arnof, à Jérusalem, dans un quartier religieux, donc c'était normal, mais bien qu'on avait laissé ce qu'on appelle l'onde tranquille, ça veut dire devant
0: bien
2: la
0: sûr,
2: télé.
0: Bien sûr.
2: Il y a un écran qui nous dit s'il y a quelque chose au cas où,
0: bien
2: mais
0: sûr.
2: Il n'y avait rien. Enfin, on a vu, mais malheureusement, dans le Nord, ça a été plus dur, quoi.
0: Oui.
2: Ça, oui.
0: Eh bien, écoute, on va toujours, et comme cela est écrit, faire confiance à Hachem. C'est lui qui décide, c'est lui qui gère, c'est lui qui fait. Nous ne pouvons... que dire Naase Venishma, et vous le savez, et tu le sais très bien, mon cher Daniel. Alors, venons-en à l'économie. Elon Musk, qui ne connaît Tesla, qui ne connaît la conquête de l'espace, qui ne connaît cette immense entreprise à la tête de laquelle il préside, il a déclaré il y a quelques jours, Israël est de loin le plus innovant au monde par habitant. Sur quoi se base-t-il pour cette affirmation, mon cher Daniel?
2: Voilà, tout à fait. Il était effectivement en vidéo la semaine dernière pour une conférence qu'il a donnée à Jérusalem sur conduire automatiquement dans les voitures. Et alors, il a donné cette phrase qui a fait les gros titres de la presse financière israélienne. Et donc, comme vous avez bien posé la question, sur quoi se base-t-il? Alors, j'ai recueilli quelques chiffres qui montrent l'ampleur des start-up en Israël. Il y a recensé en mai 2026, au moment où nous vous parlons, 7000 start-up actives en Israël. Ça représente une pour 1400 habitants, ce qui est un record au mondial. Il y a 40 licornes recensées. C'est quoi licorne? C'est une société qui a plus que 1 milliard de dollars de valeur, soit à la bourse, soit par des investissements privés. Et par le passé, on pense qu'il y avait même, c'est-à-dire 70, ça veut dire le chiffre de 40 est un chiffre sûr, on pense, si on ajoute les anciens 70, on arriverait peut-être même à un chiffre de 100. Et si on compare, par exemple, je vais donner un exemple, en France, on dit qu'il y a moins de 10 licornes, et donc c'est vraiment une différence énorme, alors que la France est 7 fois plus forte qu'Israël, 7 fois plus nombreuse. Les investissements en recherche en Israël représentent 5% du PIB, de ce qu'on appelle la production intérieure brute. Il faut savoir que depuis Ben Gurion, il avait donné comme mantra, comme idée, que toujours le gouvernement israélien, même dans les périodes austères, devait réserver une grande partie de son budget pour l'éducation et la recherche, parce qu'il a vu que c'était ça qui pourrait donner l'avenir de l'État d'Israël. Et donc, c'est pour ça qu'on a les chiffres dont on vient de parler. Si on regarde même ce qui s'est passé au premier trimestre 2026 maintenant, il y a eu 3 milliards de dollars qui ont été collectés. C'est même 34% de mieux que l'année dernière pour le premier trimestre. Et ça revient au même niveau qu'au début 2020 avant la crise du corona. Donc c'est des chiffres exceptionnels. J'ai même vu le chiffre de avril qui a été de 1,3 milliard de dollars, donc qui est supérieur un peu à ce chiffre-là pour 3 mois de 3 milliards de dollars. Donc c'est vraiment des chiffres très impressionnants. Il faut dire que ce qu'on remarque, c'est qu'il y a moins de transactions, moins d'exits, moins d'achats, mais chacune est de plus en plus importante, ce qui explique ce chiffre dont on a parlé, surtout au mois d'avril, de 1,3 milliard de dollars. Dans quel secteur, surtout, la haute technologie israélienne est connue dans le monde entier? C'est bien entendu dans le cyber et dans l'intelligence artificielle, qui sont dans les deux principaux moteurs de cette révolution de la haute technologie. Et d'ailleurs, c'est intéressant de voir que 40% des collectes sont faites dans un stade précoce. Ça veut dire que les investisseurs ont confiance dans ce qui se passe dans l'avenir des entreprises et n'attendent pas qu'ils arrivent à une étape qui est presque d'avoir le produit pour y investir. Et bien entendu, dans ce cas-là, ceux qui ont eu le courage d'investir dans des phases qui étaient préliminaires, après, leur bénéfice est bien plus important. On voit à peu près 66% des investissements dans la technologie en Israël sont faits par des étrangers, ce qui prouve, comme je l'ai dit, la confiance des investisseurs dans le monde entier pour Israël, pour la haute technologie israélienne. Les métiers les plus demandés en avril 2026, si on le voit de façon globale en Israël, on voit que c'est les ingénieurs, il y a 11 000 offres qui n'ont pas eu de demande pour ça, qui sont libres, quoi. C'est une augmentation de 4% par rapport à la période précédente. Et on demande aussi des développeurs, il y en a pour 7 000 également, une augmentation de 4%. Tout ça montre le secteur de la technologie, donc, comme il l'a dit Elon Musk, est quelque chose d'exceptionnel en Israël. Une dernière information macro que je vous donnais à ce sujet-là, c'est que la semaine dernière, le gouvernement israélien a entériné un budget de 2,6 milliards de shekels pour 3 ans pour développement de l'intelligence artificielle. Ce plan qui va être très précisé dans les prochains mois et il y aura encore le gouvernement se réunira pour donner vraiment chaque détail. Pour l'instant, en tout cas, les 3 axes de ce plan sont le capital humain, c'est-à-dire ils vont donner des bourses pour les étudiants et les chercheurs qui sont spécialement, qui se sont fait remarquer. Il va y avoir aussi dans l'infrastructure et enfin, il y aura aussi une aide du gouvernement pour faire des laboratoires. Jusque-là, j'ai parlé de macro qui explique la phrase que vous avez citée de Elon Musk, comme quoi Israël est de loin le premier pays innovant par habitant. Je voudrais donner 2 exemples microéconomiques récents qui prouvent, et d'ailleurs ça intéressera vos auditeurs, puisque vous avez dit que vous êtes maintenant entendu dans le monde entier. Et donc, la première société dont je voudrais parler, elle s'appelle Tower Semiconductor. C'est une société qui est cotée et à Tel Aviv et aussi au Nasdaq, donc on peut l'acheter comme on veut. Et c'est incroyable parce que depuis le début 2026, elle a doublé sa valeur en bourse. Son cours a doublé donc, et pour arriver à un chiffre de 90 milliards de shekels. Et si on regarde sur un an, cette société a augmenté sa valeur boursière de 450% à peu près, ça dépend des jours. Donc c'est quelque chose de multiplié entre 4 et 5 en un an pour ceux qui ont investi l'année dernière dans cette société en bourse, qui était donc cotée, et comme je l'ai dit, à Tel Aviv au Nasdaq, ont fait un grand gain. Maintenant, si on regarde, est-ce que c'est justifié ou pas? On remarque, par exemple, ils ont donné des chiffres du premier trimestre qui ont dépassé l'attente des investisseurs. Il y a eu une augmentation de 15% de son chiffre d'affaires pour arriver à plus de 400 millions de dollars, un bénéfice de 6,5 millions de dollars. Et ils ont annoncé aussi qu'ils ont maintenant de quoi des contrats pour plus de 1 milliard de dollars. Vous allez me demander Qu'est-ce qu'ils font? Ils ont trouvé une technologie pour développer, bien entendu, puisque c'est son nom, les semi-conducteurs. Et ils utilisent, au lieu d'utiliser du cuivre, ils utilisent maintenant du silicium. C'est presque la vitesse de la lumière et ça demande beaucoup moins d'énergie. C'est très important puisque ce sont les deux conditions pour réussir maintenant dans l'intelligence artificielle, la rapidité et le coût. Et donc, ils sont arrivés sur ces deux choses, à quelque chose de très, grâce à cette invention de le faire passer par le silicium. Et d'ailleurs, on remarque que ils ont eu en février un premier accord avec Nvidia, qui est donc un accord de coopération qui est très intéressé, justement parce que elle a fait dans l'intelligence artificielle, comme je l'ai dit. Elle prévoit même pour 2028, pour ceux qui veulent savoir si c'est quelque chose, une société qui va encore monter, elle pense qu'elle aura un chiffre d'affaires de 3 milliards de dollars en 2028. Donc c'est une société qui va très loin. Une chose encore importante de dire, c'est qu'elle s'est installée au Japon et comme elle achète pas une usine, le gouvernement japonais l'aide aussi. C'est très intéressant, important pour les Israéliens, pour cette société-là, de souligner qu'elle est dans la ville qui s'appelle Migdal HaEmek. Migdal HaEmek, c'est dans le nord. Quand vous m'avez demandé comment j'ai passé Shavuot, elle est pas loin de la frontière. Et pendant la dernière guerre, elle a été très touchée. Or, ceux qui sont travaillés là-bas ont travaillé même sous les missiles. Ça a été souligné par la presse israélienne. Et donc, ça montre, ça explique également sa réussite extraordinaire de cette société, Tower Semiconductor, comme je l'ai dit. Je peux encore parler deux secondes d'une dernière start-up israélienne aussi exceptionnelle. J'ai le temps?
0: Oui, vas-y, Daniel, vas-y.
2: Oui. Voilà, le dernier exemple que je voudrais donner, bien sûr, comme je l'ai dit, il y en a énormément, puisque on a énormément de licornes, c'est la start-up israélienne qui s'appelle Descartes. Cette société-là, elle est spécialisée, elle aussi, dans l'intelligence artificielle. Pas comme notre de faire des semi-conducteurs, mais vraiment dans l'application de l'intelligence artificielle. C'est une société qui a été fondée seulement en 2023. Elle a 100 employés. Et ceux d'ailleurs qui l'ont construit, ce sont des anciens de l'armée qu'on appelle 8200. L'armée israélienne a un côté très technologique. Et là-bas, les meilleurs dans la technologie vont dans une unité qui s'appelle 8200. Et après, quand ils sont dans le civil, ou même ils font eux-mêmes leur propre boîte, ou bien ils sont intégrés dans les boîtes les plus en pointe dans la technologie israélienne. Donc, cette société Descartes, elle a donc ces jours-ci collecté 300 millions de dollars pour une valeur de 4 milliards de dollars. C'est-à-dire, depuis 2023 jusqu'à maintenant, elle a donc est passée de zéro à une valeur de 4 milliards de dollars. Maintenant, c'est une société qui n'est pas en bourse. Ce sont des investisseurs privés, comme Nvidia d'ailleurs, ou Amazon, qui ont accepté de investir dans cette société parce qu'ils voyaient son produit de l'intelligence artificielle quelque chose d'exceptionnel. Quelle est sa spécialité? C'est qu'elle arrive, et au niveau du commerce et des médias et de la pub, à faire une technologie qui est très forte au niveau du graphique. Et maintenant, elle a un dernier produit qu'elle va permettre de faire même ce qu'on appelle une vidéo interactive. Il faut noter que l'année dernière, lorsqu'elle avait collecté 100 millions de dollars, elle ne l'avait fait que pour une valeur de 3 milliards de dollars. C'est-à-dire qu'en un an, elle est passée de 3 à 4 milliards de dollars. C'est quelque chose d'exceptionnel. Et vraiment, c'est vraiment 4 fois une licorne. Et ce sont deux exemples de ce que je dis sur quoi se base Elon Musk.
0: Bravo Daniel et merci beaucoup. Et tu parles de Migdal HaEmek que j'ai bien connu pour l'avoir visité en 1978, c'était pas hier. Elle est à quelques dizaines de kilomètres au sud-ouest du lac de Tibériade. C'était une ville de développement, elle comporte 26 000 habitants ou 27 000 habitants et elle est en plein essor. Tu me rappelles des souvenirs, mais tu confirmes la vitalité et la force de ce Ham Israël auquel nous sommes tant attachés. Merci à toi, mon cher Daniel. Est-ce que la semaine prochaine, tu peux réfléchir pour nous sur la compagnie aérienne israélienne, la nouvelle Air Haifa?
2: D'accord, ok. Okay.
0: Hein, qui sont ces dirigeants?
2: C'est très intéressant.
0: Voilà, qui sont ces dirigeants? D'où viennent-ils? Quels sont leurs... Voilà, je te fais confiance.
2: Très bien.
0: Merci. Merci Daniel. Shavua Tov.
2: Très bien. Alors,
0: À très bientôt, Daniel. À très bientôt.
2: Au revoir.
0: Voilà. Vous voyez, c'est la passion et la beauté du direct. Notre ami Daniel Guggenheim, qui est docteur en économie et qui est dans le milieu religieux une réflexion intellectuelle, une réflexion au jour, une réflexion dans l'actualité, c'est ce que je voulais dire. Il est midi moins 4 minutes. Cathy Bisraor a du retard. Elle est en audience, vous savez qu'elle fait partie du tribunal rabbinique en Israël, et le dimanche, par définition, il lui arrive elle est obligée d'être aux audiences sur tous les problèmes relatifs au guet, et elle défend la position des femmes avec beaucoup, beaucoup, beaucoup de ferveur, et nous l'en félicitons. Alors nous allons revenir à la musique locale, puisque la musique locale, elle s'appelle Ethan, pour nous, aujourd'hui. Alors Ethan, tu te rapproches du micro, maintenant t'as l'habitude, tu vas peut-être devenir animateur à Radio GM, pourquoi pas, on sait jamais.
1: Mais bien sûr.
0: On sait, la valeur n'attend pas le nombre des années, mais exactement, nous sommes là et nous n'avons pas l'intention de céder. C'est parti. Que vas-tu interpréter pour nous maintenant?
3: Bien, je vais vous réinterpréter pour finir Hier encore, que j'avais déjà
0: chanté. Mais tu en as pas une autre?
3: J'en ai une autre si vous voulez.
0: Et on finira par Hier encore quand on dira au revoir aux auditeurs.
3: Pas de souci, alors je vais réinterpréter une chanson.
0: On va attendre le direct de Jérusalem pendant ce temps-là.
3: Donc je vais interpréter une chanson comme moi qui s'appelle « Je veux rêver ».
0: Tu veux rêver? Eh ben rêvons. Est-ce que tu nous autorises à rêver avec toi?
3: Je vous autorise.
0: Toi, attention à ce à quoi tu rêves. Hein,
1: je rêve sagement.
0: Allez, on y va.

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0: No comment. Alors combien, 20 sur 10?
1: Ah non mais là oui. Et là je me suis concentré sur le texte au-delà de la mélodie.
2: Ouais.
1: Et c'était, enfin il a mis son cœur sur la table. Hein.
0: C'est un peu, toi tu as dit quel nom de chanteur?
1: Jérémy Frérot.
0: Moi j'ai dit un peu Cabrel sans l'accent.
1: Oui, c'est vrai aussi.
2: Ouais.
1: C'est vrai aussi. Mais là,
0: la cabane au fond du jardin.
1: Dans la cabane au fond du jardin. Non mais les paroles sont ouais. Exquises,
0: eh ben, bravo,
1: vraiment.
0: Ouais, nous allons te garder avec nous, bien sûr. Cathy Bisraor, c'est dans quelques minutes. Elle m'a informé. Alors nous allons écouter maintenant la chanson numéro 32. Donc nous sommes allés à Casa. Et notre ami Victor Abou a dit « Enfin, Casa !» C'est pas « Enfin », c'est « On met toujours du marocain, mais t'écoutes pas toujours. » Après, on a mis Constantine. Maintenant, c'est Albert Pérez. Albert Pérez va chanter l'une des chansons les plus célèbres sur « J'ai quitté mon pays ». Donc, c'était la Tunisie. Et elle s'appelle, elle a été chantée par Raoul Journoux, cette chanson, bien sûr. Elle s'appelle « Yebledi ». Ma ville, mon pays, ma terre. Alors on l'écoute et tout de suite après, direction Yerushalayim.

0: 12h08, un léger retard compte tenu de l'importance de l'émission aujourd'hui. Et merci, merci, merci. Nous avons battu tous les records. Plus de 600 contacts sur le réseau Internet et l'application de Radio JM. Première écoute France, deuxième écoute États-Unis, troisième écoute Israël. Et nous avons même de l'écoute aux Seychelles. Il y en a qui se bronzent et qui écoutent Radio JM. Ils vont avoir la chance d'avoir l'information en direct depuis Jérusalem grâce à Cathy Bisraor. Cathy, bonjour. Allô Cathy.
1: Bonjour Claude.
0: Bonjour Cathy. Une journée un peu chargée pour vous aussi aujourd'hui, donc j'espère que tout a marché comme vous le vouliez et nous ne doutons pas de la force de votre capacité à défendre celle qui le mérite. Venons-en à l'information, Cathy. Où en est-on? On ne comprend plus rien. Qui est où? Qui fait quoi? On sent une dissension dans l'équipe de Trump, semble-t-il,

0: Allô, Cathy. Cathy, on vous entend très mal. Est-ce que vous pouvez peut-être alors, vous déplacer un peu
1: pour... Alors, écoutez, laissez-moi peut-être. Je peux vous demander à la technique de me laisser 2 minutes que je trouve un endroit où il y aura plus.
0: Voilà, s'il vous plaît, parce que ça résonne comme si l'ampli était en marche et c'est vraiment inaudible. On vous laisse trouver le moment et on vous rappelle dans quelques minutes.
1: Absolument.
0: Allez, merci Cathy. Voilà, je préfère que l'on interrompe la communication parce que la qualité est vraiment pas à sa place. Alors
2: petite musique.
0: On va aller à l'Eurovision.
2: Ah, j'aime.
0: Et à l'Eurovision, est-ce qu'on y a là-bas?
2: Il y a Noam Bétan.
0: Est-ce chante?
2: C'est chiant. Michel.
0: Le Rob Zama ou Michel?
2: Amour
0: toxique. Il y en a des amours toxiques.
2: Hein. Ah oui.
0: Il y en a deux. Eh bien, nous allons nous faire plaisir. Tu devrais essayer de la chanter, Michel, non?
3: Pourquoi pas un jour?
0: Hein, tu essaies de, hein, le jour où tu es prêt, tu nous dis, tu viens nous la chanter.
3: J'essaierai.
0: Hein, il faut un timbre de voix un peu particulier. Hein.
2: Hein, ah, ouais, vraiment.
0: Ouais. Alors, Michel, le véritable triomphe de l'Eurovision.
2: Oui.
0: Ah, plutôt que cette chanson de Chapaka ou qu'on est et qui bouge Ranga, la tête Ranga. Et qui bouge les cheveux. Comment ça s'appelle?
2: Bangaranga.
0: Bangaranga.
2: De Dara.
0: Barrache. Barra barra. C'est parti. Alors on écoute Michel et on rejoint Cathy Bissra.

0: que vous m'entendez bien.
1: Voilà, voilà, nous vous entendons. Nous allons baisser un peu le tempo. Alors, nous en étions, on va reprendre depuis le début. Où en est-on? Personne ne comprend plus rien à rien. Va-t-on vers un accord définitif? Des disparités dans l'équipe de Donald Trump, dans l'équipe de la direction des Iraniens et des gardiens de la Révolution en particulier. Faites-nous un éclairage, s'il vous plaît.
0: Écoutez, d'abord, il faut dire... La réalité, c'est que personne ne sait vraiment à l'heure où nous diffusons dans quelle direction ça va. En Israël, les questions d'interrogation sont posées sans que véritablement il y ait de réponse, parce que les informations qu'on reçoit sont tout de même contradictoires. Ce qu'on peut dire à l'heure où nous diffusons Claude, c'est qu'il y aurait, selon les dirigeants américains eux-mêmes, il y aurait des progrès très sérieux en direction d'un accord. Ça, c'est le premier point. Le deuxième point qui inquiète énormément les Israéliens, c'est qu'il y a des informations qui filtrent aussi bien de Téhéran que de certains journaux américains qui disent que l'accord qui est en question est en fait une fin de la guerre, mais au niveau du nucléaire, il n'y aurait aucune sécurité claire, engagement clair des Iraniens, ne serait-ce qu'un engagement de principe de restituer ce fameux uranium enrichi, mais rien de plus. C'est évidemment un... qui est au plus haut point les Israéliens, car si véritablement c'est cet accord-là sera entériné par les Américains et par les Iraniens, ce serait véritablement une situation très très très difficile pour Israël, ce qui explique que, selon l'information qui a été diffusée il y a quelques minutes, Netanyahou aurait eu des contacts presque tout au long de la nuit, Netanyahou et ses proches collaborateurs, avec Donald Trump et avec l'équipe de Donald Trump, en disant « Attention, si ça va dans cette direction, ce sera un échec total, aussi bien pour Israël que pour les Américains. » Voilà où est-ce qu'on en est aujourd'hui, en espérant évidemment, Israël espère qu'il y aura un changement et que le nucléaire... d'une autre inclut sérieusement, et non pas seulement dans des promesses, promesses théoriques, dans cet accord qui est apparemment en gestation sérieuse entre les États-Unis et l'Iran.
1: Cette attitude concernant le nucléaire iranien, pas plus tard qu'hier, Trump informait que les 400 kilos seraient récupérés.
0: C'est exact qu'il a dit ça, mais aujourd'hui, l'information qu'il y a, c'est que l'Iran s'engagerait sur le papier à restituer ces fameux 400 kilos d'uranium enrichi, mais il n'y aurait pas de détails sur comment ça va être restitué. Ça peut durer pendant 30 jours, peut-être même 60 jours. Il faut se rappeler également le point essentiel, Claude, à qui on a affaire. Pour eux, les Iraniens, et ça, il y a beaucoup de spécialistes israéliens qui l'ont dit, jamais, je parle évidemment du gouvernement actuel iranien, du gouvernement terroriste actuellement iranien, jamais n'abandonneront le nucléaire. Et d'une manière ou d'une autre, ils trouveront toujours le moyen de garder le nucléaire. Et si, et parce que c'est l'essence même de ce régime, sans le nucléaire, ce régime, en fin de compte, va se retrouver devant des dangers très clairs, comme ils ont pu être attaqués. Et d'un autre côté, il y a une histoire, si vous voulez, de ego, de succès national iranien, d'expliquer au peuple iranien, vous voyez, on a réussi à sauver le nucléaire. Et donc, si vous voulez, en Israël, on est très inquiet parce qu'on pense que les négociations telles qu'elles ont été menées entre les États-Unis et l'Iran ont été des négociations qui ont été menées à l'avantage et pas à l'avantage ni des États-Unis et d'Israël, entre guillemets, pour être un peu vulgaire, pour prendre ce qu'a dit d'ailleurs un responsable israélien, les Américains face aux Iraniens, qui sont des génies de la négociation, se sont fait avoir. Il était clair que si on mettait le pied dans des négociations avec les Iraniens, qu'allez-vous vous promettre, mon émerveille, comme ils ont promis depuis des années, de contrôler le nucléaire, d'arrêter le nucléaire, ils ont fait exactement le contraire. Pour Israël, c'est clair que s'il n'y a pas des mesures beaucoup plus sérieuses que ce qui est apparemment en gestation, la course au nucléaire du côté iranien continuera. Et évidemment, il y a de quoi avoir beaucoup d'inquiétude du côté israélien.
1: Où en est-on ce matin sur ce qui se passe au Liban?
0: Justement, Claude, l'histoire libanaise, c'est un des autres points d'inquiétude. Parce que selon ce qui a filtré dans le New York Times et qui est repris ce matin en Israël, et qui pour l'instant n'est pas contredit, c'est que un des points de l'accord qui parle que la guerre est finie, c'est que la guerre est finie aussi au sud du Liban. Et donc pour Israël, là aussi c'est un point dramatique. Ça veut dire que le Hezbollah reste comme tel. Et je vous rappelle que tous les quelques jours, si c'est pas plus, il y a un soldat israélien qui tombe au sud du Liban. Et ça veut dire qu'en fin de compte, l'espace libanais n'a pas été réglé. L'espace iranien n'a pas été réglé. C'est-à-dire qu'Israël, après des guerres qui ont été militairement spectaculaires et réussies, ok, il faut le dire, au niveau diplomatique, au niveau concrètement, si véritablement, je suis prudente en disant si, parce qu'on n'a pour l'instant aucune idée d'exactement qu'est-ce que contient l'accord, mais si ce qui chiffre depuis ce matin est exact, ce sera une histoire très compliquée pour Israël. Aussi bien l'affaire du nucléaire dont nous venons de parler, que l'affaire libanaise, où, en fin de compte, la guerre se finira sans que Israël ait réussi à mettre au pas le Hezbollah. Et ça veut dire que dans quelques mois, si c'est pas un mois, ou peut-être un peu plus, ça recommencera aussi du bon. Et donc, il y a là véritablement une situation très inquiétante. Et encore une fois, je vous cite un responsable israélien, pourtant proche de Netanyahou, qui dit il y a quelques minutes, il faut espérer toutes les informations qui filtrent essentiellement dans les réseaux américains, dans les médias américains, ne soit pas fondé et que l'accord soit beaucoup mieux et beaucoup plus sérieux que ces informations qui filtrent et qui sont très très inquiétantes.
1: Disons, cela ne pouvait pas être pire. Souhaitons que l'exagération de certains médias en Amérique, comme en France, comme partout, puisse s'avérer. Nous allons vous poser la question sur la politique israélienne. Où en sont les partis? Qui est en avance? Qui est en retard? Il semblerait, dans les derniers sondages d'il y a quelques jours, que le Likoud reprendrait du poil de la bête.
0: Exactement, c'est très intéressant. Vous avez de nouveau le Likoud qui gagne plusieurs points. Et vous avez également la coalition du Likoud. C'est pas seulement le Likoud qui gagne plusieurs points. Mais selon la grande majorité des sondages, c'est encore l'opposition qui a la majorité. Mais il y a l'écart, si vous voulez, entre l'opposition et la majorité, c'est en effet réduit ces derniers jours. Maintenant, autre phénomène qu'il faut suivre de près, c'est que Naftali Bennett, qui était le parti qui suivait de près le Likoud, continue à suivre de près le Likoud, mais il perd des points à l'avantage du parti des deuxième côte. Et ça aussi, c'est un phénomène intéressant. Est-ce que jusqu'aux élections qui en principe doivent être entre septembre et octobre, on verra une poussée des incôtes sur le compte, entre guillemets, d'Astalie Bennett, c'est très possible, ok, parce qu'il y a une tendance très claire de sondage à sondage d'une baisse de Bennett et d'une montée de les incôtes. Il y a apparemment un transfert de voix. C'est intéressant parce que les incôtes est beaucoup moins violent par rapport à Netanyahou que les Bennett par rapport à Netanyahou. Et ce qui veut dire que peut-être il y aura peut-être des alliances possibles. Donc, si vous voulez, ce phénomène de montée de Eisenkot est un phénomène qu'il faut, à mon avis, suivre de près. On ne sait pas très bien dans quelle direction, mais il faut suivre de près. Le troisième et dernier point intéressant, Claude, au niveau de la politique, c'est l'arrivée de nouveaux partis, et notamment du fameux parti qu'on appelle les Milouimis, côté les réservistes israéliens, qui pour la première fois dans certains sondages apparaît alors qu'il n'apparaissait pas avant, apparaît avec 4-5 sièges. C'est encore trop tôt pour dire si c'est vraiment sérieux ou non, mais là également, c'est une tendance à suivre de près.
1: Merci Cathy. Nous nous retrouvons, je le souhaite, la semaine prochaine avec un peu plus de temps. Et puis merci et désolé pour la petite interruption due aux problèmes techniques. Passez une bonne semaine, Shavuatov, comme l'on dit, et nous parlerons du temps, du lac de Tibéria. Nous reprendrons, je le souhaite, les bonnes habitudes de Shalom qui nous caractérisaient depuis si longtemps, Cathy. À bientôt. Shavuatov. Voilà, c'était en direct de Jérusalem. le journal de Cathy Bissraor un peu écourté aujourd'hui compte tenu du temps. Il est 12h25. Nous allons vous remercier toutes et tous pour nous avoir accordé votre matinée, pour nous avoir suivis, pour avoir souri avec nous, réfléchi avec nous, assisté aux larmes de Nathan Sperling, journaliste, lorsqu'il a entendu Ethan chanter. Et avant de vous quitter, d'abord on va remercier Ethan d'être venu, de s'être dérangé. As-tu pris du plaisir?
2: Eh bien, merci à vous, merci à tous ceux qui m'ont écouté, et j'aimerais aussi passer un coucou à ma mère, mes sœurs et Inès qui m'écoute depuis le début. Et merci à vous aussi de m'avoir accueilli. C'était un immense plaisir d'avoir chanté ici avec vous.
1: Bravo.
2: Et c'est le début d'un rêve qui se réalise peut-être.
1: Eh ben, pourquoi pas? On ne sait jamais, tout a un début, et en particulier dans la musique, dans la chanson. Nathan, voudrais-tu dire quelque chose, mon fils?
3: J'ai eu une petite chose à dire, mais c'est quand même, on a la communauté marseillaise qui est mise à l'honneur dans le 13h d'aujourd'hui, dans le 13h15, 13h15 le dimanche, sur France 2. C'est la communauté de Oel Yaakov qui sera mise à l'honneur, de Reimendao. Ils font un long format sur eux. Donc voilà, ce sera à 13h15 donc sur France 2.
1: D'accord.
3: Pour montrer un peu la communauté marseillaise, comment elle s'organise des quartiers nord.
1: Parfait, merci de l'information. Je vous rappelle aussi l'information que nous avait donnée tout à l'heure notre ami Lucien Gage, à savoir une soirée, dîner, repas musical israélo-oriental le 14 juin en soirée à partir de 19h dans la communauté de Mazel Tov. Je vous dis au revoir, je vous salue, je vous remercie, nous vous remercions de votre écoute, et nous allons demander, comme au début, à Ethan de conclure l'émission sur cette interprétation que vous avez beaucoup aimée, en tout cas suite aux réactions que nous avons reçues. C'est l'interprétation par Ethan de Hier encore de Charles Aznavour. Leitraot, Shabuat Tov, Kokol, on arrive, je t'embrasse. Et à tout de suite. En tout cas, merci à tous, merci à toutes. J'ai oublié de dire un coucou à Janie, alors je lui fais un très très très gros bisou.

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0: 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Il est 13h.
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0: Chers amis, chers auditeurs, bonjour. Monique Nakache à l'antenne pour Paris Culture et Spectacle. Aujourd'hui, le sujet va être particulier et en même temps passionnant, car j'accueille David Chawat, à qui je dis avant tout Boker Tov, David.
1: Shalom, Boker Tov à tous les auditeurs.
0: Et j'avoue que j'ai eu beaucoup de plaisir à découvrir et à lire votre livre, Âme Ségoula, que je vous demande de présenter vous-même.
1: Et en général, la première question qu'on me pose, c'est encore un livre de pensée juive, encore quelque chose.
0: Non, j'ai failli d'abord commencer en citant Rav Cherki avec sa déclaration, mais je préfère vous donner la parole tout de suite, car je pense que vous qui êtes un homme, un tribun, d'accord, ça serait intéressant d'avoir votre point de vue personnel pour la présentation de ce livre.
1: Ben, on va dire ça comme ça. J'ai une chance incroyable, c'est que ça fait des dizaines d'années, que plus de 25 ans que j'encadre, j'enseigne, je guide, je donne des conférences à des groupes énormément différents, que ce soit, voilà, ça peut être un groupe d'une déclaration, une délégation de rabbins, ça peut être un séminaire de filles que j'enseigne en Israël, ça peut être des groupes taglites où des gens arrivent et découvrent le judaïsme, ça peut être des politiciens, des hommes d'affaires qui sont pas juifs. Et en fait, du terrain m'est venue une, on va dire comme ça, une approche et une demande de choses qui n'existaient pas. On me demandait toujours, est-ce qu'il y a un livre qui parle des grands sujets du judaïsme, est-ce qu'il y a quelque chose qui est en fait, qui relie, qui est concis, et puis aussi qui est adapté à notre génération, beaucoup plus agréable. En fait, ce livre est venu d'un besoin qui existait, que j'ai rencontré sur le terrain. Et donc, tout à fait, en fait, par hasard, en commençant à faire des résumés de cours que j'enseignais, je me suis lancé dans cette idée-là de faire un livre de pensée juive, mais ouvert à tout public, de toute tendance.
0: Bravo. Alors, Rav Cherki dit carrément, il faut avoir lu cet ouvrage pour saisir l'ampleur de tout un pan de la Torah. Celle de l'accomplissement du retour, annoncé par les prophètes, porteur de conséquences prodigieuses pour l'avenir de l'humanité. Mais en même temps, vous citez Mark Twain qui dit, et ça c'est vachement important, « Toute chose est mortelle sauf le juif. Toutes les forces passent, mais lui reste. » Quel est le secret de son immortalité? Alors David, tout un programme.
1: C'est tout un programme et en fait, c'est ce que j'essaie d'expliquer. Je dis que si manifestement, on est immortel, on est le seul peuple qui traverse son histoire, il n'y a aucun doute là-dessus. D'ailleurs, c'est intéressant, il y a le fameux best-seller de Monsieur Boller en France qui est « Est-ce que Dieu existe ?» La preuve qu'il amène ultime, c'est l'existence du peuple juif qui traverse l'histoire. C'est quand même intéressant pour un chrétien croyant de dire « Il y a quand même quelque chose qui traverse l'histoire. » On pourrait citer, et on cite beaucoup de gens dans le livre, en fait, qui nous regardent extérieurement, qui nous disent « Ok, vous êtes là, vous bougez pas. » Non, manifestement, vous avez un but. Manifestement, il y a une raison. Et ce que nous disent nos sages, c'est que si la pérennité, c'est le titre, le sous-titre du livre, « Âme Ségoula », mais la pérennité du peuple d'Israël, ou le pourquoi du peuple d'Israël, ou le secret de sa pérennité. C'est-à-dire, si on existe, c'est-à-dire qu'il y a une raison. Et en fait, cette raison-là, on pourrait la traduire ça de façon très simple. Voilà, c'est comme je cite Tolstoï, on a une mission d'apporter la morale au monde. Et alors, quand on dit ça aux gens, les gens vont dire, mais qu'est-ce que vous prenez pour qui? Vous êtes meilleur que tout le monde. Mais c'est pas du tout ça qu'on a dit. On a dit que chaque nation a un apport à l'humanité. Nous, notre apport, c'est justement d'apporter cette valeur morale. Et aujourd'hui, il n'y a aucun doute, que ces valeurs morales ont traversé l'histoire et ont commencé à travers le peuple juif. Et je donnerai une anecdote que je cite dans le livre, puisque une des choses qui est importante dans le livre, c'est qu'il y a des sources juives, il y a des penseurs des non-juifs de l'humanité, il y a des hommes d'affaires, mais il y a aussi des anecdotes que j'ai rencontrées. Alors, par exemple, je raconte que j'ai rencontré des politiciens français, des parlementaires et des sénateurs. Et quand je les ai amenés à Jérusalem, je leur ai dit, c'est là que sont nées beaucoup de valeurs qui vous sont très chères. De la Révolution française, des droits de l'homme, le fait que le leader est au service du peuple et pas l'inverse, nous, ça fait des milliers d'années qu'on sait que David HaMelech et Shlomo, et ou Moshe Rabbeinu, ils sont au service de leur peuple et pas l'inverse. On n'a pas attendu la Révolution française, l'égalité par rapport à la loi, les fameux droits sociaux. Avant qu'il y ait la sécurité sociale, nous, on sait qu'on doit s'occuper de l'orphelin, du pauvre, on doit donner le dîme, la maaser. C'est-à-dire, ce sont des choses que nous, on avait comme mission, de la manière que le peuple français a sa mission de nous apporter certaines choses, le peuple allemand, chaque nation doit apporter quelque chose à l'humanité, Et nous, notre rapport, c'est ça. Et de ce fait, dans ça, je vous dis, si on est encore là, c'est parce que justement, on a cette mission d'être les garants de la, on va dire comme ça, du cadre moral de l'humanité.
0: Alors, justement, histoire pour histoire, car il y a trois parties dans votre livre. Dans la première partie, vous rappelez le rôle du peuple juif dans le projet divin et vous démarrez avec une histoire qui se passe à la NASA avec Kennedy. Je vous laisse la raconter.
1: Alors, c'est intéressant parce que souvent, les gens se lèvent le matin et se disent, mais OK, qu'est-ce que j'ai à faire, moi? Projet divin, l'humanité, la porte de la morale. Qu'est-ce que je suis, moi? Je dois finir mon mois, je dois passer mes examens, je dois passer mon permis, je dois me marier, je sais pas quoi. On a tous des tracasseries tous les jours. Et cette histoire est incroyable quand Kennedy arrive à Cap Canaveral, qui va s'appeler Cap Kennedy, sur le projet du lancement d'Apollo. La première personne qu'il rencontre, c'est le balayeur de l'entrée. Il lui dit, alors, c'est quoi votre rôle ici? Il voit son nom, Mr. Smith. Alors, c'est quoi votre rôle ici? Il dit, moi, j'aide à envoyer un homme sur la Lune. Et ça, c'est pour moi quelque chose d'extraordinaire, c'est que souvent, on comprend pas qu'on a tous un impact. On n'est pas obligé d'être Premier ministre ou grand homme d'Israël ou Bill Gates pour avoir une influence sur l'humanité. On a tous un rôle. Mais la question, c'est est-ce que quand on se lève le matin, dans notre vie de tous les jours, est-ce qu'on comprend qu'on fait partie d'un grand projet, d'un grand pulse? Et je pense que ça donne une beaucoup plus grande satisfaction de se réaliser quand on pense que chaque acte qu'on a une importance et qu'on n'est pas uniquement des gens qui tournent. Et vous avez parlé du Rav Cherki, mais une des choses très intéressantes, c'est que tout le monde me dit, mais comment vous avez en même temps le Rav Cherki, qui est sioniste religieux, le Rav Brandt, qui est orthodoxe, Haredi, vous avez le professeur Shmuel Trigano, mais... Comment c'est possible que les gens puissent être d'accord? Mais je dis, mais justement, quand on parle de choses sans rentrer dans les polémiques où on n'est pas d'accord, le tronc commun est tellement grand et ce sont des choses que justement on peut tous s'y retrouver. Et un des challenges que j'avais sur le livre, ça m'a pris beaucoup de temps et beaucoup de bêta lecteurs qui m'ont donné des conseils, c'est que il s'adresse voilà à un jeune de 20 ans qui est dans la communauté juive, un jeune de plus jeune ou moins jeune qui débarque dans la communauté juive, qui vient découvrir qu'il est juif. Les rabbins me disent, on apprécie beaucoup de le lire, ça nous fait un peu d'ordre. Des gens qui sont en Israël me disent, ça me rappelle pourquoi j'ai fait ma alia. Des gens qui sont au Canada me disent, ça me renforce dans mon judaïsme. C'est-à-dire que quand on parle de choses, encore une fois, qui sont un tronc commun, bon, on s'y retrouve et en fait, ça venait répondre à une demande, ce livre. Et c'est pour ça que voilà, je suis très honoré, je m'en enorgueille pas, mais je pense que c'est, je suis content pour le judaïsme que voilà, ce livre est numéro un à Amazon dans toutes les catégories du judaïsme. Il est le 400e livre le plus vendu sur Amazon France, c'est quand même incroyable. Et je pense que ça montre justement que ce besoin existait, on a tous besoin de se retrouver dans ce livre. Et on a besoin un peu de passer, voilà, on passe tellement de temps sur nos portables, sur nos ordinateurs, que les gens me disent, je me retrouve un petit peu plus à lire. Alors certains, ils disent,

0: On dit que Shlomo HaMelech, il se promène autour du temple et dans la construction, si vous voulez, de l'enceinte. Il rencontre quatre tailleurs de pierre. Le premier tailleur de pierre, il lui demande: qu'est-ce que tu fais? Il dit, bah, moi, je taille des pierres. Le deuxième tailleur de pierre, il dit, qu'est-ce que tu fais? Il dit, bah, moi, je gagne ma vie. Le troisième tailleur de pierre, on lui dit, qu'est-ce que tu fais? Il dit, bah, moi, voilà, j'aide à construire une pierre de l'enceinte du temple. Et le quatrième tailleur de pierre nous dit, eh ben, moi, j'aide les hommes à se rapprocher de Dieu. Et je pense que ça aussi, c'est exactement dans cette essence que les gens nous disent, d'un coup, on voit nos actes, on voit notre vie de tous les jours, parce qu'on sait tous. On a tous des grands projets spirituels, moraux, mais tout le monde veut le matin se lever et sentir qu'il est heureux, accéder à son bonheur, avoir son bien-être personnel. Et quand en fait on explique aux gens que leur bien-être personnel non seulement ne va pas à l'encontre de grands projets, de grandes idées, mais qui s'inscrit dans un grand projet, etc., ben ça lui donne une perspective tellement satisfaisante de sentir qu'il est en adéquation avec ça, qu'effectivement il peut comprendre et il ajoute sa petite pierre aux grandes choses, mais d'un autre côté, ça lui fait aussi sa vie par rapport à son bonheur quand il se lève le matin, dans sa vie de tous les jours, voilà, ces choses qu'il doit réaliser, ces efforts qu'il doit donner, c'est encore une fois, ces galères qu'il doit passer, on pourrait dire comme ça. Je pense que c'est ça qui donne un cadre, de se dire, il y a un livre qui peut m'apporter justement cette chose-là, avec une vision juive, mais en regardant qu'avec des non-juifs aussi, ma foi, les gens me disent, mais c'est pas possible, il y a tellement de gens qui sont d'accord avec nous. Je dis, ben oui, ça a toujours été comme ça, mais vous ne le saviez pas, maintenant vous le savez.
1: Alors justement, on va tout de suite vous demander de nous parler de la création de l'État d'Israël après les années terribles de la Shoah et la question, l'ONU a voté la création pour tout de suite se retourner contre. Alors David, Malassot.
0: Alors, c'est intéressant parce que le courant de ce qu'on appelle existentialisme, la postmodernité, il est né en fait après la Deuxième Guerre mondiale. Et pourquoi? Parce qu'en fait, les gens se disent, depuis la Renaissance, l'humanité a fait un bond incroyable. En 500 ans, l'humanité a fait un bond beaucoup plus grand que depuis sa création, dans tous les domaines, les sciences, les transports, la littérature, la musique, la médecine. Et on arrive au XXe siècle, on est au summum, la révolution industrielle et les vaccins. Enfin, on se sent déjà au top de notre avancée. Et en fait, on s'aperçoit que, comme disait Rabelais, science sans conscience n'est que ruine de l'âme. C'est-à-dire que quand on ne s'occupe que du technique, eh ben, il nous manque encore une fois les gens qui sont les garants de cette référence morale, en l'occurrence le peuple d'Israël, et on s'aperçoit qu'il manquait ça. Et on s'aperçoit qu'après la Première Guerre mondiale, la Deuxième Guerre mondiale, la Shoah, je mets pas avec la Deuxième Guerre mondiale parce que c'est deux événements séparés, Hiroshima, les gens se disent, mais on voit qu'on va à la catastrophe. Et en fait, on a l'impression, encore une fois, que ce vote à l'ONU, c'est un réveil, un sursaut inconscient de l'humanité en se disant, on va à la dérive. On a besoin de quelqu'un qui nous rappelle un petit peu notre cadre. Et d'ailleurs, c'est intéressant, je cite Thomas Mann, qui s'est sauvé de l'Allemagne pour des raisons morales parce qu'il était contre le nazisme et qui va dire de façon exceptionnelle, on pourra rajouter des chemins de fer, on pourra rajouter des usines, on pourra rajouter des grandes choses, mais ça restera dans le technique. Il n'y a rien qui va remplacer le fait de se lever le matin et d'être moral. Et si on n'a pas cette morale, toute cette technique-là, en fait, est au service des mauvaises choses. D'ailleurs, c'est intéressant, mais les gens ne le savent pas. Qui est Nobel? Le prix Nobel. Qui est Nobel? Ben, Nobel, c'est quelqu'un qui a inventé la dynamite. Il a inventé la dynamite pour aider, pour faire des routes, pour faire des tunnels. Et il s'est fait rouler. On lui a dit non, vends-le nous, on va s'en servir à des fins civiles, etc. Bien sûr, ils se sont servis à des fins militaires. Il a eu tellement de remords. Il a mis tout l'argent en fait qu'il a gagné de cette dynamite. Il a dit, si j'ai mon invention a fait du mal, je veux que mon invention serve à faire du bien. Et c'est pour ça qu'il a créé le prix Nobel. C'est-à-dire que quand on n'a pas en fait de morale et de gens qui sont des gardiens de la morale autour, eh ben en fait on voit qu'on va à la dérive. Et cette création, ce vote à l'ONU le 29 novembre 1947, c'est un sursaut qui n'est pas revenu, puisque juste après il se rétracte, les Américains ne veulent plus, enfin personne n'est plus d'accord. Mais à un moment donné, juste après la Deuxième Guerre mondiale et la Shoah, on a l'impression qu'ils ont eu une peur comme ça, de façon, on va dire comme ça, de façon inconsciente, parce qu'il fallait que l'État d'Israël, le peuple d'Israël, reprenne sa mission. Et pour ça, il fallait qu'il y ait un État, il fallait qu'on vive en tant que peuple, parce que quand on est isolé dans les quatre coins du monde, on ne peut pas réaliser cette mission de façon véritable.

0: mal. Il faut qu'on soit une entité. Et j'étais dans une interview, on m'a dit, mais qu'est-ce qu'on apporte? Donnez-moi un exemple que l'État d'Israël apporte, que les gens voient. Je dis, ben, quand on parle de Startup Nation, c'est l'apport de l'État d'Israël. C'est l'apport de l'État d'Israël que le juif, il est quelqu'un qui ne se satisfait pas de ce qu'il a aujourd'hui. Il veut toujours avancer. Il montre comment un État est toujours en mouvement. Les gens viennent nous voir et je cite dans le livre justement des étudiants de grandes écoles que je guide qui demandent au patron de Google, mais comment c'est possible qu'on ait la Startup Nation? Comment c'est possible? Comment ce pays qui était un désert il y a 50 ans devient une Startup Nation? Il dit en fait, c'est la définition du juif qui ne se contente pas de la réalité telle qu'il est. Parce que justement, il a dans son mode, on va dire, de gestion d'un peuple, que on doit avancer, on peut avancer, on doit faire avancer le monde. Et en fait, c'est building chez nous. Et de ce fait, ça se met aussi dans, par exemple, dans la réalité de tous les jours de la Startup Nation. Mais il y a aussi d'autres choses. J'ai donné un exemple, par exemple, le lien et le traitement qu'on a avec les personnes âgées en Israël. Les gens du monde entier regardent comment on s'occupe des personnes âgées en Israël. Les gens regardent comment un pays s'inquiète de personnes âgées avec les aides auxiliaires qui sont avec eux 24 heures sur 24 et toutes les institutions qu'on donne et comment on les traite dans les hôpitaux et comment on se bat pour la vie de chacun à n'importe quel âge. C'est-à-dire qu'il y a des choses qu'on peut faire en tant qu'État ou l'armée. On a une armée morale, Baruch HaShem. On n'a pas de vol, de viol, de pillage. Et on montre aux gens que même quand, hélas, on doit aller à la guerre, eh ben, on peut se comporter correctement. Et ça, on peut le faire en tant qu'État. Et c'est comme si, en fait, les gens, l'humanité a senti qu'il y avait à un moment donné un État qui devait remontrer au monde comment justement vivre en tant qu'État, mais en tant que morale, et pas séparer justement les grandes avancées technologiques, les grandes avancées de l'humanité. Mais quand on les vide de la morale, on voit que l'Allemagne, qui était le peuple le plus civilisé, le plus développé, on voit que sans cette morale, jusqu'où ça peut arriver.
1: Alors là, vous avez insisté sur les points forts de l'État d'Israël. Je voudrais citer une de vos citations concernant le rabbin Jacob Kaplan quant à l'objectif de l'homme. Le grand rabbin Kaplan déclare: « Le judaïsme a devancé le christianisme de 2000 ans et de 2500 ans l'islam. Il ne les a pas seulement précédés, il a fait plus, il a été leur précepteur. » C'est dans la Bible que les fondateurs de ces religions ont appris à connaître Dieu. Alors justement, la place de l'homme dans l'histoire.
0: Bah, écoutez, aujourd'hui c'est intéressant, mais les gens pensent toujours que l'humanité n'est pas d'accord avec le peuple d'Israël. Mais encore une fois, même le christianisme, dans sa théologie, il nous a remplacés. OK, le christianisme a remplacé le peuple juif qui n'a pas voulu reconnaître Jésus, mais il ne remet pas en question ce qu'il y a eu jusqu'à l'époque. De la même manière, l'islam, lui, il dit c'est une continuation du judaïsme. Et du christianisme. C'est pour ça que Moïse est un prophète, Moussa. C'est pour ça que encore une fois, la base de l'Ancien Testament, la Bible, notre Tanakh, est pour eux une référence aussi. Ils n'ont pas de problème avec ça. Et justement, quand on regarde aujourd'hui, on va dire, les gens me disent, mais est-ce que tu penses qu'aujourd'hui, on est l'État modèle parfait? Non. Non. On a beaucoup de choses à réparer. On a beaucoup de choses à faire avancer. Mais comme je dis, regardons où on était avant et où on est aujourd'hui. Tiens, il faut quand même avoir une perspective historique qui est quand même une perspective de pas un an, 2 ans, 3 ans. Moi, ça fait 36 ans que je suis en Israël, mais je vois Israël, on ne peut pas reconnaître. Les gens ont connu de quoi avait l'air le réseau ferroviaire en Israël, de quoi avait l'air les bus en Israël, de quoi avait l'air les routes en Israël, de quoi avoir l'air les immeubles en Israël. De quoi avait l'air une vie normale en Israël. Je veux dire, quand on a fait notre alia, on a amené nos savons, on a amené nos déodorants, on a amené nos chaussettes. C'était à la limite un pays du tiers-monde. Je suis monté en Israël en 87. Je parle pas des années 60. Je veux dire, aujourd'hui, on regarde Ashdod avec ses tours et ses villes et ses plages et ses machins. L'oncle de ma femme est arrivé à Ashdod dans les années 60 avec des Olim Hadashim, de nouveaux immigrants d'Afrique du Nord, dans des tentes. On rentre dans Ashdod aujourd'hui, ça me paraît évident qu'il y a une ville de 250 000 habitants. On regarde Tel Aviv aujourd'hui, c'est une ville qui a commencé en 1909 sur du sable. Aujourd'hui, c'est la ville la plus chère du monde. Tiens, il faut avoir une perspective historique. Est-ce qu'il y a des problèmes? Est-ce qu'on est parfait? Est-ce qu'il n'y a pas des choses à faire? Il y a encore beaucoup de choses à faire. Il y a encore beaucoup de problèmes à régler. Mais le fait qu'on avance, c'est indéniable. Et les gens disent, pourquoi vous disputez en Israël? Bon, j'y suis parce qu'on a des points sérieux sur lesquels on veut avancer. On voit qu'aujourd'hui, c'est intéressant. on l'a dit depuis le début, la bataille sur la réforme juridique en Israël, en fait, c'est un prétexte pour essayer de se poser des vraies questions vers où l'État d'Israël. C'est quoi notre but? Est-ce qu'on est un État de tous ses habitants ou on est un État juif comme la création de l'État d'Israël, comme la déclaration d'indépendance? Alors certains disent oui, dans la déclaration d'indépendance, c'était créé un État juif. Maintenant, il faut rajouter démocratique. Les gens disent ok, il n'y a pas de problème avec démocratique. Est-ce que démocratique, ça veut dire enlever du judaïsme? Est-ce que ça va aller ensemble? On se pose vraiment des bonnes questions. On se pose des bonnes questions sur c'est quoi l'avenir. Mais comme je dis, on se pose des bonnes questions aujourd'hui parce que pendant des années, on n'avait pas le temps de se poser des questions. On était en guerre du matin au soir. On était une guerre de survie. On se posait pas la question sur le coût de la vie ou sur les questions de fond. Aujourd'hui, Baruch HaShem, on a moins de problèmes à l'extérieur. On a encore des attentats, on a encore des choses qui sont pas correctes, mais on n'est pas comme avant. Et aujourd'hui, on n'a pas de problème de survie. Et aujourd'hui, on peut se poser les questions de fond. Donc aujourd'hui, quand on parle de la place de l'homme, ce que dit le rabbin Kaplan, comme vous avez cité, oui, aujourd'hui, on essaie de montrer au monde c'est quoi notre... D'ailleurs, on nous regarde. C'est intéressant, quand j'étais avec les politiciens et la délégation du consistoire qui sont venus ensemble, donc vous avez des maires de villes non-juives, des députés, des sénateurs qui viennent avec des rabbins. Et justement, les questions qui se posent, ils disent « bravo, vous mettez tout sur la table ». Ils disent « nous, en France, on a un problème à définir qui est français, c'est quoi être français, c'est quoi la culture française, mais on n'ose pas le mettre sur la table. On se dispute, certains disent « vous êtes trop ouverts », d'autres disent « vous êtes trop racistes », mais vous mettez tout sur la table. Donc, c'est bien de mettre des fois les choses sur la table.
1: Alors, David, il y a un très beau chapitre que vous consacrez à la Teshuvah. Et vous démarrez en rappelant l'histoire de la naissance des jumeaux, d'accord? Yaakov qui naît en tenant le talon de Esav. Et vous faites vous insistez sur la métaphore entre la main et le pied. Pourriez-vous reprendre ceci? Car je pense que sur le plan de la sémantique, c'est intéressant pour les auditeurs.
0: Alors, on va dire comme ça souvent, le mot tshuva est perçu comme j'ai fait une faute, je retourne. Et le judaïsme a apporté au monde qu'il y a une fin positive. Le monde avance. Il y a une fin des temps positifs. Les temps messianiques. Avant, c'était l'apocalypse. Le monde grec est basé sur la tragédie. Les dieux nous dirigent à droite, à gauche. Et le cosmos, c'est une machine aveugle. Et la seule chose qu'on peut faire, c'est d'essayer d'apprendre au mieux comment le cosmos fonctionne. On apprend ses lois. Donc, on crée des lois de la physique. On essaie d'apprendre les mathématiques. On crée les mathématiques. Mais c'est tout. Le monde, il est tragique. Le monde juif dit, c'est quoi la tchouva? C'est qu'on est en retour personnel, en avancée constante. Bien sûr que ça donne une force incroyable à l'homme de savoir que le monde avance. Et d'ailleurs, c'est intéressant, chez les Grecs, le seul qui a dit, la majorité des philosophes comme Zénon a dit, le monde est fixe, c'est Héraclite, je crois qu'on dit Héraclite en français, et il a dit, le monde évolue. Mais lui, il a regardé ça comme quelque chose de péjoratif. Il a dit, oh là là, on est bien quand ça bouge pas. Mais nous, on regarde que le monde avance. Et quand on dit qu'en fait Israël, Yaakov, attrape le talon de Esav, en fait le talon c'est Ekev. En fait c'est comme si jamais l'humanité issue du grec, il est basé sur le talon. Donc en fait c'est quelque chose qu'on peut pas bouger, on marche dessus et en fait on est dépendant d'une réalité qui est pas dans notre main. Et quand le judaïsme on dit la main, elle doit diriger le talon. En français, on dit il y a un proverbe qui dit je vais où mes pieds m'amènent. C'est-à-dire que j'ai une vision aveugle de ma vie, de l'humanité, de la fin des temps. Et nous, on dit non, c'est la main, c'est l'homme, c'est l'acte justement qui peut faire bouger. Et le fait que chez nous, on pense qu'on peut faire évoluer l'humanité, c'est quelque chose d'extraordinaire. Et c'est pour ça que je le cite. C'est pour ça qu'on est des grands révolutionnaires. La révolution américaine, c'est un juif polonais qui l'a financé, ok. Et la révolution française, il y a beaucoup de juifs chez les Jacobins, chez les Girondins. La révolution russe, j'en parle pas. Tous ces révolutionnaires scientifiques qui ont inventé, et comme Freud, comme Einstein, mais comme Durkheim qui a inventé la sociologie. Tous ces gens qui ont remis en question. On est 0,05% de la population mondiale, 20% des prix Nobel. C'est pas parce qu'on est plus intelligent. C'est parce qu'on est prêt à remettre. Le Rav Zini du Technion, je le cite, il dit « Le juif, c'est quelqu'un qui se contente pas de la réalité telle qu'il est. » Mais c'est en fait une définition. On ne se contente pas de la réalité telle qu'il est parce qu'on sait qu'on peut la faire avancer. On sait qu'on peut la faire avancer. C'est une notion de tshuva. Alors que quand on dit « Je vais où mes pieds m'amènent, il y a une vérité aveugle », non. La main, l'homme, il a justement ce rôle de pouvoir, oui, faire avancer les choses dans une véritable, dans un véritable positivisme, avec des hauts, avec des bas, mais on a la capacité de faire avancer le monde meilleur et on a réussi. Dans la perspective historique, aujourd'hui, l'humanité entière, pratiquement, on sait qu'il faut pas tuer, il faut pas voler. Est-ce qu'elle arrive tout le temps? Mais au moins, on sait qu'il y a des valeurs. On sait qu'on doit s'occuper des pauvres. On sait que le monde aujourd'hui, il est quand même, je cite le président américain Roosevelt, je cite Chateaubriand, des gens qui disent l'état d'aujourd'hui ne serait pas ce qu'il était s'il ne serait pas basé justement sur la Bible. Toutes ces notions qui font qu'aujourd'hui, le monde d'aujourd'hui, il est quand même meilleur que l'Antiquité ou le Moyen-Âge.
1: Oui, et pour revenir à la main, en effet, la main dirige, guide, mais elle a donc une notion physique, mais elle a même une notion neurophysiologique, puisque le yad permet la lecture dans le Sefer Torah, c'est-à-dire fait intervenir la vision, l'oralité, la compréhension, et nous avançons. Et d'ailleurs, je voudrais rappeler ce que vous citez Manitou, le Rav Ashkenazi, qui avait l'habitude de dire « Celui qui est satisfait de l'état du monde est complice de l'état du monde incomplet dans lequel il se trouve. » Anachnou Mamshechim. Vraiment, il y a trois parties dans ce livre. Je conseille à tous les auditeurs de se le procurer pour l'avoir comme livre de chevet. Et je voudrais revenir sur la notion de Am Segula. Donc, vous vous basez sur Mesougal en hébreu. À vous, David, d'expliquer aux auditeurs ce que c'est que Am Segula.
0: Alors, dans le terme Am Segula, les commentateurs ont deux sortes de commentaires. Segula, c'est un trésor. C'est un quelque chose qui est chéri, qui est... On dit qu'Akash Bokhu, il a choisi un peuple, il a créé en fait un peuple, il n'a pas choisi. On a l'impression toujours cette image enfantine qu'il y avait des peuples, il a dit vous, prends-vous. Parce que là, à ce moment-là, ça fait un peu raciste, ça fait un petit peu, on se prend pour quelque chose qu'on n'est pas, mais on nous a créé comme ça, on n'a pas eu le choix. Amzo Yatsartilit, et il a dit ça, pour ce peuple-là, je me le suis créé. C'est ce que nous dit le prophète Isaïe. Mais non, la chose qui nous dit de ces goûts-là, c'est la racine être capable. Et donc, on est capable de quoi? Et c'est ce que j'explique, chaque nation est capable de quelque chose. Nous, on est capable justement d'être, je cite tous les non-juifs qui nous parlent, d'apporter cette parole divine au monde. D'ailleurs, c'est intéressant, ce même Boller qui écrit est-ce que Dieu existe? L'autre chose qu'il amène comme preuve extraordinaire, il dit c'est quand même incroyable, il y a des bergers qui sont dans le désert, qui n'ont pas de civilisation, qui sont pas connus, ils sont pas comme l'Égypte de l'époque, la Babylonie de plus tard, et eux, ils vont amener la morale qui va rentrer dans le monde entier. Il dit cette morale-là, elle peut être que divine et ils peuvent être les enseignants de cette morale, parce que sinon c'est quand même bizarre que des bergers dans un désert, ils arrivent à apporter quelque chose qui va traverser l'humanité, qui va changer l'humanité. Donc nous on est en fait souvent Abraham, le socle du peuple d'Israël. Il a deux noms qui sont antagonistes complètement. D'un côté il s'appelle Abraham Avinu, Abraham notre père, donc c'est quelque chose de très particulier, ou Avraham à Ivry, nos sages nous disent, on est d'un côté de la rivière et l'humanité de l'autre côté, donc on est très personnalisé, ou on nous appelle Am Levado Ishkon, ce peuple, il est tout seul, il doit rester, et d'un autre côté, le même Avraham, il s'appelle Av Amon Goïm, le père d'une multitude de nations, où on est appelé Orla Goïm, un phare pour l'humanité. Alors en fait, c'est notre rôle d'être Mamlechet Kohanim Vegoy Gadosh, hein. Les Kohanim, c'était les enseignants, un peuple d'enseignants. On doit apporter à l'humanité ces valeurs-là. Et on est très content de la manière que nous, on apprend. Voilà, par exemple, on apprend de la culture occidentale, les sciences, on apprend les arts, on apprend la technique, c'est-à-dire qu'on a un échange. Mais nous, notre rôle, c'est justement d'apporter cette morale-là, et on le voit. Et c'est intéressant, quelqu'un m'a dit, mais c'est empirique. Je leur dis toujours, écoutez-moi, à part que je suis enseignant, à part que j'ai quand même beaucoup étudié, j'ai beaucoup lu, j'ai étudié 4 ans sciences économiques. On m'a dit les chiffres parlent. J'ai étudié 4 ans sciences politiques. On m'a dit les faits parlent. Quand on parle aujourd'hui de cette réalité-là, c'est une réalité empirique. Vous allez aujourd'hui au grand tribunal à Washington, la fameuse Cour suprême de Washington. Vous avez des dizaines de gens qui sont représentés. Vous avez Socrate et vous avez Montesquieu, etc. Mais le personnage central au milieu, c'est Moshe, c'est Moïse. Personne aujourd'hui ne remet en question l'apport de la Bible. Personne ne remet en question l'apport de ces valeurs. Donc nous, on est Am Segula, ce peuple capable d'apporter cette morale au monde, et on continue à le faire. Est-ce qu'on est tout le temps parfait? Est-ce qu'on fait pas des erreurs? Bien sûr qu'on fait des erreurs. Bien sûr qu'on n'est pas parfait. Bien sûr qu'on ne réalise pas 100% notre mission. Bien sûr que tout n'est pas dans dans l'eau de rose. Mais quand on voit une perspective historique, de façon empirique, on n'a pas le choix de constater qu'on a quand même pas mal fait avancer l'humanité.
1: Alors, le temps qui nous est imparti avance, et je voudrais terminer sur une citation de Rav Sitruk. La grande leçon de la vie est le fait que l'on croit généralement que l'on donne à ceux que l'on aime. La Torah, elle, nous dit le contraire. On aime ceux à qui on a donné. Et vous avez insisté en citant également Saint-Exupéry, qui dans Le Petit Prince écrit « Aimer, c'est donner ». Alors, pour terminer, avant de remercier David Chawat, je voudrais rappeler ce que disait un blagueur. Plus important, ce n'est pas de lire mon livre, c'est de l'acheter. Et je vous souhaite de nombreux auditeurs en liste sur Amazon. Parce que pense qu'on le trouve sur Amazon.
0: C'est important parce que je me suis mal exprimé la dernière fois que j'ai parlé. On a deux possibilités. Celui qui est en Israël, il tape « Livre Am Segula », il rentre sur un site. Là-bas, il peut le commander en Israël. Tout celui qui est en dehors d'Israël, vous rentrez David Chawat, vous rentrez Am Segula, vous le trouvez sur Amazon. Et d'ailleurs, juste, je vous volerai quelques secondes, c'est très, très intéressant, c'est qu'il y a pas mal de personnes qui s'échangent des livres. Alors, il y a des gens en France qui rentrent sur Amazon, ils demandent l'adresse d'un proche pour l'envoyer à un proche en France. Et il y a des gens de France qui m'appellent, qui me disent « Envoie-le à mon oncle et mon cousin en Israël ». Alors, donc, pour le commander, c'est très simple, vous tapez « Livre à Am Segula », vous rentrez sur le site en Israël, on vous dit « Israël », vous le commandez en Israël. Et dans tout le reste du monde, en 24 heures, vous le commandez. C'est très intéressant, et surtout que je vois qu'il y a des jeunes qui me disent « Je suis parti chez mes parents, mon père m'a piqué le livre, je dois en acheter un autre », ou il y a des parents qui me disent « Je suis parti chez mes filles, ma fille, elle m'a pris le livre ». Donc, je me dis, si ça traverse les générations, si des rabbins sont contents, des jeunes sont contents, manifestement, ils remplissent un besoin. Il remplissait un besoin qui existait. Et en tous les cas, voilà, j'espère qu'il fera de bons éclaircissements. Voilà, j'ai quelqu'un de Marseille, que je peux pas citer parce qu'elle m'a pas donné elle est très connue de la communauté de Marseille, qui m'a acheté le livre. Elle m'a dit, je crois que je vais faire tous les jours, j'ai une petite rubrique que j'envoie par WhatsApp. Est-ce que je peux tous les jours citer quelques minutes de votre livre? Je lui dis, c'est pas mon livre, c'est le livre de nos sages. Moi, je n'ai fait que compiler. C'est un gros travail, c'est une grosse face, mais je n'ai fait que... Maintenant, c'est tout ce qui est dans le livre, ça appartient au judaïsme, ça appartient à l'humanité. Faites-en tout le service que vous voulez, c'est ce qu'on veut. On veut que ça se propage, et on serait très content qu'il y ait le maximum de lecteurs qui vous lisent, jeunes comme moins jeunes, comme gens dans la communauté, comme qui sont déjà calés, qui ont déjà beaucoup étudié, qui viennent de commencer. Et je crois que ça, c'est la force qu'on peut voir dans ce livre.
1: Merci David Chawat.
0: Merci beaucoup et merci aux auditeurs. Et bonne continuation de Marseille.
1: Quant à moi, chers amis, je vous dis à la semaine prochaine. Monique Nakache pour Paris, Culture et Spectacle.

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2: Ce matin, c'est 70 avant les pourparlers entre Téhéran et Washington. Ils devraient se tenir dans la journée. Les signaux américains sont prudemment optimistes. Marco Rubio a annoncé que de premiers éléments de réponse pourraient être donnés d'ici quelques heures au cours de la journée. Donc, hier soir, Washington évaluait encore à 5,50 les chances d'un bon accord ou d'une reprise de la guerre. Et ce qui se dessine pour l'instant, c'est une extension de 60 jours du cessez-le-feu, selon les médiateurs pakistanais, qui ouvrirait une phase de finalisation à court terme. Deux mesures sont envisagées, le dégel d'avoirs iraniens et la réouverture du détroit d'Ormuz. Le tout alors que les forces américaines maintiennent leur présence dans la région. Le dossier nucléaire, lui, reste hors des négociations pour le moment. À Jérusalem, Benjamin Netanyahou maintient le contact avec Donald Trump qui, lui, assure consulter les pays du Golfe avant toute décision. Le cabinet israélien se réunira d'ailleurs ce soir. L'analyse de l'ancien ambassadeur à l'ONU et à Paris, Yehuda Lankri, ce matin sur Radio J.
3: Israël est sur le qui-vive, effectivement, en ce qui concerne ces tractations diplomatiques intenses et continues entre les États-Unis et l'Iran. Les sources d'inquiétude sont là, et à juste titre, en ce qui concerne le nucléaire essentiellement, mais aussi les capacités balistiques, celles des drones de l'Iran qui passent sous silence dans ces premières moutures d'accord.
2: L'ancien ambassadeur pour l'ONU est à Paris, Yehuda Lankri, ce matin sur Radio J. La méfiance reste donc bisérant, averti qu'elle avait mis la trêve à profit pour reconstruire ses forces armées. Hier soir, on a aussi appris une triste nouvelle, celle d'un soldat israélien qui a été tué vendredi par un drone explosif près de la frontière libanaise. C'est le 22e soldat tué par le Hezbollah depuis le début des hostilités commencées en mars dernier. Correspondance à Jérusalem, Pascal Zonshine.
4: Le

0: soldats ont été blessés par l'explosion. Et ce, alors qu'officiellement, c'est toujours la trêve sur le front nord, ce qui n'empêche pas le Hezbollah de poursuivre ses attaques. Dans la nuit de jeudi à vendredi, Tsahal a repéré et abattu deux terroristes armés qui s'approchaient de la frontière, sans compter les dizaines de drones explosifs tirés par la milice pro-iranienne tout au long du week-end.
1: Drones qui ont été interceptés, Pascal Zonshine, notre correspondante à Jérusalem. Et puis des tensions après l'interception de la flottille pour Gaza. Hier, la France a annoncé l'interdiction de territoire d'Itamar Ben-Gvir, ministre israélien de la Sécurité nationale. Cette décision a été prise par Jean-Noël Barrot en réponse à la diffusion par le ministre d'une vidéo montrant des ressortissants français agenouillés, les mains liées, après l'interception de la flottille pour Gaza. Le chef de la diplomatie a appelé l'Union européenne à prendre des mesures similaires. La Pologne a d'ores et déjà suivi. La France précise qu'elle désapprouve la démarche de la flottille, mais qu'elle ne peut tolérer que ses ressortissants soient maltraités par un responsable public étranger. Et puis, une nouvelle agression antisémite à Londres, ce n'est pas la première, elle se multiplie pendant Shavuot. Un Allemand de 25 ans a été inculpé pour avoir agressé des fidèles devant la synagogue Beis Gavriel à Hendon, dans le nord de Londres. L'individu s'en est pris de manière aléatoire aux membres de la congrégation rassemblés devant l'édifice. Un fidèle a tout de même eu le visage blessé après avoir reçu un coup de poing. Le suspect a comparu devant un tribunal et plaidé non coupable. Et puis sur le front ukrainien, désormais, la Russie a mené des frappes massives cette nuit, notamment contre des installations énergétiques de Naftogaz. Pour l'instant, Kiev est sous le coup de 600 drones environ et 90 missiles et fait état d'un mort et désormais 83 blessés. Volodymyr Zelensky a averti ce week-end que la Russie préparait une frappe combinée sur le pays, y compris sur sa capitale. Cela fait donc plus de 24 heures que les oblasts de Kharkiv, de Poltava sont sous les frappes russes, frappes qui se concentrent désormais sur des infrastructures énergétiques. Et puis enfin, l'OMS a relevé le risque lié à l'épidémie d'Ebola en République démocratique du Congo au niveau très élevé sur le terrain dans la province de l'Ituri, épicentre de l'épidémie. Des centaines de personnes contacts attendent encore d'être testées. La présence de centaines de groupes armés dans l'est du pays complique l'accès des équipes médicales aux populations. Et puis l'OMS alerte, le virus continue de progresser et pourrait se propager à l'ensemble de la région. L'Africa CDC, un organisme de santé, a d'ailleurs identifié 10 pays africains présentant un risque de contamination au nouveau virus Ebola.
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15: Bonjour et bienvenue au forum Radio G dont vous êtes l'invité, Julien Drey, bonjour.
16: Bonjour monsieur Aziza et bonjour à nos auditrices et nos auditeurs.
15: Alors, au 86e jour de guerre, un accord apparaît en vue entre les États-Unis et l'Iran. Faut-ils s'en féliciter ou au contraire craindre le pire pour l'avenir de la région et peut-être du monde d'ailleurs? Une guerre avec ses conséquences en France, croissance à l'arrêt, faillite record, chômage en hausse, inflation qui repart. L'économie française est en train de basculer dans une crise profonde. Et puis, ce contexte de guerre et de bouleversement géopolitique va-t-il peser? Peut-il peser sur la présidentielle? Économie, sociale et sociétale, sécurité et immigration, antisémitisme et Israël. Y a-t-il un espace pour la gauche social-démocrate en 2027? Et si oui, autour de quel projet et de quel candidat? Mais pour commencer, donc, je viendrai l'Iran. Donald Trump a donc annoncé un accord avec l'Iran. Il a indiqué qu'il a été largement négocié, mais qu'il restait à finaliser. Il prévoirait cet accord la réouverture du détroit d'Ormuz, démenti pourtant hier par Téhéran, et le dégel d'avoir iranien, mais renverrait peut-être, sans doute à plus tard, le règlement du dossier nucléaire. Et qu'est-ce que vous comprenez à la stratégie du président Trump?
16: Si vous voulez mon avis, je pense que même M. Trump ne comprend pas lui-même sa stratégie.
15: Ah bon?
16: Voilà, c'est tellement contradictoire, c'est tellement chaotique, que pendant un temps, certains nous ont expliqué, et d'ailleurs c'était admissible, que tout ça n'est visé qu'à brouiller et à endormir ses interlocuteurs derrière ce chaud et ce froid. Mais avec le temps, quand même, la perception pour moi, c'est quand même que c'est très chaotique. C'est très soumis à des lobbies, à des influences de dernière minute, à des coups de téléphone avec les uns, avec les autres. Alors, sur le plan des principes, la paix est toujours préférable à la guerre. Mmh. Mais encore que faut-il que la paix amène la paix. Et que la paix, telle qu'elle est négociée, ne permette pas de créer les conditions de nouvelles guerres encore plus terribles.
15: Alors, on avance là-dessus, justement. Quelques questions liées à ce que vous venez de dire. Est-ce à dire qu'un tel...

0: vraiment cru, j'avais beaucoup d'amis iraniens qui pensaient que cette fois, les Américains allaient donner coup de boutard. Mais le problème avec les Américains, c'est que c'est d'abord leurs intérêts propres. C'est pas les intérêts du monde, c'est pas les intérêts des peuples, c'est leurs intérêts propres, c'est-à-dire leurs intérêts géostratégiques avec la Chine, avec la Russie.
1: Mais surtout la Chine, d'ailleurs.
0: Ouais. C'est les marchés boursiers, tout ça pèse. Voilà. L'Amérique, avec l'Iran, s'est comportée de manière catastrophique depuis 1979. Voilà. Pas que l'Amérique, l'Europe aussi. On avait réussi malgré tout il y a quelques années grâce à François Hollande notamment et qui avait beaucoup pesé et qui avait même contraint les Américains à mettre en place un accord de désarmement stratégique qui n'a pas été respecté, qui a été remis en cause par M. Trump dans une stratégie qui se voulait beaucoup plus offensive, beaucoup plus agressive.
1: 2015.
0: Pour l'instant, oui, 2015. Pour l'instant,
1: alors on avance.
0: Les questions sont posées parce que derrière, premièrement, ce régime, s'il est maintenu en place. Trouvera les moyens de se renforcer grâce à l'argent du pétrole, grâce aux raquettes qu'il organise autour du détroit d'Ormuz, grâce à l'oppression terrible qu'il exerce dans son propre pays. Et ces velléités guerrières ne s'effaceront pas derrière un discours qui au départ sera apaisant.
1: Ça veut dire que cet accord, ça serait une victoire pour l'Iran, pour le régime des Mollahs.
0: À ce stade-là, objectivement, les Mollahs qui étaient et qui sont sur le pas de la porte en Iran vont pouvoir à nouveau continuer à pérorer, à dire nous sommes toujours là, et surtout c'est le peuple iranien qui va en payer le premier le prix. La répression est féroce, les pendaisons sont quasi quotidiennes, on arrête des enfants, on viole des femmes de manière sordide, donc c'est un régime, c'est un des plus régimes les plus horribles qu'il y a sur la planète, et ce régime-là, bah finalement, personne n'ose l'affronter véritablement jusqu'au bout.
1: Ouais, et alors c'est la perspective de cet accord entre l'Iran et les États-Unis. Est-ce quelque part une porte de sortie salutaire, ou au contraire la perspective d'un Proche-Orient pris en otage par le régime des Mollahs de Téhéran?
0: Écoutez, il y a une chose qui est certaine, c'est que tant que le régime des Mollahs tel qu'il est constitué, c'est-à-dire soutenu maintenant essentiellement par les gardiens de la Révolution et par toute une partie de la frange la plus dure des gardiens de la Révolution...
1: Là, qui mène les négociations. Hein.
0: Voilà. Je vois pas comment on pourrait m'expliquer que tout ça va s'améliorer. Je pense que diplomatiquement, ils se sont montrés plus malins qu'on ne le croyait, certainement. Ils ont su faire le gros dos, ils ont su laisser se faire massacrer des dizaines de leurs dirigeants. Ils étaient visiblement préparés à ce type de situation. Ils ont joué la montre. Et M. Trump, lui, ne sait pas bien lire l'heure de l'histoire.
1: Et vous disiez à l'instant que quelque part, on a l'impression d'avoir oublié les 40 000, peut-être les 80 000 manifestants tués entre le 8 et le 10 janvier dernier.
0: Écoutez, chaque jour, vous regardez sur la toile ces visages merveilleux
1: De jeunes,
0: de ces jeunes
1: pendus,
0: de ces filles qui sont pendues, exécutées, et le monde s'indigne même plus quasiment. Normalement, je dirais, si on était dans un monde qui portait véritablement des valeurs démocratiques, de solidarité, chaque jour on devrait commencer les journaux d'information avec les visages de ces personnes exécutées. Voilà. Mais tout ça, business as usual, comme on dit, tout ça finalement n'existe plus pour toutes ces chancelleries qui sont pressées de négocier tel ou tel accord en vue de gagner quelques dollars sur le pétrole.
1: Vous regardez les chaînes d'information,
0: hein? Je regarde les chaînes d'information.
1: Et alors, vous n'avez pas l'impression qu'on sent une petite musique promo là de gens, d'experts, éventuellement d'anciens généraux qui souhaiteraient une victoire des Mollahs et une défaite des États-Unis?
0: La lâcheté est la chose la mieux partagée, toujours dans ces périodes de tension. Donc,
1: c'est quoi la lâcheté aujourd'hui?
0: La lâcheté, c'est de se dire la paix vaut mieux que tout.
1: Ouais.
0: Voilà.
1: Comme les pacifistes de 40.
0: Comme un certain nombre de pacifistes de 1940, il faut être pacifiste. Il faut toujours être pour la paix.
1: Moi, je parle de ceux de 40.
0: Oui, d'accord, mais il faut être pacifiste. C'est un principe juste de se battre pour la paix. Mais se battre pour la paix, c'est aussi se garantir que cette paix-là ne prépare pas des guerres encore plus terribles. Voilà. Et donc, la question qui est posée, c'est le nucléaire iranien, bah, malgré tout, même s'il est enfoui, même si on nous dit que les drones peuvent localiser en permanence tout mouvement entre ce nucléaire iranien, il est toujours là. Donc à tout moment, il peut y avoir des opérations qui échappent à la vigilance et qui permettent la reconstruction de la bombe atomique. Et personne ne pourra nous dire que cette bombe atomique n'a qu'une vocation défensive ou économique. Les discours sont clairs. L'objectif de ces gens-là, c'est quand même le djihad, c'est écrit dans leurs textes, dans leurs discussions, dans leurs propos.
1: Et la destruction d'Israël.
0: Et dans ce djihad, la première destruction, c'est la destruction de l'État d'Israël. Sans compter que tous les voisins de l'Iran sont en état de panique.

0: parce que tout, personne ne l'a beaucoup noté, mais l'Iran a passé son temps à envoyer des missiles sur ses voisins, en leur disant, voyez ce qu'on est déjà capable de faire. Mmh. Donc, on pourra faire pire. Hier, par exemple, hier, pas plus tard qu'hier, l'immeuble qui sert de siège pour les forces kurdes iraniennes et qui dont le siège est en Irak a été bombardé par un missile balistique. C'est des dizaines et des dizaines de responsables kurdes qui ont été massacrés.
1: Mmh. Et alors, si cet accord est signé entre l'Iran et les États-Unis, est-ce que ça sera pas une déconvenue très importante pour Benjamin Netanyahu et Israël?
0: Benjamin Netanyahu a mis ses mains et a mis son pays, malheureusement, aussi dans les mains de Monsieur Trump. Mmh. Vous avez cette phrase extrêmement désagréable qui m'a, moi, particulièrement choqué.
1: Vous parlez de Trump, hein?
0: Je parle de Monsieur Trump qui dit
1: Benjamin Netanyahu fera ce que je veux.
0: Voilà, si vous me faites les...
1: Vas-y. Ouais.
0: Benjamin Netanyahu fera ce que je veux. Mmh. Pour un État souverain, c'est quand même un problème. Mmh. Et d'accepter qu'un président puisse dire, eh ben, tu vas obéir comme un toutou, si vous me permettez l'expression désagréable, c'est quand même quelque chose qui pose en question. Mais Netanyahou a peut-être fait la guerre, mais il a été aujourd'hui pour l'État d'Israël celui qui a visiblement fait la guerre comme il fallait, encore que je suis pas capable, sur le plan militaire, d'apprécier exactement les choses, puisqu'il nous avait expliqué qu'il allait éradiquer...
1: Vous parlez tous les fronts ou...
0: Oui, je parle tous les fronts, j'allais les examiner. Ouais. Il nous avait expliqué qu'il allait éradiquer le Hamas. Lui qui avait, je le rappelle, avant le 7 octobre, considéré qu'il avait un bon accord avec le Hamas parce que le Qatar lui avait promis que les choses se calmeraient. Bon, pour l'instant...
1: On échange d'argent. Hein.
0: Voilà, on échange beaucoup d'argent. Pour l'instant, à Gaza, je sais pas où on va. Hein. Et lui-même, d'ailleurs, ne sait pas bien où on va. Les choses n'avancent pas, le Hamas ne désarme pas. Il continue à assassiner tous ceux qui veulent s'opposer à lui. Et la population, il y a un sondage qui est sorti, il y a maintenant presque 2 Gazaouis sur 3 qui n'ont qu'une idée en tête, c'est de pouvoir se sauver. Je parle pas du Liban, où il nous a expliqué qu'il allait peut-être mettre en place un accord historique, mais pour l'instant, l'accord historique, c'est que le Hezbollah continue à envoyer régulièrement des drones suicides sur Israël. Et quant à l'Iran, certes, l'armée israélienne a été extrêmement performante, et il faut saluer d'ailleurs sa technicité, sa maîtrise, sa qualité, parce que quand même, voilà, heureusement qu'ils sont là, hein, je veux dire, du point de vue de des choses militaires, je parle, hein, parce que les Américains, c'est pas brillant. Je vois pas de victoire.
1: Ça veut dire que c'est tout faux pour Benjamin Netanyahu?
0: Ça veut dire que la sécurité de l'État d'Israël, qui devait normalement, au sortir de ces confrontations militaires, c'est ça qu'il avait promis, que Israël serait en sécurité pendant 50 ans, voilà, grâce à ce sacrifice. Et pour l'instant, excusez-moi, il y a des questions qui sont posées. Donc, le peuple israélien sera en droit, dans les mois à venir...
1: Avec les élections. Hein,
0: avec les élections qui vont arriver. D'abord, malgré tout, de poser des questions sur pourquoi on en est arrivé là.
1: La commission d'enquête qui est toujours en place.
0: La question du 7 octobre, qui a été déroulée du 7 octobre, de la construction incroyable de ces tunnels souterrains qui est passé visiblement au travers de toutes les services de renseignement, du déploiement des forces militaires israéliennes qui n'étaient pas en place lorsqu'il fallait et là où il fallait, premièrement. La deuxième chose, c'est cette fuite en avant en Cisjordanie, dont on voit pas bien quel est l'objectif, si ce n'est que les colons prennent en otage tout l'État d'Israël, le mettant dans une situation très périlleuse, y compris sur le plan de son image et de sa place dans le monde.
1: Vous constatez qu'Israël est devenu un État paria?
0: On constate que l'image d'Israël s'est dégradée. Alors elle s'est dégradée parce que, on y reviendra tout à l'heure, l'antisémitisme a pris des proportions considérables, mais aussi parce que parfois, on donne un bâton pour se faire battre. Ouais. Excusez-moi, autant je comprends qu'on arrête les flottilles...
1: Voilà, qui sont Itamar Ben-Gvir, vous avez parlé de lui.
0: Qui sont des provocations qui visent d'ailleurs à pousser Israël à faire des fautes pour pouvoir ternir son image. Autant, un ministre israélien n'a pas allé à brandir un drapeau, à se réjouir devant ses cette population de la flottille, etc.
1: On précise les choses pour les auditeurs qui n'auraient pas su.
0: Personne ne pouvait passer au travers.
1: Pas au courant. Donc, le ministre de la Sécurité israélienne, Itamar Ben-Gvir, a publié une vidéo se mettant en scène devant les militants de la flottille pour Gaza, agenouillés et mains liées. Hein, c'est ça qui vous choque?
0: Oui, c'est ça qui me choque, parce que cette image était de trop, elle ne servait à rien, elle était humiliante, blessante, et visiblement d'ailleurs... Dans cette intervention, l'armée israélienne qui jusqu'à maintenant avait fait très attention a peut-être été moins vigilante qu'elle ne l'avait été auparavant. Voilà. Alors c'est un problème parce que évidemment tous ceux qui veulent la destruction de l'État d'Israël ou qui ne rêvent que d'une défaite profonde d'Israël se servent de ces fautes pour montrer, vous voyez, regardez, ce gouvernement d'extrême droite, ou dans les mains de l'extrême droite israélien. Et je pense, si vous voulez, je vais vous dire, parce que je suis pas citoyen israélien, donc c'est pas à moi de décider, mais je pense que le moment est venu aussi, peut-être, en Israël, de tourner la page et que...
1: De tourner la page de Netanyahou?
0: Voilà, du gouvernement Netanyahou, qui est là depuis très longtemps, et que une nouvelle majorité se constitue, avec une vision peut-être un peu plus claire de ce que doit être la société israélienne, l'israélienne, c'est-à-dire la manière dont elle doit se retrouver, se réapproprier son histoire, et avec aussi une volonté de jouer sur le plan politique et diplomatique, d'avoir des objectifs un peu plus clairs et précis.
1: On précise deux choses. Itamar Ben-Gvir, hein, le ministre en question, il avait participé à la campagne de harcèlement, de menaces et de haine contre Yitzhak Rabin avant son assassinat, et il avait ensuite fêté sa mort. Il avait dansé le soir de sa mort. Alors la question que certains se posent en Israël, hein, je ne sais pas si vous la posez, est-ce qu'il a sa place, est-ce qu'il avait sa place au sein du gouvernement de l'État d'Israël?
0: Moi non, la réponse est simple.
1: Et alors autre chose,
0: est-ce ceux qui se réjouissent de la mort de Rabin et qui ont la photo de l'assassin de Monsieur Rabin dans leur bureau ne sont pas habilités à représenter cet État. Après, on peut avoir eu des désaccords avec Monsieur Rabin. On peut être en désaccord avec la nature des accords de Slo, mais on peut pas souhaiter fêter sa mort.
1: Et alors, est-ce que vous approuvez la décision prise par la France d'interdire le territoire français à Itamar Ben-Gvir à la suite, comme l'a dit Jean-Noël Barrot, de ses agissements inqualifiables à l'égard des citoyens français et européens passagers de la flottille? Alors, vous approuvez ou pas?
0: Le problème, c'est que sur le plan factuel, on peut comprendre que ce personnage n'ait pas sa place en France et ne soit pas accueilli à bras ouverts.
1: Ouais.
0: Après, comme tout ça se met aussi en perspective par rapport à ce que représente la France dans ce conflit, ou plus exactement ce qu'elle incarne, c'est un problème, parce que jamais un gouvernement français n'a eu une politique aussi hostile à l'égard, et je dis bien à l'égard, de l'État d'Israël. Pas à l'égard d'un gouvernement.
1: Plus globalement, à l'égard de l'État d'Israël.
0: Il y a, dans les déclarations d'un certain nombre de ministres, comme dans les déclarations d'un certain nombre de membres politiques français, des choses qui, sur le fond, qu'ils veuillent ou non, renvoient à ce vieux schéma qui est le schéma diplomatique du Quai d'Orsay. Israël est une parenthèse
1: de l'histoire
0: au Moyen-Orient. Et un jour ou l'autre, Israël devra disparaître. Cette phrase n'a pas été tenue par Julien Drey. Cette phrase a été tenue par quelqu'un qui a exercé d'énormes responsabilités.
1: Alors, je sais que vous visez Dominique de Villepin, il dit qu'il a jamais dit ça.
0: Bah, j'ai les témoins.
1: J'ai
0: les témoins, d'ailleurs, vous savez, j'ai proposé.
1: Bah, je préfère vous le dire parce que, voilà.
0: J'ai des témoins, et vous avez remarqué que ça fait plusieurs fois que j'ai proposé à Dominique de Villepin d'avoir une confrontation. Parce que, il se trouve que j'ai eu Yasser Arafat en face de moi, en 2000, qui m'a expliqué qu'il ne signait pas les accords d'Oslo 2, parce que à Paris, et notamment, il a prononcé son nom devant témoins, parce que à Paris, me dit-il, il s'adresse à moi comme ça, il me dit, mais vous êtes français? Je dis oui, mais donc vous savez que la France ne veut pas que je signe. Et je lui dis, mais désolé, la France est aujourd'hui gouvernée par Lionel Jospin, je suis membre du Parti Socialiste, j'ai pas l'impression que le Parti Socialiste soit contre les accords d'Oslo 2. Il me dit, mais si. Monsieur de Villepin, c'est lui qui me l'a dit dans mon bureau.
1: Il vous a répondu non, mais bon, voilà. Moi, je dis ce qu'il... J'indique sa réponse.
0: Quand il veut, nous pouvons débattre de ça.
1: Éventuellement ici à Radio J. Alors,
0: devant témoins, d'ailleurs, parce qu'il y a des témoins de tout cela.
1: Autre dossier qui est lié à ça. Le maire de Paris va proposer en juin au Conseil de Paris d'accorder la citoyenneté d'honneur de Paris, à tous les civils palestiniens de Gaza et de Cisjordanie, ainsi qu'aux journalistes palestiniens. Est-ce que vous voyez dans cette initiative, comme le dit Emmanuel Grégoire, un acte de paix?
0: La ville de Paris, quand elle était dirigée par la maire de Paris, Madame Hidalgo, sur la question du conflit au Proche-Orient, était irréprochable. Madame Hidalgo a été beaucoup contestée sur les vélos, mais sur cette question-là, elle a été irréprochable.
1: Avec tout un tas de critiques contre elle à cause de ça.
0: Et je souhaite que la ville de Paris continue dans cette direction.
1: C'est pas le cas aujourd'hui.
0: Là, je vais attendre.
1: Ça commence mal.
0: Voilà, je vais attendre de voir. Je vois bien que la pression a dû se faire au sein du conseil municipal, les équilibres internes pour
1: certains
0: faire un
1: disent
0: geste.
1: C'est la pression de LFI. Alors, c'est la mélenchonisation de la majorité.
0: Je ne sais pas, parce que Monsieur Grégoire est un homme respectable, qui, sur le plan de la gestion municipale, pour l'instant, se comporte plutôt intelligemment et avec une proximité nouvelle. Voilà, j'ai pas eu l'occasion de discuter avec lui de tout ça. Je serai attentif.
1: Autre dossier lié à l'actualité, 600 professionnels du cinéma, dont Depardon, Binoche, Enel, dénoncent l'emprise de Vincent Bolloré sur le 7e art. Est-ce qu'ils ont raison? Notamment via Canal+.
0: Alors, il y a deux choses différentes.
1: Ouais.
0: Que on s'inquiète, à juste titre, de la surconcentration des médias dans les mains de quelques grandes puissances financières, c'est légitime. Cette question doit être posée et on doit examiner le fait que cette surconcentration ne nuit pas à la qualité de l'information ou à l'objectivité de l'information.
1: Si je me trompe pas, Canal+, c'est 200 millions de subventions accordées au cinéma par an.
0: J'allais arriver. Mais après, si vous voulez, ça renvoie au débat politique français en ce moment et à la qualité des échanges. Il y a un mot valise qui est utilisé de manière maintenant systématique par toute une partie de l'ultra-gauche française.
1: Fascisme.
0: Et qui contamine d'ailleurs une partie aussi de la gauche française. Mmh. C'est le mot fascisme. Mmh. C'est une insulte. Mmh. C'est une insulte pour tous ceux qui ont véritablement connu et combattu le fascisme. Mmh. Mais ce mot mis à toutes les sauces, ce mot qui est un argument, comme on disait, c'est le point Goldwyn de la discussion, vous savez, quand on ne peut plus rien dire, on dit c'est fasciste. Il permet, je veux dire, toutes les imbécilités. Mmh. Faire un trait d'égalité entre Bolloré et le fascisme, c'est quelque chose qui, sur le fond, n'a aucun intérêt, si ce n'est de permettre, d'ailleurs, à juste titre à M. Bolloré, de s'indigner, de dire je suis un démocrate chrétien, je vois pas ce qu'on me reproche, je suis en train d'interdire la liberté de parole. Par contre, on peut dialoguer, on doit dialoguer avec M. Bolloré sur sa présence dans les médias, sur la liberté d'expression, sur la transformation d'un certain nombre d'organes de presse, quand même, qu'on le veuille ou non, en organe extrêmement engagé idéologiquement. Ça, c'est incontestable et ça doit être faire partie du débat. Mais, vous savez, on a eu cette commission d'enquête parlementaire dont on me disait d'ailleurs
1: sur l'audiovisuel public,
0: sur l'audiovisuel public, dont on me disait dans certains cercles que je fréquente où le bien, la qualité, vous avez vu le rapport que d'ailleurs plus personne ne parle de cette commission d'enquête, vous avez vu le rapport qui arrivait à la fin à conclure qu'il fallait nommer le président des chaînes de télévision, c'est-à-dire
1: revenir à l'ORTF,
0: à ce qu'était l'ORTF, c'est-à-dire la plus mauvaise des périodes.
1: Ouais.
0: Voilà. Donc alors voilà. Donc après sur le sur ce qui s'est passé, je finis sur Canal+. Dieu sait si parfois je ne suis pas du tout d'accord avec ce que dit Mathieu Kassovitz, mais c'est une voix qui compte dans cette affaire-là, parce qu'il n'a pas été complaisant.
1: Il a dénoncé cette
0: affaire. Il a dit lui-même, écoutez, arrêtez, Canal+, pour l'instant, se comporte correctement et respecte d'ailleurs, parce que sur le fond c'est ça, le cahier des charges qui est fixé par l'État en termes de diversité, en termes de financement. Et je voudrais finir, si vous me permettez. Le cinéma français, c'est une exception culturelle extraordinaire. C'est une réussite. Alors on peut, comme je vois certains, se plaindre sur le fait qu'on parle trop de tel ou tel sujet. J'ai vu que l'éditorialiste du Figaro, qui doit visiblement n'aimer que les westerns pas chers, ou les westerns spaghetti, met en cause les sujets choisis. Mais le cinéma français, c'est aussi énormément de succès dans tous les festivals. C'est le seul festival européen qui garde autant de force. Et pourquoi cela? Parce qu'il y a un système de financement qui est particulier. Tous les autres cinémas espagnols, italiens sont tous quasiment ont tous disparu devant les plateformes américaines. C'est ça qu'on souhaite, c'est le triomphe de cette culture où quand vous avez cherché une plateforme américaine, les feuilletons et les séries, c'est entre les narcotrafiquants. Voilà ce que
1: alors,
0: voilà ce qu'on vous fait.
1: On avance cinéma toujours. Vous avez vu que Gilles Lellouche a été traîné dans la boue notamment par le Huffington Post, pour n'avoir pas répondu à Cannes à une question qui lui a été posée par un militant d'ultra-gauche sur le RN et LFI. Ça vous inspire quoi ?
0: Ça m'inspire que, comme je vous l'ai dit, vous avez une ultra-gauche qui aujourd'hui se livre à un harcèlement médiatique parce qu'elle a compris...
1: Harcèlement médiatique.
0: Oui, harcèlement médiatique, parce qu'elle a compris que c'est une manière pour elle d'exister, de faire ce qu'on appelle le buzz.
1: Ouais.
0: Et le buzz marche.
1: Mais là, via le Huffington Post, notamment.
0: Oui, le Huffington Post, via, voilà,
1: les réseaux sociaux.
0: Vous avez même maintenant quelqu'un qui commence à devenir le leader de tout ça, qui s'appelle Mathieu Pigasse, qui se revendique d'un contre-pouvoir qu'il est en train de créer, allant certainement jusqu'à se proposer à un moment donné ou à un autre à la candidature suprême et à l'élection présidentielle, parce que je pense que c'est ça qu'il a dans la tête.
1: Et donc Gilles Lellouche.
0: Et donc Gilles Lellouche, il a eu raison de leur dire, moi je suis là pour présenter un film, je suis là pour m'expliquer.
1: Donc il incarnait Jean Moulin dans
0: ce qui est déjà un rôle extrêmement chargé dans l'histoire, et essayer de faire des rapprochements entre le combat de Jean Moulin contre le fascisme qui lui a risqué sa vie et a donné sa vie après avoir été torturé, comme me l'avait raconté Daniel Cordier, était un ami, eh bien, franchement, c'est des raccourcis inutiles.
1: Au passage, c'est peut-être un raccourci d'ailleurs. Vous êtes chroniqueur sur CNews, je viendrai.
0: Non, je ne suis pas chroniqueur, moi, je suis invité.
1: Ah, invité.
0: Je n'ai pas de statut de chroniqueur.
1: D'accord. Et alors, donc, je vous pose la question.
0: Je ne suis pas salarié, pour être clair, du groupe Bolloré, donc je ne suis
1: en
0: pas.
1: En tout cas,
0: chroniqueur.
1: Vous intervenez sur CNews. Voilà. Un journaliste du Monde a appelé un certain nombre d'intervenants de CNews, leur demandant si on leur avait bien demandé de signer un papier les engageant à ne jamais critiquer Israël. Hein, c'est un intervenant qui m'a précisé ça, et donc je suis certain de cette information. Est-ce que vous confirmez cette demande de la direction de CNews, et qu'est-ce que vous inspire ce genre d'enquête journalistique?
0: Alors, d'abord, je n'étais pas au courant de cette information, et personne ne m'a appelé pour évoquer cela. Ni d'un côté, ni de l'autre. J'ai pas de journalistes qui m'ont appelé pour me demander cela, et je n'ai pas reçu de coup de téléphone. Et d'ailleurs, je vais vous le dire honnêtement, jamais la direction de CNews, dans les émissions auxquelles je participe, qui sont d'ailleurs souvent des débats, et pas très souvent des débats de mauvaise qualité.
1: Donc, notamment avec William Goldenberg.
0: Je n'ai jamais eu le moindre mot concernant ce que je disais. Alors vous allez me dire, bah, c'est parce que tout ce que vous dites convient parfaitement à CNews, parce que vous avez beaucoup changé, monsieur Drey, j'entends ça, petite musique. Moi, personnellement, je pense que je n'ai pas changé. D'ailleurs, quand on m'écoute à la télévision, on voit que ce que je dis sur la sécurité, je le disais déjà depuis 1993. Ce que je dis sur les quotas, je le disais déjà depuis la fin des années 90. Ce que je dis aussi sur la dérive sectaire, ultimatiste, et qui a changé la nature de ce qui était une extrême gauche sympathique des années 70 et qui est devenue totalement antipathique aujourd'hui, arrogante, qui ne débat pas, qui ne connaît pas la réalité, qui ne lit pas. L'extrême gauche des années 70, c'était une extrême gauche qui intellectuellement avait de la qualité. Ouais. Oui. Alors on pouvait y contester, mais intellectuellement avait de la qualité. Là, je m'excuse. Je lis, j'écoute, je ne comprends rien. Au lieu d'analyser le monde d'ailleurs, de comprendre ce qui se passe, non, ils se rangent systématiquement derrière une image.
1: Vous parlez du journal Le Monde, hein.
0: Oui, de toute l'extrême gauche.
1: Mais qu'est-ce que vous pensez, qu'est-ce que vous inspire cette enquête journalistique du Monde?
0: Si elle est vraie, elle fait partie d'une tentative, je vois bien. Il faut essayer de déstabiliser cette chaîne, de la diaboliser pour conduire à un moment donné ou à un autre à ce qu'on lui retire sa fréquence. Vous savez, parce que il faut aller jusqu'au bout. J'entends des gens me dire, mais qu'est-ce que, des fois même, je crois que vous en avez été témoin d'ailleurs une fois, des gens me dire, mais comment tu vas sur ces scènes de fascisme,
1: comment vous êtes fourvoyé.
0: Voilà, exactement. Moi j'ai un principe. Le premier principe, c'est que la chaise vide, je sais qu'en général, ça ne marche pas. Deuxièmement, derrière cette chaîne, il y a des centaines de milliers de téléspectateurs. Moi, c'est eux et tes spectatrices. C'est toi qui m'intéresse parce que je sais qu'ils ne me sont pas forcément acquis ni favorables au départ. Mais si j'arrive à contrer un certain nombre d'arguments, à obliger, y compris les présentateurs, toujours à rétablir un certain nombre d'équilibre, j'ai fait mon travail d'homme politique.
1: Et derrière donc cette enquête du Monde, il y a quoi?
0: Ça fait partie de ce que je vous ai dit, une tentative certainement d'essayer de construire une image négative autour de CNews en la présentant comme une chaîne de sionistes, certainement au service
1: On dit génocidaire aujourd'hui.
0: Voilà, de tout ce que vous voulez, de génocidaire, etc., etc. Bon, voilà. Mais si vous voulez, ceux qui nous mettent en cause, je ne les vois pas non plus beaucoup dénoncer le génocide au Soudan. Je ne les vois pas défendre le Somaliland qui est menacé aujourd'hui d'une agression militaire. Je ne les vois pas défendre, excusez-moi, le peuple iranien comme il devrait être défendu. Je ne les vois rien dire sur les femmes afghanes.
1: Le Monde participe de cette dérive de la gauche, de l'ultra-gauche?
0: Le Monde, il n'est pas... Le Monde, il est, si vous voulez, je suis encore lecteur du Monde, je l'achète quasiment tous les jours. C'est quasiment pour moi un devoir par rapport, y compris à la mémoire de mes parents, puisque c'est le seul journal qui avait droit de citer pour mon papa et ma maman, parce que c'était la référence. Mais c'est bien des fois, je suis en colère, parce que je trouve que la qualité journalistique du Monde n'est plus à la hauteur de ce que j'ai pu la connaître.
1: Alors, on passe à un autre sujet, les conséquences de la guerre en Iran sur notamment l'économie française. D'abord sur le prix de l'essence à la pompe. Total annonce un bénéfice de 5,1 milliards d'euros au premier trimestre. Est-ce que c'est un profiteur de guerre, Total? Est-ce qu'il serait légitime de taxer Total? Total qui fait ses bénéfices hors de France, peut-on taxer les bénéfices mondiaux d'une société française?
0: D'abord, dans cette affaire, il y a un modèle. C'est celui que la gauche a appliqué sous le gouvernement Jospin, c'est-à-dire qu'elle avait bloqué la TIPP, c'est-à-dire la taxe qui est ramassée par l'État sur le pétrole, et l'État ne s'était pas enrichi sur la hausse des prix. Aujourd'hui, quoi qu'on dise le gouvernement, d'ailleurs l'Assemblée nationale, au lieu de perdre son temps dans des commissions d'enquête qui sont pour le moins discutables, devrait faire ce travail-là. La commission des finances devrait évaluer les gains de l'État depuis la hausse des prix et comment ces gains sont redistribués ou pas. Je maintiens que, contrairement à ce que dit le gouvernement, c'est pas vrai qu'il y ait une redistribution de ces gains.
1: Ils disent qu'il y a entre 270 millions et 470 millions de bénéfices supplémentaires qui redistribuent aux Français.
0: C'est une technique classique de Bercy, c'est-à-dire les gouvernements annoncent des aides avec des chiffres tout le monde les croit, personne ne vérifie.
1: Vous dites qu'il faut bloquer à 1,70, comme le dit.
0: Je finis pour expliquer à vos auditrices et vos auditeurs le système. Donc vous faites des grosses annonces. Donc l'État ou le gouvernement se réfugie derrière ces annonces. La vérité, c'est que les systèmes sont tellement sophistiqués, compliqués, et d'ailleurs sophistiqués, compliqués de manière volontaire, que bien souvent ceux qui ont besoin de cela ne l'ont pas. Et donc l'État, la régulation budgétaire passe derrière et récupère cet argent. Donc je vous le dis, je vous le redis ici à cette antenne, ce n'est pas vrai que les gains faits par l'État sur la hausse du pétrole sont totalement redistribués aux Français.
1: Donc il faut totalement les redistribuer. Et croissance, elle a été à l'arrêt au premier trimestre. Est-ce que ça veut dire que la France peut entrer en récession et avec quelles conséquences, notamment pour le prochain budget puis pour le débat présidentiel?
0: C'est tous les éléments qui doivent d'ailleurs peser à juste titre sur le gouvernement américain et sur Donald Trump. C'est le risque d'une récession mondiale, pas simplement française. Donc oui, il faut pas oublier que nous vivons au rythme d'abord de guerre un peu partout sur la planète, d'un conflit qu'on a aussi quasiment oublié en Ukraine, avec un agresseur, qui est Monsieur Poutine, qui continue encore hier soir à envoyer des missiles, un peuple ukrainien qui est d'une vaillance et d'un courage extraordinaire, qu'on a abandonné pour une part en lui promettant des armes, notamment européennes, qui sont pas arrivés comme il le fallait. Un Poutine qui, d'ailleurs, c'est, contrairement à ce qu'on raconte, c'est totalement enlisé. Moi, j'avais des amis qui m'expliquaient que l'armée russe, la grande armée russe, elle n'est faire que d'une bouchée du peuple ukrainien. Pour l'instant, ils ont rien gagné. Voilà. Et ils sont même plutôt en recul. Mais c'est le peuple ukrainien qui a payé par des centaines de milliers de morts, cette résistance. Et l'Europe et le monde n'est pas à la hauteur. Alors, je parle pas à Monsieur Trump, lui, il est quasiment dans le bureau de Monsieur Poutine pour essayer de négocier.
1: Donc, l'économie mondiale, le risque de récession.
0: L'économie mondiale, elle est possiblement, dans un risque de récession.
1: Et donc, qu'est-ce que ça implique pour le prochain budget, puis qui va devoir être voté? Et puis, pour le débat présidentiel, on va y venir.
0: Ça implique, il faut que le gouvernement essaye de mettre en place toute une série de filets de sécurité, ne profite pas de cette crise pour régler les comptes ou pour remplir les caisses de manière discrète. Il faut que donc la politique de redistribution soit en place. Ça veut dire aussi que l'État doit se remettre en cause dans son fonctionnement et en utilisation. Je pense que la
1: présidence... Il doit remettre en cause aussi le modèle français?
0: Voilà, pas le modèle. Le modèle social français, il faut essayer de le protéger. C'est pas le modèle qui est en cause. Ouais. C'est la manière dont ce modèle fonctionne qui est en cause. Vous savez, quand vous êtes malade et que ça m'est arrivé et que vous allez à l'hôpital, quand vous sortez de l'hôpital, vous dites...
1: On est bien heureux de ne pas vivre aux États-Unis.
0: Voilà, excusez-moi. Voilà. Et vous voyez des gens extrêmement compétents, alors avec toute la crise de l'hôpital, c'est-à-dire des gens dévoués comme c'est pas permis, et puis d'autres qui sont pas forcément.
1: Ça, il faut le remarquer, voilà. Faut le dire.
0: Et donc ce modèle-là, il est extraordinaire. Extraordinaire.
1: Alors, il y a deux.
0: Cette invention, c'est certainement une des plus grandes inventions du génie français. En France, quand on est malade, on est soigné.
1: Deux postes qui coûtent très cher.
0: Ça, c'est la première chose.
1: La santé et les retraites.
0: Alors, les retraites, il faut simplement rééquilibrer les choses, c'est-à-dire que les revenus du capital soient mis à contribution pour équilibrer ce système. Il faut, le débat n'est pas sur l'âge de la retraite. L'âge de la retraite, ça se négocie avec les partenaires sociaux de manière intelligente. Il faut simplement que l'équilibre financier soit assuré. Il ne peut pas être simplement assuré aujourd'hui par les simples revenus du travail, surtout dans une période où malheureusement toute une partie de nos compatriotes n'ont pas ce droit au travail. Donc le débat présidentiel, puisque vous avez posé cette question-là, le débat présidentiel, si on veut qu'il va être très important. Ouais. Ce qu'il faut, c'est que ce débat...
1: On dit ça tous les 5 ans. Hein.
0: Non, je sais, mais les deux dernières présidentielles, elles ont été ratées pour une raison simple, c'est que les Françaises et les Français, le plus souvent, ont été amenés à voter contre, pour faire barrage, pour empêcher. Là, il faut qu'on arrive à avoir un débat présidentiel où les Françaises et les Français vont voter en connaissance de cause et pour. Alors, il y a des gens qui vont certainement proposer des larmes et du sang. Voilà, je vois à peu près la stratégie que Monsieur Philippe va proposer.
1: D'ailleurs, on a un candidat chaque jour, là, ce matin, c'est Gabriel Attal.
0: Chaque jour, il y a un candidat. Bon,
1: pratiquement
0: tout ça,
1: chaque jour.
0: Tout ça, parce que tout le monde rêve. Et puis, c'est le système présidentiel qui les rend fous. Parce qu'ils pensent tous.
1: Et d'ailleurs, vous vous souvenez de ce qu'a dit Pierre Mazeaud.
0: Pierre Mazeaud est mon maître sur ce plan-là. Vous savez l'amitié que je lui porte et que je salue encore à votre antenne. Il m'a beaucoup appris et je l'adore, pour être honnête. C'est une sorte de père pour moi. Et il avait très bien caractérisé, je dirais, le système présidentiel qui rend fou les femmes et les hommes. Bon, maintenant, on est obligé de faire avec pour l'instant. Mmh. Donc, ça veut dire que, d'après moi, d'ailleurs, celui qui va l'emporter dans les semaines, dans les mois à venir et qui clarifiera, c'est celui qui sera capable de proposer des choses intelligentes, réalistes, sérieuses, faisables, mais qui permettent justement, je pense que ça va être un des termes essentiels, de faire que la puissance publique retrouve sa vertu. Et sa vertu, ça veut dire que 1 euro dépensé soit 1 euro utile. et qui soit utile pour les Françaises et les Français.
1: Avant de revenir sur la présidentielle, une question d'actu. Gérald Darmanin, il propose aujourd'hui dans le JDD un moratoire de 3 ans, parce que ça fera partie du débat présidentiel, un moratoire de 3 ans sur l'immigration légale. Est-ce qu'il a raison? Est-ce que vous l'approuvez?
0: Oh, je ne sais pas s'il faut employer le terme moratoire, etc., parce qu'à chaque fois, on tourne autour du pot. Vous savez que je défends une politique simple.
1: Ouais.
0: Je pense qu'il faut des quotas.
1: Voilà. Bah, c'est un peu ça,
0: le moratoire. Et que c'est à l'Assemblée nationale, chaque année, d'établir, ou tous les 2 ans, peut-être, la quantité d'immigrés qui sont accueillis sur le territoire français. Ceux-là, quand ils sont dans les quotas, ils doivent être bien accueillis. Voilà, ils ne doivent pas être parqués dans des cités ou instrumentalisés par un certain nombre d'entrepreneurs pour que gagner sur le coût du travail. Par contre, ceux qui ne seront pas dans ces quotas, ils doivent être expulsés automatiquement dans les règles humaines nécessaires, mais automatiquement.
1: Sur l'Algérie,
0: avec le fait que si vous êtes surpris en situation irrégulière sur le territoire français parce que vous n'avez pas fait votre demande de quota ou vous n'avez pas respecté, vous avez une interdiction de retour sur le territoire français qui est prononcée. Voilà. Alors, certains vont me dire, c'est la gauche, c'est plus la gauche, etc. Moi, je suis pour la libre circulation des femmes et des hommes, mais je suis aussi pour le contrôle de cette circulation. Parce que sinon, je vais vous dire, qui sont les plus grandes victimes de tout ça? Ceux qui meurent en Méditerranée.
1: Ouais.
0: C'est eux les premières victimes. Et puis après, toutes les populations qui sont parquées et stigmatisées.
1: Très rapidement, sur l'Algérie, quelle est la bonne méthode? La méthode dure de Bruno Retailleau ou celle du dialogue prônée par Emmanuel Macron et ses ministres d'ailleurs?
0: Écoutez, la méthode du dialogue, ça fait maintenant des années qu'elle est mise en place.
1: Ouais.
0: Voilà. Avec des hauts et des bas, mais voilà. Pour l'instant, elle n'a pas beaucoup produit ses fruits.
1: Donc,
0: je sais que simplement, ce gouvernement, qui n'est en rien le représentant du peuple algérien, que moi j'adore, que je connais, avec qui j'ai des liens, y compris fraternels, ce gouvernement-là, il le connaît, il se sert de la France et de la rente mémorielle pour opprimer ce pays qui est un pays merveilleux et qui pourrait être autre chose que ce qu'il est aujourd'hui.
1: Alors, on avance sur la présidentielle. D'abord, le clivage droite-gauche, est-ce qu'il est de nouveau pertinent? Et puis, sur la gauche.
0: Comment la
1: gauche peut rebondir à la présidentielle?
0: Le climat sur la gauche, pendant longtemps, il a été un climat sur le fait que soit on laissait faire l'économie, c'est la théorie du ruissellement que défendait très bien M. Emmanuel Macron, c'est-à-dire les riches vont faire retomber leur richesse sur l'ensemble du peuple. Soit on continue dans cette idée que la main invisible du marché fait les grands équilibres, soit il y a une puissance publique qui défend des intérêts collectifs et qu'il a pour réguler. Je suis pour cette régulation. Donc elle est là, la gauche. Et cette régulation, elle se fait pas en détruisant l'économie de marché, mais en lui mettant un certain nombre de normes. Je prends un exemple qui doit être en débat. Aujourd'hui, il s'agit pas d'invoquer, comme dans certains discours, la puissance finance, le mal que représente l'argent, etc.
1: Ouais, ouais.
0: Aujourd'hui, vous avez des multinationales du numérique qui gagnent un argent fou sans que personne ne soit capable de leur faire la moindre remarque. Je propose depuis plusieurs années que on va pas les taxer, ils arrivent, ils passent toujours au travers de nos taxes. Je propose que toutes ces multinationales soient mises en place à leur côté un système de dotation universelle pour chaque jeune de 18 ans et qu'elles soient obligées de cotiser à la caisse.
1: Ah, ça peut être une proposition présidentielle.
0: Oui, ça peut
1: être. Et donc c'est ce que proposait Benoît Hamon.
0: Non, pas du tout. Ce que proposait Benoît Hamon, c'est d'ailleurs je vais être honnête, c'est ça qui m'a amené à réfléchir autrement. Lui proposait un salaire universel.
1: Ouais, ouais.
0: Moi, je propose une dotation universelle à 18 ans pour chaque jeune lorsqu'il vient.
1: Qui s'élèverait combien? Oh,
0: il faut qu'elle soit substantielle. J'avais donné le chiffre de 50 000 euros.
1: 50 000 euros.
0: Oui, m'a hurlé au plafond.
1: Pour commencer dans la vie. Hein.
0: Voilà. Et en contrepartie, pour que les choses soient claires, c'est pas simplement chaque jeune donnera 6 mois de sa vie dans un service citoyen obligatoire. Et si à l'âge de 25 ans, il n'a pas fait ça, il sera obligé de rembourser cette somme. J'explique pourquoi. Parce que vous savez, aujourd'hui, il y a des tas de familles qui souffrent terriblement. Et je pense notamment, malheureusement, à cette situation de femmes célibataires où l'homme s'est sauvé et ne paye pas, ne paye pas ce qu'il devrait payer. Et elles ont 2-3 gosses. Et elles vous le disent quand vous faites.
1: Donc, on retient ça. 50 000 euros de dotation.
0: Voilà, elles me vous disent, je sais qu'il y en a un ou deux de mes enfants qui seront sacrifiés parce que je n'y arriverai pas. Voilà. Alors, si on me dit,
1: parce qu'il faut qu'on avance.
0: Sur les 50 000 euros, mais non, mais parce que ça fait partie du débat.
1: Ouais, ouais.
0: Et si vous voulez un débat de qualité, il faut laisser que les positions puissent se développer.
1: Ouais.
0: On n'est pas simplement sur des gadgets. Si on me dit, ah non, c'est pas possible, parce que ça coûte trop d'argent à l'État, on n'y a pas, etc. Moi, je dis tout de suite, c'est pas un impôt. C'est d'abord et avant tout les multinationales. Je vais vous raconter une anecdote. Mmh. J'ai eu ce débat avec le patron d'Apple, mmh. qui me dit, que je disais, vous allez cotiser. Il me dit, mais pourquoi je suis obligé de cotiser?
1: Et ce serait combien de jeunes concernés par ça?
0: Bah, tous les jeunes. Il y a
1: tous
0: pas
1: les
0: de,
1: jeunes. Voilà,
0: tous les jeunes. Jeunes. Oui, parce que c'est un élément de citoyenneté.
1: Tous les jeunes.
0: Vous devenez un citoyen. L'État vous donne votre capital de départ dans la vie. Donc après, vous pouvez pas dire, j'ai pas eu ma chance, on m'a pas aidé, voilà. Vous avez votre capital. Après, vous en faites ce que vous voulez. Ouais. Si vous avez raté l'utilisation de ce capital, c'est de votre responsabilité.
1: Alors.
0: C'est pas de la faute de la société.
1: Et alors, qu'est-ce qui pourrait porter ça, François Hollande?
0: J'espère que...
1: Est-ce que vous êtes pour la candidature de François Hollande à la présidentielle?
0: Voilà, commençons par ça.
1: Ouais.
0: Moi, François Hollande, je le connais depuis très longtemps, vous savez les liens d'affection et d'amitié. Alors, comme toutes les affections et les amitiés, il y a des hauts et des bas, voilà, mais ça reste pour moi quelqu'un d'important dans ma vie, que j'ai rencontré, que j'apprécie, avec lequel je suis pas forcément tout
1: d'accord.
0: Ouais. Mais aller dans l'état actuel des choses, excusez-moi, pour moi c'est le meilleur.
1: C'est le meilleur?
0: Oui, c'est
1: et
0: le meilleur.
1: Vous croyez, il faut qu'il soit candidat?
0: Et je trouve, je vais vous expliquer pourquoi c'est le meilleur.
1: Ouais.
0: Parce qu'il a eu le temps, en ne se représentant pas en 2017, ce qui n'était pas forcément le choix qu'il fallait faire, mais il a pris le temps, à partir de là, de se remettre en cause, de réfléchir à l'exercice du pouvoir, de réfléchir aux propositions. Mmh. Et à ce stade-là...
1: Et cette proposition-là, sur la les 50 000 euros,
0: il est pas,
1: vous pouvez la prendre
0: il est pas,
1: vous avez parlé avec lui?
0: J'en parle avec lui, il est, parce qu'il est beaucoup plus strict sur le plan de la gestion des données publiques que moi, vu sa formation, même si je pense que je suis pas
1: et là, je
0: le,
1: sais,
0: le, hein. le dépensier que des fois il croit, mais je pense que il a les qualités dans le moment actuel. Alors certains me disent ah oh, la France, on va pas.
1: On sent pas d'envie de François Hollande dans les sondages.
0: Voilà, voilà. On sent pas d'envie, c'est pas vrai. Excusez-moi.
1: Bon,
0: c'est vrai, moi,
1: et en tout cas, vous dites,
0: j'ai connu 30 secondes.
1: Ouais.
0: Laissez-moi finir.
1: Ouais.
0: J'ai connu François Hollande en 2011, qui était à 3% dans les sondages.
1: Ouais.
0: Voilà. Je sais que sa force, c'est la capacité de rebond.
1: Ouais.
0: Et bon, maintenant, ça dépend de lui, pour une part. D'abord, est-ce qu'il en a vraiment envie? C'est pas simplement le plaisir
1: d'une
0: revanche.
1: Vous avez l'impression qu'il en a envie?
0: J'ai le sentiment qu'il en a envie.
1: Mmh.
0: Deuxièmement, est-ce que tout le monde ne va pas se lier contre lui pour lui faire les croche-pieds nécessaires pour l'empêcher de se présenter? Mais le fond de l'affaire.
1: Mmh.
0: Et je pense que c'est ça qui va se jouer dans les mois à venir. Elle sera capable de proposer un projet de rassemblement qui ne se réduit pas à la reconstruction de la vieille gauche des années 90.
1: Ça peut aller jusqu'au centre, ça peut aller jusqu'à,
0: oui,
1: ça peut aller jusqu'à la Macronie.
0: Je pense qu'il faut un compromis historique.
1: Ouais.
0: Ce compromis historique, c'est de permettre à la France de retrouver sa place dans le monde, à la fois son autorité, mais sa cohésion. Voilà. Et pour ça, il faut rassembler. On voit bien qu'il y a des tas de réformes qu'on peut pas faire dans ce pays si on n'arrive pas à prendre le temps de la discussion et du rassemblement. Et si on prend ce temps, notamment sur la réforme de l'État, sur sa décentralisation, sur l'utilisation des fonds publics, sur la réforme de notre système de formation qui est dans sa situation catastrophique, sur la défense de notre système de protection sociale, et surtout, surtout, sur une réindustrialisation qui est le béaba d'une économie française de qualité, la réindustrialisation réelle, il faut qu'il y ait un consensus.
1: Et toi, vous dites, François, vas-y, présente-toi.
0: Non, je suis pas moi de lui dire.
1: Mais en tout cas, vous souhaitez qu'il le soit.
0: Il est grand. Vous m'avez posé une question. Je réponds sincèrement. Je ne manœuvre pas. Si il n'y arrive pas, ben il n'y arrivera pas et il faudra regarder d'autres. Mais moi, de ce que je vois aujourd'hui, son expérience, y compris ses échecs, parce qu'il y en a eu, mais aussi ses réussites, parce qu'il y en a eu, et plus que certains ne le disent, et qu'il faut aussi voir cela. Je pense que le pays était quand même dans un meilleur état sous François Hollande, notamment sur le plan international ou sur le plan de sa cohésion face aux pires attentats que nous avons connus, et même sur les questions de sécurité, la gauche avait fait beaucoup de progrès sur cette question-là, et ben je pense qu'il est en capacité.
1: Et Mélenchon dans tout ça? Mélenchon, on va préciser les choses. Tiens, il y a un sujet, un événement d'actualité qui est lié à lui. Il avait été parmi les soutiens du Premier ministre sénégalais Ousmane Sonko, limogé vendredi, le 22 mai, par le président sénégalais, un soutien de Mélenchon en dépit du fait que Sonko était un homophobe assumé, revendiqué, et qui avait d'ailleurs durci les peines contre les relations homosexuelles. Et il avait dit le 22 mai, il avait dénoncé le 22 mai une tyrannie de l'Occident qui voudrait, je le cite, imposer l'homosexualité au reste du monde. Ça vous inspire quoi, cet axe Mélenchon Sonko?
0: Ça m'inspire surtout que tous les militants LGBT que je vois défiler dans les manifestations aux côtés de Jean-Luc Mélenchon devraient lui demander s'il maintient ses propos sur l'homosexualité, la volonté d'imposer l'homosexualité au monde. Je suis pas sûr qu'ils apprécieraient cela. Maintenant, c'est encore un choix pour le moins discutable, mais qui renvoie toujours la même matrice. Partout où Jean-Luc Mélenchon pense qu'il y a la possibilité d'affaiblir ce qui est pour lui le mal absolu, c'est-à-dire l'Occident démocratique des Lumières, il est du mauvais côté.
1: Y compris donc sur l'antisémitisme.
0: Alors sur l'antisémitisme, il n'y a même pas besoin de discuter.
1: Non mais allons-y sur l'antisémitisme.
0: Bah, l'affaire,
1: ah, on sait que l'antisémitisme depuis...
0: Secondes, si vous faites...
1: Allez-y,
0: si vous
1: parlez non, plus une que question. Moi, non, allez-y. Bien.
0: Sur l'antisémitisme, les choses sont établies maintenant.
1: Ouais.
0: Jean-Luc Mélenchon, ce n'est pas simplement que de la tactique, c'est qu'il considère que le monde va mal à cause d'Israël.
1: À cause d'Israël ou à cause des Juifs?
0: Et bah lui, il va vous dire à cause d'Israël, et quand je dis Israël, c'est pas les Juifs, mais tout le monde sait qu'aujourd'hui, désormais, le sionisme s'est concrétisé dans la construction de cet État d'Israël, et que les Juifs, aujourd'hui, malgré tout, se revendiquent de cette démarche-là. Et ils ont le droit de se revendiquer, parce qu'ils étaient les premiers sur cette terre, même s'il faut la partager, ils étaient là, ils ont le droit à leur État.
1: Et
0: le seul peuple à qui on conteste le droit d'avoir un État, aujourd'hui, le seul peuple sur la planète, alors que tout le monde reconnaît qu'ils ont ce droit-là, c'est le peuple juif.
1: Vous qui le connaissez très bien, Mélenchon qui l'avait très bien connu, vous dites aujourd'hui, il est antisémite?
0: Je reconnais que des fois, par raccourci, je dis antisémite. S'il serait là, il me dit, comment tu pourrais dire ça de moi, etc. Mais ce que je sais, on dit, il n'y a pas d'amour, il n'y a que des preuves d'amour.
1: Ouais.
0: Et en antisémitisme, c'est la même chose. Il n'y a pas des déclarations généreuses. Voilà. Mais à chaque étape, là aussi, il est du mauvais côté de la barricade, comme on dit.
1: Pour conclure, ce qui convient d'appeler l'affaire Patrick Bruel, est-ce que vous approuvez Emmanuel Grégoire quand il dit que le chanteur devrait faire une parenthèse dans sa carrière et annuler ses concerts à Paris?
0: Écoutez, on est dans une situation qui est dans un système qui est de plus en plus problématique, parce que
1: c'est-à-dire
0: la notion de présomption d'innocence, pour un certain nombre de personnalités publiques très exposées, elle n'a plus de sens.
1: Mmh.
0: Voilà. Puisque la pire des peines qu'on puisse leur infliger, c'est de mettre fin à leur carrière ou de les salir avec le fait que, en permanence.
1: Via les réseaux sociaux.
0: Voilà, via les réseaux sociaux, mais pas que les réseaux sociaux. Je vous rappelle, moi, vous savez, j'ai eu à subir une offensive en règle, extrêmement détestable il y a 15 ans. Et 15 ans après, on me demande encore de rendre des comptes alors que la justice a parlé.
1: On sait ce que c'est.
0: Donc, je veux dire par là, la leçon que j'avais tirée, c'est la seule leçon, je peux pas donner de conseils, chacun se détermine, c'est qu'à un moment donné, ou parfois quand on est une personnalité publique, il faut mieux se mettre en retrait de soi-même, attendre un peu, que de rester en situation d'exposition. Pourquoi? Parce que ça devient un challenge pour la meute médiatique de vous faire.
1: C'est-à-dire que vous dites à Patrick Bruel, il faut.
0: Ah, moi, je
1: ne
0: dis rien, il est, si j'avais une conversation privée avec lui, peut-être que j'aurais conseillé ça, mais de la.
1: Parce que Patrick...
0: Attends 30 secondes, finis, laissez-moi finir. En lui disant, voilà mon expérience, c'est pas une, voilà. Mais là, ce que je vois, c'est que maintenant, ça devient un challenge. Et tant que il n'est pas tombé, ça ne s'arrête pas.
1: Parce que l'avocat Patrick Klugman, il affirme aujourd'hui dans Le Parisien que le maintien de sa tournée, Patrick Bruel, relève de la bonne organisation d'une société démocratique. Est-ce que quelque part...
0: Mais ça, c'est l'organisation de la tournée,
1: ouais,
0: c'est une chose.
1: Ouais.
0: Après, c'est à Patrick Bruel d'apprécier si aujourd'hui, du point de vue même de sa propre défense, il n'a pas besoin de se mettre un peu en retrait pour pouvoir donner les arguments nécessaires et de faire un retour et de prendre un témoin. Tous ceux qui ont craché la figure, qui l'ont humilié. Après, la réalité des choses, des faits et de ses comportements, elle va être jugée par la justice. Moi, je n'ai pas de réponse. C'est pas à moi d'apporter.
1: Mais c'est à la justice de juger, pas aux réseaux sociaux.
0: C'est à la justice de le faire. Il y a visiblement une accumulation de plaintes qui, évidemment, crée un malaise et crée même un problème. C'est à lui de se défendre, de faire valoir ses actes. Et c'est à la justice de nous dire ce qu'il en est. Et c'est la justice elle seule qui peut dire cela.
1: Merci en tout cas, Julien, d'avoir répondu à notre invitation. Bonne fin d'après-midi sur Radio G. À dimanche prochain.
0: Merci à vous.
1: Merci.
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8: Bonsoir à tous. Confusion la plus complète concernant un accord entre les États-Unis et l'Iran. Les plus hauts responsables républicains s'inquiètent d'un accord de cessez-le-feu qui a été annoncé officieusement par la Maison-Blanche. Donald Trump a informé les dirigeants des pays de la région que l'Iran s'est engagé à remettre l'uranium hautement enrichi aux États-Unis, ce que les Iraniens ont finalement démenti. Je dis finalement, mais c'est un jeu que l'on connaît très bien depuis maintenant plusieurs semaines. Israël exige pour sa part une liberté d'action face aux menaces à ses frontières. La presse israélienne estime de manière générale que l'Iran va engranger des accords politiques après avoir montré sa capacité à résister à d'énormes pressions. Benjamin Netanyahou réaffirme « l'Iran n'aura pas l'arme nucléaire ». Le chef du gouvernement israélien a réaffirmé qu'il avait échangé avec Donald Trump, notamment la dernière fois hier soir, au sujet du mémorandum d'entente visant à rouvrir le détroit d'Ormuz, ainsi que des futures négociations sur le programme nucléaire. Donald Trump, avec sa modestie habituelle, affirme « un accord avec l'Iran dépend totalement de moi ». Le président américain a affirmé qu'un éventuel accord avec les Iraniens dépendait entièrement de sa décision. Il assure au passage qu'il ne conclut pas de mauvais accords. Dans un entretien téléphonique accordé à ABC News, Donald Trump a déclaré « cela dépend totalement de moi ». Et en fin d'après-midi, il affirme qu'il a demandé à ses négociateurs, à ses équipes qui font face aux Iraniens, de prendre tout leur temps, de ne pas se précipiter pour signer un accord. Donc la journée a été marqué vraiment par de très nombreux revirements, comme c'est d'ailleurs la coutume depuis le début de ce conflit dans le détroit d'Ormuz. On part à Jérusalem, où l'on retrouve notre correspondante permanente, Cathy Bisraor. Bonsoir Cathy.
9: Bonsoir Bernard.
8: Cathy, au milieu de la nuit, des chaînes sérieuses israéliennes, comme par exemple la chaîne Kan, ou des Américains comme CNN, durant la nuit, présentaient un accord comme acquis et devant intervenir aujourd'hui. Et puis là, je viens de donner toute une série d'informations qui montrent qu'en fait, c'est toujours la même confusion avec des déclarations de Donald Trump qui n'aident pas à comprendre. Quelles sont les informations dont vous disposez ce soir, vous, à Jérusalem ?
9: Écoutez, Bernard, vous venez de dire que on a eu l'habitude depuis des semaines à des revirements, mais je crois que la journée d'aujourd'hui, c'est vraiment le record dans les revirements, le record véritablement du chaud et froid, j'ai envie de dire. Vous l'avez dit, au milieu de la nuit, les chaînes officielles israéliennes, Ynet, la chaîne 12, la chaîne 11, et également les grosses chaînes américaines annoncent l'accord. C'est une question.
8: On va retrouver Cathy dans une toute petite minute avec donc un problème tout simplement technique. Donc je vous redonne les quelques informations de la journée. D'abord, même si elles sont effectivement contradictoires, Donald Trump affirme que l'accord est entre ses mains. Hier soir, durant la nuit, il annonçait au contraire que les discussions étaient terminées avec une annonce qui normalement ne se fait pas comme ça à l'emporte-pièce. Donald Trump a informé les dirigeants des pays de la région que l'Iran s'était engagé à remettre l'uranium hautement enrichi aux États-Unis, Israël qui exige pour sa part qu'on lui laisse les mains totalement libres face aux menaces des pays qui sont à sa frontière. On va retrouver dans un instant Cathy Bisraor, qui est notre correspondante permanente à Jérusalem. Sachez entre-temps que le représentant de l'Espagne en Israël a été convoqué au ministère israélien des Affaires étrangères suite aux actes de violence de la police espagnole. On croit rêver, la police espagnole. On va retrouver Cathy. Oui, Cathy. Alors, donc, j'étais en train d'évoquer une news qui n'a rien à voir avec notre conversation de ce soir. Donc, nous, on a arrêté notre conversation, disons, sur le constat suivant. On est au milieu de la nuit. Les chaînes les plus importantes, celles qu'on considère comme des sources fiables, disent « c'est demain l'accord ». Et aujourd'hui, multiplication de revirements, il est d'ailleurs très possible que ça soit suite à des pressions, y compris venant du camp républicain, c'est-à-dire dans l'entourage de Donald Trump, on n'a pas voulu signer. Bref, là, valeur minute, de quelles informations vous disposez-vous à Jérusalem ?
9: Écoutez, c'est ce que j'étais en train de vous dire lorsqu'on a été coupé. Vous parlez de revirement depuis des semaines. Je crois que cette journée-là qu'on a vécue aujourd'hui, c'est vraiment le record dans les revirements. Vous l'avez dit, pendant cette nuit, on a annoncé un accord imminent, un accord dont ce qui avait été révélé, en tout cas, semblait très dur, même, on peut dire même dramatique du point de vue israélien. Beaucoup d'inquiétudes du côté israélien et du côté pro-israélien, d'ailleurs, aux États-Unis. Et il y a une heure à peine, totalement virement, mais vraiment à 180 degrés, avec deux déclarations importantes, celle de Donald Trump qui dit on a le temps, j'ai donné l'ordre à mes médiateurs de prendre leur temps, je n'ai pas envie et je ne ferai pas les erreurs qu'a fait Obama. S'il y a un accord, ça sera un accord qui sera parfait. Et deuxième déclaration, celle de Benjamin Netanyahu qui dit que s'il y a accord, ce sera un accord qui mettra un point final, dit le premier ministre israélien devant les journalistes, un point final au nucléaire iranien. C'est-à-dire, en conclusion, qui croire ? Est-ce que les informations qui ont été diffusées toute la journée en Israël et qui ont énormément inquiété en Israël, ou est-ce que ces deux dernières déclarations de Donald Trump et de Benjamin Netanyahu ? Et je crois qu'il faut dire reconnaître, Bernard, qu'en toute modestie, ce soir, personne ne sait d'abord s'il y aura oui ou non un accord, et personne ne sait exactement qu'est-ce que contient exactement cet accord. Voilà où on en est ce soir.
8: Alors, du côté des Israéliens, il y a deux points importants, le nucléaire que vous venez d'évoquer à l'instant, et la liberté d'action face aux menaces potentielles aux frontières. Parce que les Iraniens ont tenté d'arracher dans l'accord la fin des hostilités au Liban, de manière y compris à montrer à leurs alliés qu'ils sont les patrons de leur camp. Vous savez, c'est très important au Proche-Orient. Quand on est le parrain, on doit montrer que... c'est grâce à nous si on obtient la paix ou la guerre. Mais les Israéliens ont tenu ferme là-dessus. On connaît Netanyahou. Ils ont demandé une liberté d'action. Et apparemment, Donald Trump a accepté à plusieurs reprises.
9: Écoutez, sur ce point-là également, on ne sait pas. Il y a eu, selon le New York Times, c'est exactement le contraire. Selon le New York Times, l'arrêt de la guerre comprend l'arrêt de la guerre au Liban. Et ça a d'ailleurs été une des raisons du tollé qu'on a entendu tout au long de la journée en Israël, tout camp politique mélangé, de savoir cet accord avec l'Iran prévoit un accord de fin de guerre avec le Hezbollah, alors que le Hezbollah reste tel quel. Je vous rappelle qu'un soldat israélien a été de nouveau tué hier, et c'est le schéma, et c'est le scénario dramatique qui se répète toutes les quelques heures en Israël, avec des soldats tués, soit tués, soit blessés. Une situation de fin de guerre comme ça, laisser le Hezbollah, c'est évidemment une catastrophe pour le nord du pays. Il y a même eu des manifestations aujourd'hui dans le nord du pays contre cet accord, contre cette possibilité. Donc là également, sur le Liban, il y a des informations contradictoires, parce que le New York Times, lui, dans sa déclaration d'aujourd'hui, de ce matin, était catégorique en disant que c'était une fin de guerre totale, y compris sur le front libanais. Et à mon avis, aussi important que le nucléaire, Israël, si cette affaire se finit avec une fin de guerre au Liban sans que le Hezbollah soit muselé, c'est sûr que c'est une situation très très très compliquée, très complexe pour Israël.
8: Donc on repart sur le sentiment un peu amer qu'on connaît en Israël depuis des décennies. À la fin des conflits, on dit bon, on arrête, mais on sait très bien qu'on y retournera. C'est un peu C'est un peu ça le scénario aujourd'hui.
9: Eh bien, c'est justement le scénario que vous décrivez, que les Israéliens pensaient mettre un point final à cette affaire-là. C'est comme vous dites, alors on en a pour ça, et dans quelques mois, ça y est, on recommence. D'ailleurs, je voudrais mettre en parenthèse, à Gaza également, l'histoire, elle n'est pas finie. L'histoire également à Gaza est problématique. Et l'impression qu'il y a aujourd'hui en Israël, c'est que les accords qui se dessinent, il faut espérer que ça ne soit pas exactement ce qui a été diffusé depuis ce matin, mais si véritablement c'est ce qui a été diffusé, c'est très problématique du point de vue israélien, parce que c'est exactement ce que vous venez de dire. Ça veut dire que Israël a vécu 3 ans de guerre, il y aura peut-être un an, peut-être un peu plus de paix totale, et de nouveau on repartira. Ce n'est pas une fin de l'histoire, alors que lorsqu'il y a eu cette deuxième guerre avec l'Iran, les Israéliens espéraient véritablement, sérieusement, que c'était la dernière guerre, que en fait le chef de la, le numéro un, celui qui menait le terrorisme au Moyen-Orient, serait muselé une bonne fois pour toutes, et qu'ensuite s'écroulerait aussi bien le Hezbollah que le Hamas, et en fin de compte, aujourd'hui, tel qu'on voit en tout cas la situation, c'est pas ce qui se dessine et c'est très inquiétant du point de vue israélien. Maintenant, une note optimiste, il faut espérer tout de même que Donald Trump, ce qu'il a dit il y a une heure à peine, okay, qu'il ne fera un accord qui n'aura rien à voir avec l'accord Obama et qui sera un bon accord. Il faut espérer que quand il parle de bon accord, il parle également de bon accord pour l'État d'Israël.
8: Cathy Bisraor, je rappelle que vous êtes l'une des correspondantes permanentes de Radio Shalom à Jérusalem. Je vous remercie. Bonsoir à vous.
9: Bonsoir.
8: Le représentant de l'Espagne en Israël. Il faut savoir qu'il n'y a pas d'ambassadeur espagnol en Israël puisque les Espagnols ont décidé de rompre. Donc ils ont un représentant. Mais il a été convoqué au ministère israélien des Affaires étrangères suite à des actes de violence de la police espagnole, donc la police de l'aéroport de Bilbao, contre les militants de la flottille pour Gaza. Les images ont fait flamber littéralement Internet. On voit des militants de la flottille pour Gaza roués de coups par la police espagnole, couchés au sol, frappés à coups de matraque. Le ministère des Affaires étrangères israélien écrit « Pourquoi jusqu'à présent, près de 24 heures après les graves actes de violence de la police espagnole, le Premier ministre espagnol, Pedro Sanchez, n'a-t-il toujours pas trouvé un mot de condamnation de sa police ?» Alors que pour Israël, il part au quart de tour. L'organisation israélienne de défense des droits humains Adala, qui est une organisation arabe israélienne et qui représente les militants de la flottille, a déclaré à CNN que ses avocats avaient recueilli des témoignages de participants affirmant avoir été agressés à l'aide de pistolets à impulsion électrique, c'est-à-dire ils ont été attaqués à coups de taser et de balles en caoutchouc, et certains affirment même qu'il y a eu des actes de violence sexuelle. La députée écologiste Sandrine Rousseau

0: Qatar, la Jordanie, la Turquie, le Pakistan, l'Indonésie, Djibouti, la Somalie, Oman, le Soudan, le Yémen, le Liban. Impossible de tous les citer. Le président israélien Yitzhak Herzog a vivement dénoncé la montée des violences nationalistes juives en Judée-Samarie, ainsi qu'un processus qu'il a qualifié d'inquiétant de brutalisation au sein de la société israélienne. En fait, aujourd'hui avait lieu une cérémonie de remise du prix de Jérusalem pour l'unité d'Israël. Et il dit, donc le président de l'État d'Israël, « Nous assistons à une terrible vague de violence menée par une foule anarchique. Il dénonce des actes qui, dit le président de l'État d'Israël, souillent et dépassent toutes les normes fondamentales, morales, légales, ou juive. Deux hommes se trouvent dans un état critique après avoir été blessés par balle à Oum El Farem dans le centre d'Israël. Selon la police, deux autres hommes ont également été touchés lors de la fusillade et ils souffrent de blessures graves ou pour certains blessures modérées selon la terminologie israélienne. 2000 médecins Haridi, alors ce sont des médecins ultra-orthodoxes, 2000 médecins orthodoxes, ultra-religieux en Israël, des Haridim, comme on dit en utilisant l'hébreu, qui pourraient rejoindre le corps médical. Ces 2000 médecins Haridi seront formés par un plan gouvernemental. Israël se situe en dessous de la moyenne de l'OCDE pour ce qui concerne par exemple le nombre de médecins par habitant. Et cette réforme devrait permettre à des médecins ultra-orthodoxes de trouver un emploi et dans le même temps d'aider à lutter contre la pénurie. Le sel et le miel, le spectacle de Bernard Bitan crée la surprise à Paris. C'est un triomphe inattendu d'un spectacle musical sur la création de l'État d'Israël. Il fait salle comble aux Folies Bergères. Il revient avec de nouvelles dates et nous sommes en ligne avec Bernard Bitan qui est compositeur, metteur en scène. Bonsoir Bernard.
1: Bonsoir Bernard Abouaf, bonsoir à tous.
0: Alors Bernard, vous serez de nouveau Folies Bergères les 16, 17 et 18 juin. C'est un pari qui semblait un peu risqué à la base et qui finalement est... c'est pari gagnant quoi. Des milliers de gens se sont précipités aux Folies Bergères pour venir vous voir. Comment est-ce que vous expliquez cet engouement du public?
1: D'abord, c'est sûr que remonter le sel et le miel dans le contexte tel qu'il était quand on l'a remonté à l'époque, c'est-à-dire qu'il y avait encore des otages, enfin c'était un contexte très tendu où les facs étaient pris d'assaut par tous les mouvements LFistes, c'est sûr que c'était pas le moment a priori le plus propice, mais au contraire, on a pensé que c'était important de raconter l'histoire du peuple juif de l'étoile jaune à l'étoile bleue. Dans une communion et une explication de ce que c'est que le sionisme et finalement le sel et le miel, ce n'est ni plus ni moins au-delà de l'histoire d'amour, le fait de montrer que le sionisme est la plus grande success story du XXe siècle. Donc c'était une source de motivation très importante et presque un acte militant pour tout vous dire.
0: Alors en fait, vous avez remonté la pièce, mais il faut savoir qu'elle a connu sur des dizaines d'années un succès absolument phénoménal. Même moi, je l'ignorais. J'ai vu plus de 200 000 personnes sont allées voir le sel et le miel. Vous avez tourné partout, même à l'étranger, Toulouse, Bruxelles, Genève, et même à l'Olympia. Donc là, vous avez des prolongations. Est-ce que vous vous attendiez un peu à ce succès? Parce que c'est pas sûr.
1: Alors c'est vous savez, c'est binaire un spectacle, soit effectivement le public s'y retrouve, soit on ne rencontre pas le public, mais ça c'est le risque. Mais il faut dire quand même que le sel et le miel existe depuis 1994. On l'a joué, on l'a traduit en anglais. Ça a été le spectacle officiel des 60 ans d'Israël. En 2024, ça s'est joué à l'Opéra de Tel Aviv, au Grand Théâtre de Jérusalem dans un cast israélien. Ça s'est joué aussi à Los Angeles avec un cast américain. Et le reprendre à Paris, c'était effectivement un pari. Mais on sentait une nécessité, une vraie nécessité, de vibrer tous ensemble autour de nos valeurs communes. Et j'aime bien reprendre cette phrase d'Arthur, l'animateur. Il a dit une fois que le meilleur moyen de lutter contre l'antisémitisme,

0: c'est montrer sa fierté d'être juif. Alors quoi de plus parlant que cette comédie musicale dans un théâtre mythique avec, oui, c'est ça, plus de 40 artistes sur scène. Et c'est vrai que le public est embarqué. Oui, on s'attendait pas à un tel engouement, pour être parfaitement franc. On l'espérait forcément, mais on a vécu quelque chose d'incroyable et c'est pour ça que l'on prolonge. Voilà pour trois dates supplémentaires sur Paris.
1: 16, 17 et 18 juin. Alors moi qui ai vu le spectacle, je veux dire que d'abord on rit, on pleure, on s'amuse. C'est la Commedia dell'arte. On passe par tous les sentiments de la palette, mais il y a aussi un plaisir d'être ensemble. Je crois que ça joue beaucoup ça. On va dans une salle qui est belle, qui est en plein centre de Paris, c'est pas loin, et on a un sentiment comme ça de d'être ensemble quoi, tout simplement. Quand on a de la peine, on est ensemble.
0: Quand on a de la peine, on a besoin d'être ensemble. Et c'est vrai qu'on passe de moments sel à des moments miel. Et c'est sûr que passer de la Shoah, où on est vraiment dans la scène des camps, où il y a un train, enfin les décors sont très importants, qui nous amène vers ce bateau, partance vers la terre promise. Et donc c'est un bateau, et toute cette histoire est portée. Passe comme ça du sel au miel, et c'est vrai que quand à un moment les nouveaux immigrants voient les côtes, on sent une ferveur qui monte dans le public. Quand l'État d'Israël est né, eh bien ils chantent la Hatikva, et eh ben c'est toute une salle qui se lève. C'est vrai que c'est un spectacle. Alors il n'était pas prévu comme ça, mais il a quelque chose d'immersif, voilà. Et c'est ce qui fait sa magie, et c'est ce qui fait que voilà, on a eu cette chance. C'est beaucoup de travail, hein. Mais cette chance de rencontrer
1: Du cœur, il y a du cœur
0: le
1: aussi, c'est pas
0: public.
1: que du travail.
0: Il en
1: Hein?
0: faut. Il en faut du
1: Il y
0: cœur,
1: a
0: de
1: une
0: la
1: âme,
0: passion
1: il y a une
0: et
1: âme et il y a du cœur.
0: porté
1: Spectacle, il y a une
0: par
1: âme.
0: vraiment tout, et porté par une équipe et tous ceux qui jouent dans le sel et le miel. Et c'est ce que je dis aux comédiens, vous jouez, vous êtes plus que des acteurs, vous êtes plus que des comédiens, des chanteurs, vous portez un message et vous devez jouer avec votre âme. Et précisément, ils jouent avec leur âme et ça se ressent. Ils ont un bonheur d'être sur scène, c'est communicatif. La salle chante tous ensemble. On est dans un kibboutz qui produit des oranges, donc les gens repartent avec leurs oranges. Enfin, on est vraiment dans quelque chose qui est. C'est vrai que j'ai fait beaucoup d'autres spectacles, mais il n'y a pas comme le sel et le miel,
1: Allez,
0: vraiment.
1: je vais partager. Je partage avec vous cette dernière phrase. Il n'y a pas comme le sel, comme le ciel, le sel et le miel. Mais je vais partager aussi avec vous un mot d'hébreu. C'est le mot chavaya. C'est intraduisible. On pourrait dire un événement. On va voir spectacle, c'est une chavaya. On vit un événement, on
0: Oui,
1: vit quelque chose.
0: c'est intraduisible, c'est ça.
1: Hein? C'est une chavaya.
0: On est dans quelque chose qui dépasse le simple fait d'aller juste dans un spectacle, mais on vit le sel et le miel, c'est retourner à la rencontre de soi-même. On a eu des anecdotes incroyables de personnes qui étaient très éloignées d'Israël. Même on a beaucoup de non-juifs qui viennent voir le sel et le miel. On a un partenaire média qui est national, qui est pas lié à la communauté CNews pour ne pas le citer. Donc on a aussi beaucoup de personnes qui ne sont pas de la communauté, qui sont curieux de venir voir une histoire d'amour. Et dès que certains sortent, il y en a qui sont venus vers moi pour me dire pardon pour tout ce qu'on vous a fait aux Juifs. D'autres qui m'ont dit, ben vous savez, j'avais une vision très négative du sionisme, je me suis fait tirer par mon ami juif. Et il y en a d'autres qui ont tiré leur ami non leur ami juif venir voir le sel et le miel et dire voilà, j'ai découvert ça, il faut que tu viennes le voir. Donc c'est vrai qu'il y a cette magie autour de ce spectacle, et l'émotion est portée bien au-delà du théâtre. Et c'est une grande satisfaction pour nous tous, une source de motivation.
1: Allez, prolongation, les 16, 17 et 18 juin, c'est bientôt. On a distribué sur plusieurs réseaux sociaux le lien pour prendre ses places. J'ai vu d'ailleurs qu'on pouvait prendre des places pas forcément très chères en premier prix. 16, 17 et 18 juin, on a envoyé des WhatsApp, c'est le lien pour la billetterie est également sur notre page Facebook, la page de Radio Shalom. Bernard Bitant, vous qui êtes...
0: Alors, le 16 juin, je dois juste préciser une chose, pardon de venir là-dessus, mais le 16 juin est une soirée spéciale parce que l'association Mazone fête ses 30 ans.
1: Ah, sympa.
0: Elle va fêter ses 30 ans avec avec le sel et le miel, et donc ceux qui viendront le 16 juin acheter leur ticket, ce sera 100% reversé à l'association Mazone, qui est une association merveilleuse qui fait tellement pour tous ceux qui en ont besoin. Voilà, donc ça méritait de le préciser.
1: Si on vient le 16, non seulement on passe une soirée formidable, mais en plus on fait une grande mitzvah, sinon c'est 16, 17 et 18 juin, et on a les liens pour la billetterie, autant envoyer sur nos groupes WhatsApp, c'est facile à retrouver, ou sur la page Facebook de Radio Shalom. Bernard Bitant, je vous remercie, bonsoir à vous.
0: C'est moi qui vous remercie, bonsoir.
1: On se retrouve dans un instant pour la suite de cette édition.
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1: Et on retrouve à présent Chaim Musicante pour sa chronique Un jour, une histoire. Chaim Musicante qui consacre sa chronique aujourd'hui au président argentin Javier Milei. Javier Milei aime Israël, il étudie la Torah et il n'a pas peur de le proclamer haut et fort.
8: Nous sommes le mardi 21 avril 2026 à Jérusalem, plus précisément sur le mont Herzl. Des milliers de personnes sont venues pour célébrer Yom HaAtzmaout. Israël fête en effet ses 78 ans. Et au cœur de cette cérémonie, un invité inattendu. C'est le président d'Argentine. C'est Javier Milei. Il monte sur scène, micro à la main, et dans un geste qui prend de court les organisateurs, il rejoint deux artistes et il chante avec eux. Cette chanson espagnole, c'est Libre. C'est un hymne à la liberté. Puis le silence se fait et vient le moment le plus symbolique. Javier Milei allume une torche, une des 12 torches de la cérémonie nationale. 12 flammes, comme les 12 tribus d'Israël. 12 lumières pour raconter la continuité d'un peuple. C'est un honneur rare, même exceptionnel. Il est le premier dirigeant étranger à accomplir ce geste. Puis Javier Milei prend la parole et dit ceci. Dans la vie, il y a des partenaires et il y a des amis. Les partenaires se réunissent autour de l'intérêt commun. Le président argentin ajoute, les amis tissent des liens indéfectibles pour la vie. L'Argentine et Israël ne sont pas seulement des partenaires, mais ce sont des nations amies. Pour comprendre ce moment, il faut remonter le fil de l'histoire de Javier Milei. Javier Milei a 55 ans. Il est né le 22 octobre 1970 à Buenos Aires, dans une famille catholique de classe moyenne, d'origine italienne et croate. Son enfance est difficile. Les relations avec son père sont dures, violentes, dira-t-il plus tard. Alors, il se replie, il étudie, beaucoup, et surtout l'économie. Dans les années 90, il se passionne pour les théories libérales, et il devient économiste. Rien à ce moment-là ne le relie au judaïsme, et pourtant, tout bascule en 2021. Javier Milei fait la connaissance du rabbin Shimon Axel Vanish. C'est le grand rabbin d'Asilba, le centre des juifs originaires du Maroc, en Argentine. Simon Vanish a fait des études de commerce et de psychologie. Et lui, qui ne vient pas d'une famille religieuse, il a étudié à la Yeshiva Negev de Sderot. Le rabbin a 12 ans de moins que Javier Milei, mais entre les deux hommes, le lien est immédiat. Ils se voient une fois par semaine, parfois plus. Ils étudient la Torah, mais pas seulement. Ils la lisent à travers l'économie. Milei découvre alors une méthode, le débat, l'interprétation, la complexité, et il est fasciné, au point même d'envisager une conversion. Mais il s'arrête, pour une raison simple, le Shabbat. Respecter totalement le repos du vendredi soir au samedi soir serait incompatible avec la fonction de président, car Milei, qui est entré en politique, vise le poste suprême. Alors, il repousse plus tard. On va attendre. Le 18 novembre 2023, Javier Milei est élu président de l'Argentine. Il obtient 55% des voix. Le rabbin Vanish est à ses côtés. Javier Milei dit de lui, avec ma sœur, c'est la personne qui compte le plus dans ma vie. Et dans sa campagne électorale, Javier Milei avait dit clairement, je veux rapprocher l'Argentine d'Israël. Quelques mois plus tard, nous sommes à Miami, le 10 avril 2024, lors d'un dîner organisé par le mouvement Lubavitch, le président fait cette révélation. Peu avant sa mort, j'ai appris que mon grand-père maternel était juif. Javier Milei se rend à 3 reprises au OL sur la tombe du rabbi de Lubavitch à New York pour prier, pour se recueillir. La dernière fois, c'était en mars 2026. 4 mois après son élection, en février 2024, Javier Milei effectue son premier voyage officiel en Israël en tant que président. Il revient en juin 2025. Milei affiche un soutien total à Israël. Son gouvernement classe le Hamas comme organisation terroriste. L'Argentine vote contre l'adhésion de la Palestine à l'ONU. Et après le retour de Shiri Bibas et de ses 2 fils Ariel et Kfir, de leur dépouille en février 2025, Milei décrète 2 jours de deuil national en Argentine. Shiri Bibas était d'origine argentine. Et Javier Milei est de retour pour la 3e fois en 26 mois. Le président argentin effectue une visite d'État du 19 au 21 avril 2026. C'est pour célébrer Yom HaAtzmaout, mais aussi pour signer les accords d'Isaac. Benjamin Netanyahou et Javier Milei entendent ainsi renforcer la coopération entre Israël et les pays d'Amérique latine dans des domaines aussi divers que l'économie, la sécurité ou encore l'intelligence artificielle. Le transfert de l'ambassade d'Argentine de Tel Aviv à Jérusalem devrait se faire prochainement. Et celui qui l'annonce, c'est le rabbin Vanish. Il est devenu depuis mai 2024 l'ambassadeur d'Argentine en Israël. Au cours de cette même visite, Javier Milei reçoit la médaille présidentielle israélienne des mains du président Yitzhak Herzog. Et puis, il y a ce moment, sur scène, au Mont Herzl. Javier Milei chante cette chanson de Nino Bravo, « Libre ». Les paroles disent « Libre ». Libre comme le soleil à l'aube. Ce n'est pas un hasard. Chez Milei, tout tourne autour de ça. La liberté. Javier Milei est un homme libre. Libre d'aimer le judaïsme et libre d'aimer Israël.

0: Voilà, c'était la chronique de Chaïm Musicante, un jour une histoire. On retrouve à présent Fabrice Madard et toute son équipe de À Contre-Courant.
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4: Bonsoir à tous. Bienvenue sur Radio Shalom en direct comme chaque dimanche soir pour notre émission À Contre-Courant. Alors, il est déjà 18h35, alors on va pas perdre trop de temps. On va présenter tout de suite Johan et Philippe qui seront à mes côtés ce soir. Une émission chargée. Alors, j'espère que vous avez passé déjà de bonnes fêtes de Shavuot. Ici, on a une météo, Johan. Franchement, on est à Tel Aviv, on est en Israël. C'est incroyable.
6: Voilà, c'est l'été. Bonsoir à tous. Il fait beau, il fait chaud. Enfin, l'été est revenu et ça fait vraiment plaisir.
4: Voilà. On a l'impression d'avoir passé les fêtes en Israël, donc une belle canicule. On dépasse les 30 degrés à Paris et dans toute la France. On pense à nos amis en Israël qui ont l'habitude de cette météo. En tout cas, nous ici, on en profite. Alors, comme je vous l'ai dit, beaucoup de choses à dire. On va immédiatement parler, bien sûr, d'Israël et surtout de cette guerre qui a l'air de toucher à sa fin. La paix a l'air d'être... Enfin, la paix, c'est un grand mot, mais en tout cas, un cessez-le-feu définitif a l'air de se profiler, même si c'est vrai qu'avec Donald Trump, il y a des revirements de situation imprévisibles qui peuvent arriver à tout moment. Mais là, de ce qu'on lit dans les médias, on a l'impression que de façon officielle, on se dirige vers un accord entre les États-Unis et l'Iran. Bon, est-ce que c'est une bonne nouvelle pour Israël? Je ne pense pas. En tout cas, Bibi n'a pas l'air content. Il l'a fait savoir. Le peuple israélien aussi, qui a fait beaucoup de sacrifices depuis 2-3 ans et qui aurait voulu profiter de cette situation, de cette opportunité pour mettre une fin définitive au régime iranien qui finançait le Hezbollah, qui finançait le Hamas. On sait tout ça. On l'a déjà dit plusieurs fois. Johan, ton analyse par rapport à cette paix qui semble arriver dans les prochaines heures, voire les prochains jours?
6: Alors honnêtement, c'est très compliqué d'y voir clair parce que plusieurs points sont compliqués. Déjà, bon, j'aimerais quand même relever une chose. On parle de ce Mojtaba Khoumenaï, le fils d'Ali qui aurait été tué. Personne ne l'a vu, personne ne l'a entendu. On se demande si c'est pas une marionnette qui n'existe plus en fait et qui derrière peut-être on peut retrouver des grandes puissances qui tirent un peu les ficelles. Donc ça, on ne sait pas. Bon. Ensuite, les Américains disent négocier avec qui, on ne sait pas non plus. Et c'est vraiment dommage d'être arrivé aussi près du but et de ne pas renverser le régime des Mollahs. Maintenant, il y a quand même quelque chose aussi qui est très important. Personne n'en parle, c'est la population iranienne. Alors, vous allez me dire que tout ça, pour ça, c'est-à-dire que finalement, on retrouve un détroit d'Hormuz payant, un uranium, on ne sait pas trop où est-ce qu'il est, et puis une population iranienne qui est toujours victime d'un régime de la terreur. Il n'y a pas d'autre nom. Donc, moi, je trouve que, bien évidemment, Israël encore s'en tire bien, parce qu'en Israël, on a quand même des moyens de défense, on a une armée qui est efficace, des renseignements qui arrivent à avoir font beaucoup de choses extraordinaires. Mais quand on pense au peuple iranien, il va rester dans la même situation. Donc, vous savez, avec Trump, on a quand même du mal à se positionner et à y voir clair. On ne sait pas. Alors, en fonction des sources d'information, on va trouver différentes choses. Effectivement, il semblerait que l'on se dirige vers une paix, mais une paix.
4: Alors, en tout cas, Johan, je te coupe, mais voilà, ce qu'on lit sur les réseaux sociaux, c'est ce sentiment que Trump a perdu la guerre, qu'il n'a pas atteint ses objectifs. En plus, il lâche plus ou moins Israël qui veut continuer et qui voulait attaquer la semaine dernière. L'Iran va ressortir plus fort que jamais. Bref, ça a le goût d'un peu d'un fiasco, hein, finalement. C'est une grosse désillusion. Philippe, peut-être une petite réaction par rapport à ce qu'on vient de dire?
7: Bonsoir messieurs, alors moi je tiens d'abord à signaler le magnifique accent de Johan sur Mojtaba Khamenei. J'ai cru qu'il disait Ishtabar chez Molad en hébreu quand Johan disait Mojtaba Khamenei, donc j'avais pas trop compris. Non, blague à part, je suis comme vous, j'ai un peu circonspect de ce qu'on entend, de voir que finalement... alors qu'on nous disait qu'il y avait un ultimatum qui avait été lancé jusqu'à samedi, eh bien finalement tout s'arrête. Mais d'un autre côté, ça fait quelques semaines qu'on le voyait venir. On voyait bien la situation s'enliser dans le détroit d'Ormuz. La pression internationale, même pour les États-Unis, commençait à devenir insupportable. Donc voilà, est-ce que c'est une défaite? Ça ressemble pas à une victoire. Ça fait quelques semaines qu'on le disait. Mais d'un autre côté, il y a quand même des points positifs. Donc bon, pour Israël, j'ai envie de dire que là, il y a quelques instants, Bibi a tweeté que l'Iran n'aurait de toute façon jamais l'arme nucléaire. Bon, c'est encore une fois un effet d'annonce. On commence à être habitué avec ces annonces. On ne voit pas quelle est la preuve de ce qu'il affirme, mais il a tweeté avec une image qui le met côte à côte avec Trump. Donc ça montre bien que la relation reste bonne. On entend aussi dire que l'accord ne serait ratifié qu'à condition que l'Arabie Saoudite et un certain nombre d'autres pays, dont le Koweït et le Qatar, signeraient les accords d'Abraham. Donc, ce qui aussi pourrait être une bonne nouvelle. Donc, bon, comme d'habitude avec Trump, peut-être que ça va se résoudre avec un deal qui on perd d'un côté mais on gagne de l'autre, et Israël serait contenté par ça. Il n'empêche que, comme tu l'as dit, la guerre finalement ne s'est jamais arrêtée. J'ai rencontré un ami de Dubaï il y a quelques jours qui me disait, on l'entend pas dans les médias, mais chez nous, le cessez-le-feu n'a jamais été appliqué. Il y a eu des drones et des tirs pendant toute la durée du cessez-le-feu. Donc même à Dubaï aussi, on a du mal à comprendre la réalité de cet accord, et on voit bien que les États-Unis n'ont pas réussi réellement à contenir la force iranienne. Et tous les drones, que ce soit la force balistique ou alors les drones qui étaient des drones un peu cheap, on voit bien qu'il y a eu un petit souci. Voilà.
4: Alors, bon, merci les amis. Alors, comme on a pris l'antenne un petit peu tard, mais c'est déjà l'heure de la pub, on va retrouver notre ami Alexandre également à la reprise de l'émission. On passe la page de pub, comme ça on se retrouve tout de suite pour finir en beauté. À tout de suite les amis.
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4: Et de retour pour la deuxième mi-temps d'Un Contre-Courant. Alors, on parlait bien sûr de cette paix éventuelle entre les États-Unis et l'Iran. Bon, on va pas s'attarder sur ce sujet puisque, voilà, pour l'instant, ce ne sont que des suppositions. On a Alexandre qui nous a rejoint. On est aux États-Unis. On va rester sur les États-Unis juste un instant avant de revenir sur le dossier français parce qu'il y a beaucoup de choses à dire sur ce qui s'est passé aussi en France en ce qui nous concerne. Je sais pas si vous l'avez vu, la vidéo de Trump qui parle d'Israël et qui dit moi-même, si je me présente aux élections après mon mandat aux États-Unis, je serai élu comme Premier ministre d'Israël. Est-ce que vous avez vu cette vidéo, les amis?
6: Oui, oui, tout à fait.
4: Oui, Johan, je t'écoute.
6: Oui, oui, tout à fait, j'ai vu cette vidéo. Alors bon, Trump essaye de récupérer un petit peu la face parce que pendant longtemps, certains disaient que c'est Netanyahou qui le contrôlait et qui lui faisait faire ce qu'il voulait. Et là, il essaye de redorer, entre guillemets, son blason et de repasser un peu sur le devant de la scène en disant qu'il reste celui qui contrôle la situation. Voilà, c'est pas très sympa pour Netanyahou, mais en gros, voilà. Il faut le voir un peu comme ça.
4: En tout cas, c'est une belle preuve d'amitié pour Israël parce qu'il a dit qu'il serait intéressé par ce job éventuellement après son mandat, même si on sait que c'est pas possible. Mais c'est toujours des déclarations qu'on aime bien entendre de la part de Trump. Un petit mot aussi, je sais pas si Alexandre, tu nous entends?
13: Oui, c'est bien.
4: Il est là, ouais, très bien. Elon Musk aussi en début de semaine qui a tweeté « Israël est le numéro un en matière d'innovation ». Alors, quand ça vient du patron de l'innovation mondiale, c'est un compliment qu'on prend aussi avec beaucoup de fierté.
13: Ouais, c'est sûr. Et puis, comme je disais la semaine dernière, même malgré qu'il y ait les élections qui ont été anticipées, l'économie israélienne se porte bien, malgré la guerre et malgré tout ça. Alors qu'en France, on n'est pas un pays en guerre et l'économie se porte pas si bien que ça. Donc, on voit que l'innovation et que l'économie israélienne se porte à merveille malgré la guerre. Alors, je n'ose imaginer ce qu'aurait été l'économie israélienne s'il n'y avait pas la guerre.
4: Voilà. Bon, c'était deux petites remarques que je voulais vous faire, les amis, avant de passer. Oui, vas-y, Johan.
13: Non, si je peux, si je peux revenir, ben, je vais prendre tout le monde à contre-courant, mais moi, excusez-moi, c'est mon analyse personnelle. Il y a eu deux guerres contre l'Iran en moins d'un an et, aujourd'hui, quand tu vois ce qui se passe aujourd'hui, où il y a une paix qui se dessine entre les États-Unis et l'Iran, pour moi, Israël est le grand perdant de cette guerre. Et pour moi, Israël n'a pas fait le job. Oui, enfin, je pense première remarque, ou on surestime notre armée, ou alors on sous-estime notre ennemi. Je sais pas donc de quel sens il faut se placer.
4: Bah, c'est surtout les États-Unis aussi qui mettent
13: je pense qu'on surestime notre armée, on surestime les États-Unis, mais parce que l'Iran c'est loin d'être des mauvais, loin d'être des clochards, et ils ont résisté à deux fois. Ils arrivent à trouver un compromis alors qu'il n'était même pas envisageable il y a encore deux ou trois mois. C'est pour moi ils sortent gagnants de cette double confrontation. Hein.
6: Non, moi, si je peux me permettre, je vois pas les choses sous cet angle, parce qu'il faut pas oublier que l'Iran est un très grand pays, oui, qui est fait de plein de montagnes. Ces gens-là ont eu
13: Excuse-moi, je vais te couper dans ce sens-là. J'ai entendu aussi cette remarque, mais concrètement, Israël a fait quoi à Gaza? Ils ont récupéré 4 otages sur 200 et quelques otages. On a dû les échanger contre eux. On a échangé des civils contre des voyous, contre des assassins.
6: Mais Alex, on n'a pas affaire à une guerre conventionnelle.
13: Et Gaza, c'est pas grand.
6: Oui, mais on n'a pas affaire à une guerre conventionnelle entre deux armées qui respectent la Convention de Genève. D'un côté, tu as des terroristes qui utilisent une population civile pour se cacher, et de l'autre, tu as une armée conventionnelle. Pour faire simple, c'est comme si tu avais un match de foot entre deux équipes. Une arrive avec des revolvers dès qu'il y a un adversaire, et l'autre a des protège-tibias. Donc tu ne peux pas dire qu'Israël n'a rien fait. Israël fait ce qu'elle peut pour se défendre. Israël n'a jamais attaqué personne, a toujours défendu son territoire. C'est d'ailleurs ce que ça veut dire, Tsahal. Ça va à Haganah, les Israéliens, on se défend. Donc l'Iran, c'est la même chose. Comme en 1945, il y a eu le débarquement. Pourquoi est-ce que les Alliés et les Russes ont réussi à renverser le régime des nazis? Parce qu'il y a eu une invasion terrestre, parce qu'ils y ont été à pied avec de l'infanterie. Aujourd'hui, on veut plus faire de morts dans nos guerres. Il y a eu 13 morts aux États-Unis, ils ont rendu ça... Bien sûr que c'est énorme, comme en Israël. Donc aujourd'hui, on l'a vu, c'est vrai, il faut le dire. Aujourd'hui, on ne peut pas faire tomber un régime uniquement par des bombardements aériens. Il faut y aller par voie terrestre. Et c'est le problème. Alors à Gaza, oui, ils l'ont fait, mais la Gaza, il faut se rappeler que c'est l'un des territoires les plus densément peuplés du monde, qu'il y a une population qui a été torturée, martyrisée par le Hamas, et que le Hamas est un groupe terroriste qui utilise les pires saloperies pour pouvoir faire la guerre. Donc, on peut pas dire d'un côté, on a une armée conventionnelle qui veut résoudre un problème, et de l'autre, on a des terroristes. C'est pour ça. Mais
13: je suis d'accord avec toi. Et pourtant, aux yeux du monde et à l'opinion internationale, c'est nous les terroristes et c'est le Hamas qui est la victime.
4: Bon, mais ça on a l'habitude.
13: Donc
4: ça,
13: tu vois, alors avoir pris toutes ces précautions pour à la fin être toi pris pour un terroriste.
6: Non, nous on a des valeurs et nous, pour nous, qui sauve une vie sauve un monde. Israël n'a pas pris ses précautions pour faire plaisir au monde entier. C'est parce que Israël est le peuple qui a dans sa philosophie et sa doctrine met en avant la vie. La vie est fondamentale pour les Juifs et pour les Israéliens. Et c'est pour ça qu'ils ont pris toutes ces précautions. Si on était comme eux, Gaza serait rasé en 24 minutes ou 26 peut-être. Mais c'est pour ça, voilà.
4: Merci. Alors, Johan, franchement, on aime t'écouter. Si tu te présentes à des élections, tu nous dis parce qu'on va venir.
6: Je vous tiendrai au courant.
4: Philippe, un petit mot pour rebondir sur la vidéo. Vous l'avez tous vu, évidemment. Itamar Ben-Gvir, le ministre israélien, qui a entre guillemets maltraité les militants de la flottille, qui a été intercepté sur le territoire israélien. Philippe, ton avis, parce que ça a fait le buzz dans le monde entier. La France, tout de suite, qui s'est mêlée. Qui veut interdire de territoire le ministre israélien. Philippe, un petit mot sur cette séquence surprenante.
7: Je dirais que on peut voir ça sous différents angles. Alors évidemment, il y a une forme de satisfaction en voyant tous ces clowns finalement se faire accueillir de la meilleure des manières, j'ai envie de dire. Par Israël. En tout cas, c'est un peu ce qu'on attendait depuis un certain temps quand on voit tous ces gens qui soi-disant prennent part à une flottille humanitaire et qu'en fait on découvre qu'entre-temps c'est un peu la croisière s'amuse. C'était assez pitoyable ce spectacle. Donc quelque part, c'était un peu le retour du bâton. Sous cet angle-là, c'est satisfaisant, mais le problème c'est que ça dure qu'un instant. Sous l'angle un peu plus responsable, c'est vrai que
4: c'était une provocation.
7: Voilà, on attend de la part du ministre de l'Intérieur une certaine forme de réserve, une certaine classe. Et malheureusement, Israël doit à chaque fois montrer l'exemple. Je dis malheureusement parce que parfois c'est très agaçant de toujours montrer l'exemple alors que personne ne nous respecte. Mais voilà, c'est pas ce qu'on attend réellement du standard d'Israël. Et en plus, ça reflète pas la réalité parce qu'on sait très bien que... Alors là, il fait le beau, mais en réalité, il y a énormément de fois où Israël ne peut pas faire grand-chose face à ses militants. Et Israël est obligé de respecter un certain nombre de conventions internationales, de règles de bienséance, etc. Ne serait-ce que les règles diplomatiques. C'est vrai que ça reflète pas la réalité. Et enfin, sous un dernier angle, celui-là, c'est l'angle, on va dire, de l'hypocrisie internationale. On voit la communauté internationale qui... s'insurge de voir de telles images. Évidemment, on a notre cher ministre des Affaires étrangères qui est le premier, comme d'habitude, comme notre président monte au créneau en disant que c'est inadmissible. Il convoque à peu près toute la diplomatie israélienne et il dénonce. Et il dit même aussi, il a même annoncé que Itamar Ben-Gvir ne serait plus le bienvenu en France. Bref, là, c'est un peu le spectacle de l'hypocrisie internationale, alors que on n'a jamais vu la moindre image des traitements des policiers français lorsqu'ils arraisonnent des navires de délinquants ou pire de criminels. On se doute bien que la police doit faire usage de la force lorsque c'est nécessaire. Donc il y a cette forme d'hypocrisie. Et enfin, les rois des clowns, les rois des bouffons, j'ai envie de dire, c'est l'Espagne. Et heureusement, le bâton est bien revenu. On a vu ce week-end que la même flottille qui s'est faite accueillir par l'Espagne s'est faite accueillir par les policiers espagnols sous les matraques. Donc là aussi, on a vu Israël qui a joué le jeu et qui a réagi en convoquant la diplomatie espagnole en demandant des comptes. Bref, c'est assez pitoyable, c'est assez pénible, j'ai envie de dire. Et pour rebondir un petit peu sur ce qui a été dit juste avant, en fait, c'est aussi là le problème, c'est que dans une guerre qui est censée être très sérieuse, on a des micro-événements comme ça qui, de manière sporadique, viennent un peu détourner l'attention. Et finalement, on se rend compte qu'à chaque fois, Israël est perdant dans ces jeux de communication, puisque entre-temps, il y en a qui profitent pour dénoncer le génocide, etc. Donc, tous ces événements-là, ils sont clairement indésirables, je pense.
4: De toute façon, là, c'est une nouvelle preuve. Quelle que soit la façon de communiquer d'Israël, on est toujours fautif et c'est toujours interprété du mauvais côté. Donc, c'est insupportable. Bon, les amis, il nous reste quelques secondes. J'aurais voulu aborder les sujets aussi qui fâchent en France avec le maire de Paris. Je ne sais pas si vous avez vu ça en début de semaine, qui veut accorder la citoyenneté d'honneur à tous les Palestiniens. Heureusement, et ça je vous le recommande si vous l'avez pas vu, la vidéo lors du conseil municipal de Paris avec une réponse de Pierre Licia, je pense que ça se prononce comme ça, qui est excellent. Vous pouvez la trouver sur les réseaux. Pierre Licia au sein de la mairie de Paris qui a très très bien défendu Israël et il s'est moqué de cette flottille. Encore une fois, où sont vos flottilles pour le Hamas, où sont vos flottilles pour l'Iran, le Liban, l'Algérie, etc. C'est une vidéo que je vous recommande parce qu'il s'exprime parfaitement et puis il dit des choses qu'on pense tous, évidemment. Un petit mot peut-être, je ne sais pas si on a vraiment le temps, il y a eu aussi une tentative d'enlèvement en début de semaine à Issy-les Moulineaux d'un juif. Compliqué aussi cette affaire qui fait peur dans le 92, un département qui est plutôt normalement safe et protégé. Donc bon, pas mal de choses à faire.
7: Sur l'antisémitisme, le 92, ces derniers temps, c'est devenu assez critique. Avec la jeune fille qui avait été violée
4: à Courbevoie.
7: Justement, peut-être qu'ils profitent de ce climat soi-disant de sécurité pour mieux se défouler sur les juifs.
4: Voilà. Bon, les amis, on me fait signe, c'est déjà l'heure.
7: Alors, j'ai juste une chose, Fabrice, si tu permets.
4: Une seconde.
7: Parce que quand on intervient sur Radio Shalom, on nous demande à chaque fois, on nous pose plein de questions d'intervenir, etc. Moi, cette semaine, j'ai eu une grande question, j'ai pas su répondre. Donc, je renvoie cette question au directeur de la radio, à qui on n'a pas souvent l'occasion d'avoir dans l'émission. On m'a demandé pourquoi Radio Shalom a fait autant dommage à Ofer Bronstein. Ofer Bronstein, c'est un militant pour la paix, soi-disant.
4: Ça a fait polémique. C'est pas. Voilà. On en parlera une autre fois.
7: Pourquoi Radio Shalom l'a fait?
4: On va se renseigner.
7: J'avais pas la réponse.
4: On va se renseigner.
7: À l'occasion.
4: Bon, en tout cas, je voulais qu'on aborde aussi, parce que je pense que vous avez tous parlé de ça à la maison pendant Shavuot, le cas Patrick Bruel, qui nous a torturés, parce qu'évidemment, on était très attachés à lui, et là, ça se complique. 30 témoignages, notamment celui de Flavie Flamand. Bon, bref, une affaire dont on reparlera sûrement dimanche prochain. Je terminerai juste le mot de la fin, si j'ai une seconde, pour souhaiter un grand Mazel Tov à mon neveu Lenny, qui va fêter sa bar mitzvah demain matin. On n'a pas l'habitude de faire ça dans l'émission, mais là, vraiment, ça me tenait à cœur. Je vous embrasse tous. Bonne semaine. Shavuot et à dimanche prochain, les amis.
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4: se retrouve en direct à 18h30. Salut, bye bye.
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0: Bonsoir à tous. Confusion la plus complète concernant un accord entre les États-Unis et l'Iran. Les plus hauts responsables républicains s'inquiètent d'un accord de cessez-le-feu qui a été annoncé officieusement par la Maison-Blanche. Donald Trump a informé les dirigeants des pays de la région que l'Iran s'est engagé à remettre l'uranium hautement enrichi aux États-Unis, ce que les Iraniens ont finalement démenti. Je dis finalement, mais c'est un jeu que l'on connaît très bien depuis maintenant plusieurs semaines. Israël exige pour sa part une liberté d'action face aux menaces à ses frontières. La presse israélienne estime de manière générale que l'Iran va engranger des accords politiques après avoir montré sa capacité à résister à d'énormes pressions. Benjamin Netanyahou réaffirme « l'Iran n'aura pas l'arme nucléaire ». Le chef du gouvernement israélien a réaffirmé qu'il avait échangé avec Donald Trump, notamment la dernière fois hier soir, au sujet du mémorandum d'entente visant à rouvrir le détroit d'Ormuz, ainsi que des futures négociations sur le programme nucléaire. Donald Trump, avec sa modestie habituelle, affirme « un accord avec l'Iran dépend totalement de moi ». Le président américain a affirmé qu'un éventuel accord avec les Iraniens dépendait entièrement de sa décision. Il assure au passage qu'il ne conclut pas de mauvais accords. Dans un entretien téléphonique accordé à ABC News, Donald Trump a déclaré « cela dépend totalement de moi ». Et en fin d'après-midi, il affirme qu'il a demandé à ses négociateurs, à ses équipes, qui font face aux Iraniens de prendre tout leur temps, de ne pas se précipiter pour signer un accord. Donc la journée a été marquée vraiment par de très nombreux revirements, comme c'est d'ailleurs la coutume depuis le début de ce conflit dans le détroit d'Ormuz. On part à Jérusalem, où l'on retrouve notre correspondante permanente, Cathy Bisraor. Bonsoir Cathy.
2: Bonsoir Bernard.
0: Cathy, au milieu de la nuit, des chaînes sérieuses israéliennes, comme par exemple la chaîne Khan, ou des Américains comme CNN, durant la nuit présentaient un accord comme acquis et devant intervenir aujourd'hui. Et puis là, je viens de donner toute une série d'informations qui montrent qu'en fait, c'est toujours la même confusion avec des déclarations de Donald Trump qui n'aident pas à comprendre. Quelles sont les informations dont vous disposez ce soir, vous, à Jérusalem ?
2: Écoutez, Bernard, vous venez de dire que on a eu l'habitude hein, depuis des semaines à des revirements. Mais je crois que la journée d'aujourd'hui, c'est vraiment le record dans les revirements. Vous l'avez dit, pendant cette nuit, on a annoncé un accord imminent, un accord dont ce qui avait été révélé, en tout cas, semblait très dur, même, on peut dire même dramatique du point de vue israélien, beaucoup d'inquiétudes du côté israélien et du côté pro-israélien d'ailleurs aux États-Unis. Et il y a une heure à peine, totalement virement, mais vraiment à 180 degrés, avec deux déclarations importantes, celle de Donald Trump qui dit « on a le temps, j'ai donné l'ordre à mes médiateurs de prendre leur temps, je n'ai pas envie et je ne ferai pas les erreurs qu'a fait Obama. S'il y a un accord, ça sera un accord qui sera parfait. » Et deuxième déclaration, celle de Benjamin Netanyahu qui dit que s'il y a accord, ce sera un accord qui mettra un point final, dit le premier ministre israélien devant les journalistes, un point final nucléaire iranien. C'est-à-dire, en conclusion, qui croire ? Est-ce que les informations qui ont été diffusées toute la journée en Israël et qui ont énormément inquiété en Israël, ou est-ce que ces deux dernières déclarations de Donald Trump et de Benjamin Netanyahu ? Et je crois qu'il faut dire reconnaître, Bernard, qu'en toute modestie, ce soir, personne ne sait d'abord s'il y aura oui ou non un accord, et personne ne sait exactement qu'est-ce que contient exactement cet accord. Voilà où on en est ce soir.
0: Alors, du côté des Israéliens, il y a deux points importants, le nucléaire que vous venez d'évoquer à l'instant, et la liberté d'action face aux menaces potentielles aux frontières. Parce que les Iraniens ont tenté d'arracher dans l'accord la fin des hostilités au Liban, de manière y compris à montrer à leurs alliés qu'ils sont les patrons de leur camp. Vous savez, c'est très important au Proche-Orient. Quand on est le parrain, on doit montrer que... c'est grâce à nous si on obtient la paix ou la guerre. Mais les Israéliens ont tenu ferme là-dessus. On connaît Netanyahou. Ils ont demandé une liberté d'action. Et apparemment, Donald Trump a accepté à plusieurs reprises.
2: Écoutez, sur ce point-là également, on ne sait pas. Il y a eu, selon le New York Times, c'est exactement le contraire. Selon le New York Times, l'arrêt de la guerre comprend l'arrêt de la guerre au Liban. Et ça a d'ailleurs été une des raisons du tollé qu'on a entendu tout au long de la journée en Israël, tout camp politique mélangé, de savoir cet accord avec l'Iran prévoit un accord de fin de guerre avec le Hezbollah, alors que le Hezbollah reste tel quel. Je vous rappelle qu'un soldat israélien a été de nouveau tué hier, et c'est le schéma, et c'est le scénario dramatique qui se répète toutes les quelques heures en Israël, avec des soldats tués, soit tués, soit blessés. Une situation de fin de guerre comme ça, laisser le Hezbollah, c'est évidemment une catastrophe pour le nord du pays. Il a même eu des manifestations aujourd'hui dans le nord du pays contre cet accord, contre cette possibilité. Donc là également sur le Liban, il y a des informations contradictoires, parce que le New York Times, lui, dans sa déclaration d'aujourd'hui, de ce matin, était catégorique en disant que c'était une fin de guerre totale, y compris sur le front libanais. Et à mon avis, aussi important que le nucléaire, Israël, si cette affaire se finit avec une fin de guerre au Liban sans que le Hezbollah soit muselé, c'est sûr que c'est une situation très très très compliquée, très complexe pour Israël.
0: Donc on repart sur le sentiment un peu amer qu'on connaît en Israël depuis des décennies. À la fin des conflits, on dit bon, on arrête, mais on sait très bien qu'on y retournera. C'est un peu ça le scénario aujourd'hui.
2: Eh bien, c'est justement le scénario que vous décrivez, que les Israéliens pensaient mettre un point final à cette affaire-là. C'est comme vous dites, alors on en a pour ça, et dans quelques mois, ça y est, on recommence. D'ailleurs, je voudrais mettre en parenthèse, à Gaza également, l'histoire, elle n'est pas finie. L'histoire également à Gaza est problématique, et l'impression qu'il y a aujourd'hui en Israël, c'est que les accords qui se dessinent, il faut espérer que ça soit pas exactement ce qui a été diffusé depuis ce matin, mais si véritablement c'est ce qui a été diffusé, c'est très problématique du point de vue israélien, parce que c'est exactement ce que vous venez de dire. Ça veut dire que Israël a vécu 3 ans de guerre, il y aura peut-être un an, peut-être un peu plus de paix totale, et de nouveau on repartira. Ce n'est pas une fin de l'histoire, alors que lorsqu'il y a eu cette deuxième guerre avec l'Iran, les Israéliens espéraient véritablement, sérieusement, que c'était la dernière guerre, que en fait le chef de le numéro un, celui qui menait le terrorisme au Moyen-Orient, serait muselé une bonne fois pour toutes, et qu'ensuite s'écroulerait aussi bien le Hezbollah que le Hamas. Et en fin de compte, aujourd'hui, tel qu'on voit en tout cas la situation, c'est pas ce qui se dessine, et c'est très inquiétant du point de vue israélien. Maintenant, une note optimiste, faut espérer tout de même que Donald Trump, ce qu'il a dit il y a une heure à peine, ok, qu'il ne fera un accord qui n'aura rien à voir avec l'accord Obama et qui sera un bon accord. Il faut espérer que quand il parle de bon accord, il parle également de bon accord pour l'État d'Israël.
0: Cathy Bisraor, je rappelle que vous êtes l'une des correspondantes permanentes de Radio Shalom à Jérusalem. Je vous remercie. Bonsoir à vous.
2: Bonsoir.
0: Le représentant de l'Espagne en Israël. Il faut savoir qu'il n'y a pas d'ambassadeur espagnol en Israël puisque les Espagnols ont décidé de rompre. Donc ils ont un représentant. Mais il a été convoqué au ministère israélien des Affaires étrangères suite à des actes de violence de la police espagnole, donc la police de l'aéroport de Bilbao, contre les militants de la flottille pour Gaza. Les images ont fait flamber littéralement Internet. On voit des militants de la flottille pour Gaza roués de coups par la police espagnole, couchés au sol, frappés à coups de matraque. Le ministère des Affaires étrangères israélien écrit « Pourquoi jusqu'à présent, près de 24 heures après les graves actes de violence de la police espagnole, le Premier ministre espagnol, Pedro Sanchez, n'a-t-il toujours pas trouvé un mot de condamnation de sa police ?» Alors que pour Israël, il part au quart de tour. L'organisation israélienne de défense des droits humains, Adala, qui est une organisation arabe israélienne et qui représente les militants de la flottille, a déclaré à CNN que ses avocats avaient recueilli des témoignages de participants affirmant avoir été agressés à l'aide de pistolets à impulsion électrique, c'est-à-dire ils ont été attaqués à coups de taser et de balles en caoutchouc, et certains affirment même qu'il y a eu des actes de violence sexuelle. La députée écologiste Sandrine Rousseau a affirmé qu'elle réfléchissait à participer à une prochaine flottille à destination de Gaza. Elle estime que ces initiatives restent importantes malgré les risques sécuritaires et diplomatiques. Les ministres des Affaires étrangères de plus d'une dizaine de pays à majorité musulmane ont condamné la décision du Somaliland, qui lui-même est un pays musulman, d'ouvrir une ambassade à Jérusalem, et ces pays qualifient cette initiative de violation du droit international. On y retrouve absolument tous les pays arabes que l'on connaît, et qui sont actifs dans le conflit au Proche-Orient. On y retrouve l'Égypte, le Qatar, la Jordanie, la Turquie, le Pakistan, l'Indonésie, Djibouti, la Somalie, Oman, le Soudan, le Yémen, le Liban. Impossible de tous les citer. Le président israélien Yitzhak Herzog a vivement dénoncé la montée des violences nationalistes juives en Judée-Samarie, ainsi qu'un processus qu'il a qualifié d'inquiétant de brutalisation au sein de la société israélienne. En fait, aujourd'hui avait lieu une cérémonie de remise du prix de Jérusalem pour l'unité d'Israël. Et il dit, donc le président de l'État d'Israël, « Nous assistons à une terrible vague de violence menée par une foule anarchique. Il dénonce des actes qui, dit le président de l'État d'Israël, souillent et dépassent toutes les normes fondamentales, morales, légales, ou juive. Deux hommes se trouvent dans un état critique après avoir été blessés par balle à Oum El Farem, dans le centre d'Israël. Selon la police, deux autres hommes ont également été touchés lors de la fusillade et ils souffrent de blessures graves ou, pour certains, blessures modérées, selon la terminologie israélienne. 2000 médecins Haridi. Alors, ce sont des médecins ultra-orthodoxes. 2000 médecins orthodoxes, ultra-religieux en Israël, les Haridim, comme on dit en utilisant l'hébreu, qui pourraient rejoindre le corps médical. Ces 2000 médecins Haridi seront formés par un plan gouvernemental. Israël se situe en dessous de la moyenne.

0: metteur en scène. Bonsoir Bernard.
1: Bonsoir Bernard Abouaf, bonsoir à tous.
0: Alors Bernard, vous serez de nouveau aux Folies Bergères les 16, 17 et 18 juin. C'est un pari qui semblait un peu risqué à la base et qui finalement est... C'est pari gagnant, quoi. Des milliers de gens se sont précipités aux Folies Bergères pour venir vous voir. Comment est-ce que vous expliquez cet engouement du public?
1: D'abord, c'est sûr que remonter le Salémiel dans le contexte tel qu'il était quand on l'a remonté à l'époque, c'est-à-dire qu'il y avait encore des otages. Enfin, c'était un contexte très tendu où les facs étaient pris d'assaut par tous les mouvements LFistes. C'est sûr que c'était pas le moment a priori le plus propice. Mais au contraire, on a pensé que c'était important de raconter l'histoire du peuple juif de l'étoile jaune à l'étoile bleue. Dans une communion et une explication de ce que c'est que le sionisme et finalement le sel et le miel, ce n'est ni plus ni moins au-delà de l'histoire d'amour, le fait de montrer que le sionisme est la plus grande success story du XXe siècle. Donc c'était une source de motivation très importante et presque un acte militant, pour tout vous dire.
0: Alors en fait, vous avez remonté la pièce, mais il faut savoir qu'elle a connu sur des dizaines d'années un succès absolument phénoménal. Même moi, je l'ignorais. J'ai vu plus de 200 000 personnes sont allées voir Le Sel et le Miel. Vous avez tourné partout, même à l'étranger, Toulouse, Bruxelles, Genève, et même à l'Olympia. Donc là, vous avez des prolongations. Est-ce que vous vous attendiez un peu à ce succès? Parce que c'est pas sûr.
1: Alors c'est vous savez, c'est binaire un spectacle, soit effectivement le public s'y retrouve, soit on ne rencontre pas le public, mais ça c'est le risque. Mais il faut dire quand même que Le Sel et le Miel existe depuis 1994. On l'a joué, on l'a traduit en anglais. Ça a été le spectacle officiel des 60 ans d'Israël. En 2024, ça s'est joué à l'Opéra de Tel Aviv, au Grand Théâtre de Jérusalem dans un cast israélien. Ça s'est joué aussi à Los Angeles avec un cast américain. Et le reprendre à Paris, c'était effectivement un pari. Mais on sentait une nécessité, une vraie nécessité, de vibrer tous ensemble autour de nos valeurs communes. Et j'aime bien reprendre cette phrase d'Arthur, l'animateur. Il a dit une fois que le meilleur moyen de lutter contre l'antisémitisme, c'est montrer sa fierté d'être juif. Alors quoi de plus parlant que cette comédie musicale dans un théâtre mythique avec, oui, c'est ça, plus de 40 artistes sur scène. Et c'est vrai que le public est embarqué. Donc, oui, on s'attendait pas à un tel engouement, pour être parfaitement franc. On l'espérait, forcément. Mais on a vécu quelque chose d'incroyable et c'est pour ça que l'on prolonge. Voilà, pour trois dates supplémentaires sur Paris.
0: 16, 17 et 18 juin. Alors moi qui ai vu le spectacle, je veux dire que d'abord, on rit, on pleure, on s'amuse, c'est la comédia dell'arte. On passe par tous les sentiments de la palette, mais il y a aussi un plaisir d'être ensemble. Je crois que ça joue beaucoup, ça. On va dans une salle qui est belle, qui est en plein centre de Paris, c'est pas loin, et on a un sentiment comme ça d'être ensemble, quoi, tout simplement. Quand on a de la peine, on est ensemble.
1: Quand on a de la peine, on a besoin d'être ensemble. Et c'est vrai qu'on passe de moments sel à des moments miel. Et c'est sûr que passer de la Shoah, où on est vraiment dans la scène des camps, où il y a un train, enfin les décors sont très importants, qui nous amène vers ce bateau en partance vers la terre promise. Et donc c'est un bateau et toute cette histoire est portée. On passe comme ça du sel au miel. Et c'est vrai que quand à un moment les nouveaux immigrants voient les côtes, on sent une ferveur qui monte dans le public. Quand l'État d'Israël est né, eh bien ils chantent la Tikva, et eh ben c'est toute une salle qui se lève. C'est vrai que c'est un spectacle. Alors il n'était pas prévu comme ça, mais il a quelque chose d'immersif, voilà. Et c'est ce qui fait sa magie, et c'est ce qui fait que voilà, on a eu cette chance. C'est beaucoup de travail, hein. Mais cette chance de rencontrer...
0: Du cœur, il y a du cœur aussi, c'est pas que du travail.
1: Hein? Il en faut.
0: Il y a une âme et il y a du cœur.
1: Porté par vraiment tout, oui. est porté par une équipe et tous ceux qui jouent dans le sel et le miel. Et c'est ce que je dis aux comédiens, vous jouez, vous êtes plus que des acteurs, vous êtes plus que des comédiens, des chanteurs, vous portez un

0: message et vous devez jouer avec votre âme. Et précisément, ils jouent avec leur âme et ça se ressent. Ils ont un bonheur d'être sur scène, c'est communicatif. La salle chante tous ensemble. On est dans un kibboutz qui produit des oranges, donc les gens repartent avec leurs oranges. Enfin, on est vraiment dans quelque chose c'est vrai que j'ai fait beaucoup d'autres spectacles, mais il n'y a pas comme. Il n'y a pas comme le sel et le miel. Vraiment.
1: Allez, je vais partager. D'abord, je partage avec vous cette dernière phrase. Il n'y a pas comme le sel, comme le ciel, le sel et le miel. Mais je vais partager aussi avec vous un mot d'hébreu. C'est le mot chavaya. C'est intraduisible. On pourrait dire un événement. Quand on va voir un spectacle, c'est une chavaya. On vit un événement, on vit quelque chose.
0: C'est intraduisible, c'est ça.
1: C'est une chavaya.
0: On est dans quelque chose qui dépasse le simple. Le simple fait d'aller juste dans un spectacle, mais on vit le sel et le miel, c'est retourner à la rencontre de soi-même. On a eu des anecdotes incroyables de personnes qui étaient très éloignées d'Israël. Même on a beaucoup de non-juifs qui viennent voir le sel et le miel. On a un partenaire média qui est national, qui est pas lié à la communauté CNews pour ne pas le citer. Donc on a aussi beaucoup de personnes qui ne sont pas de la communauté, qui sont curieux de venir voir une histoire d'amour. Et dès que certains sortent, il y en a qui sont venus vers moi pour me dire pardon pour tout ce qu'on vous a fait aux Juifs. D'autres qui m'ont dit, vous savez, j'avais une vision très négative du sionisme, je me suis fait tirer par mon ami juif. Et il y en a d'autres qui ont tiré leur ami juif venir voir le sel et le miel et dire voilà, j'ai découvert ça, il faut que tu viennes le voir. Donc c'est vrai qu'il y a cette magie autour de ce spectacle et l'émotion est portée bien au-delà du théâtre. Et c'est une grande satisfaction pour nous tous, une source de motivation.
1: Allez, prolongation, les 16, 17 et 18 juin, c'est bientôt. On a distribué sur plusieurs réseaux sociaux le lien pour prendre ses places. J'ai vu d'ailleurs qu'on pouvait prendre des places pas forcément très chères en premier prix. 16, 17 et 18 juin, on a envoyé des WhatsApp, c'est le lien pour la billetterie est également sur notre page Facebook, la page de Radio Shalom. Bernard Bitan, vous qui êtes...
0: Alors, le 16 juin, je dois juste préciser une chose, pardon de venir là-dessus, mais le 16 juin est une soirée spéciale parce que l'association Mazon fête ses 30 ans.
1: Ah, sympa.
0: Elle va fêter ses 30 ans avec le sel et le miel. Et donc, ceux qui viendront le 16 juin acheter leur ticket, ce sera 100% reversé à l'association Mazon, qui est une association merveilleuse qui fait tellement pour tous ceux qui en ont besoin. Voilà, donc ça méritait de le préciser.
1: Si on vient le 16, non seulement on passe une soirée formidable, mais en plus on fait une grande mitzvah, sinon c'est 16, 17 et 18 juin, et on a les liens pour la billetterie, autant envoyer sur nos groupes WhatsApp, c'est facile à retrouver, ou sur la page Facebook de Radio Shalom. Bernard Bitan, je vous remercie, bonsoir à vous.
0: C'est moi qui vous remercie, bonsoir.
1: On se retrouve dans un instant pour la suite de cette édition.
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1: Chaque semaine sur Radio Shalom, Catherine Garçon nous raconte notre histoire. Mais en fait, notre histoire culinaire, ce qu'on mange, ce qu'on a sur nos tables, dans nos assiettes. Catherine Garçon est à Jérusalem. Bonsoir.
11: Bonsoir.
1: Catherine, alors, on va parler ce soir d'un plat que tous les Juifs orientaux connaissent et aiment, tous les Israéliens connaissent et aiment, c'est la tchaktchouka. Je ne savais pas, moi. Autant Dieu sait que c'est vrai, je connais tous les Juifs que je connais mangent la tchaktchouka. Mais je pensais vraiment pas du tout qu'il y avait un lien avec le judaïsme. Et alors donc, la première question, évidemment, quelle est l'origine?
11: Alors, en fait, on n'en sait rien, étant donné qu'il y a beaucoup de pays ou de régions qui en revendiquent l'invention. Avant de faire le tour de ceci, une précision historique claire, la tchaktchouka telle que nous la connaissons est forcément postérieure à la fin du XVe siècle. En effet, avant la découverte des Amériques, ni l'Europe ni l'Empire ottoman ne connaissent les tomates ou les poivrons cultivés uniquement jusque-là outre-Atlantique. Ces légumes seront introduits à partir du, en fait, fin 15e, début 16e siècle en Europe dans l'Empire ottoman via le commerce transatlantique où les Juifs vont jouer un rôle très important, comme je l'ai déjà dit, par exemple, sur l'émission consacrée aux tomates. Ceci posé, commençons par le commencement, c'est-à-dire avant l'arrivée des tomates, qui, comme chacun le sait, est l'ingrédient principal de la tchaktchouka. Là, déjà deux versions des origines. Tout d'abord, il existait dans l'Empire ottoman un plat fait de légumes mijotés et de viande émincée, appelé tout simplement tchaktchouka. Après l'arrivée des expulsés d'Espagne au début du XVIe siècle et l'introduction par les marchands juifs des légumes américains, ce plat aurait été décliné dans la version que nous la connaissons, avec donc un ajout de tomates. Mais il existe un récit concurrent sur le sujet. Selon un historien tunisien du nom de Rafram Haddad, ce serait le peuple amazigh, c'est-à-dire les Berbères, qui aurait inventé notre plat. Rappelons au passage qu'il s'agit là des peuples autochtones d'Afrique du Nord, présents là depuis des millénaires avant les conquêtes arabes, dont l'une des célébrités juives est bien entendu la Kaena. Il se trouve principalement au Maroc, en Algérie, en Tunisie et en Libye. Donc, selon Rafram Haddad, dans la langue berbère, tchak-tchak signifie tout mélanger. Et cette double conséquence serait typique de la langue amazigh, comme par exemple couscous. Et ce qui aurait été mélangé puis laissé à mijoter, ce serait divers légumes locaux.
1: Passons maintenant à la période postérieure à l'arrivée de la tomate.
11: Là, en général, les historiens sont quasiment tous d'accord. La tchaktchouka automate va évoluer, la viande va parfois être éliminée et les nouveaux légumes, à savoir les tomates et les poivrons, ajoutés. C'est cette préparation-là qui va se répandre dans l'Empire ottoman. Mais c'est au Maghreb où au XVIe siècle, l'Empire ottoman a étendu sa domination sur l'Algérie, la Tunisie et la Libye, le Maroc résistera, que ce plat rencontre son plus grand succès, tant chez les juifs que chez les non-juifs d'ailleurs, qui le dégustent en salade froide ou en tant que plat de résistance. Quant à l'ajout d'un ou plusieurs œufs sur la préparation, certains spécialistes l'attribueront aux Tunisiens, connus pour nombre de plats à base d'œufs. D'autres y verront une influence des expulsés juifs d'Espagne, qui eux aussi avaient l'habitude, avant l'expulsion, donc avant les tomates, de cuire les 10 œufs avec des légumes. À noter que tout cela est rendu possible par le fait que très vite, à savoir au XVIe, XVIIe siècle, la culture des tomates et subsidiairement des poivrons va l'être largement adoptée par les pays du bassin méditerranéen.
1: Alors, on revient à l'histoire juive et nous sommes maintenant dans les années 50.
11: Ouais. Comme chacun sait, à partir de la fin des années 40 jusqu'au milieu des années 60, l'alliée des Juifs d'Afrique du Nord vers Israël est massive, motivée par le sionisme, la foi, l'insécurité liée aux décolonisations ou indépendances et la recherche d'un foyer national. Des dizaines de milliers de personnes rejoignent Israël. En partant...
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0: Bonjour, bonjour, bonjour à tous et bonjour à toutes, bienvenue, nous nous retrouvons en direct et avec une bonne surprise aujourd'hui. Mon compagnon de la journée n'est pas Sacha, mais... Allô, vous êtes en communication avec Nathan Sperling, journaliste. Nathan Sperling, journaliste, comment vas-tu?
1: Ça va et toi, Coco?
0: Ça fait longtemps.
1: Et oui, ça fait très très longtemps.
0: BFM, CNews, Zaben, Radio JM, maman, papa, et tout. Ben c'est bien là, t'avances bien.
1: Oh ben ouais, ça va.
0: On te voit souvent à la télé. Moi j'ai des amis qui me disent, ah on l'a vu, Nathan Sperling, ah, non, mais t'es plus connu que moi. Donc tu vois, tu es arrivé.
1: Et oui, et puis, ben forcément je viens toujours pour toi, surtout
0: la,
1: pour toi.
0: Merci mon fils. Et la valeur n'attend pas le nombre des années. Donc émergence, il est là, le Nathan va passer une émission agréable, d'abord avec une pensée très très très affectueuse pour Janine, sa mamie.
1: Merci beaucoup.
0: À Jérusalem, qui nous a quittés il y a quelques mois de cela.
1: Oui.
0: Qui a laissé complètement déchirer le cœur de Chéri Chéri.
1: Qu'on embrasse
0: et à laquelle on dit, on ne se pose pas des questions quand il s'agit de la volonté de HM.
1: Non, on l'accepte. Et mais puis, on pense fort à elle.
0: Et puis elle peut nous appeler pour comme faire. Tu sais que ta grand-mère, c'était ma correspondante spéciale à Roma.
1: Et oui, je sais.
0: Quand c'était il se passait quelque chose, elle appelait Claude. Tu sais, il y a ça. J'ai dit, bon, arrête. Oui, mais il y a ça. Et c'est là que j'ai compris d'où venait l'intelligence journalistique de Nathan dans le monde des médias.
1: Oui.
0: Voilà, c'est notre façon de dire, quoi qu'il arrive, on garde le sourire parce que la semaine dernière, nous avons perdu quelqu'un de très intime à la radio, de très intime pour moi, quelqu'un que je considère toujours comme mon fils, c'est notre ami Franck Ayat, le fils de Nicole et de Roger Ayat, Roger qui nous a quittés il y a quelques années et Nicole qui est à l'écoute. Alors on lui dit d'être forte, elle est forte de toute façon, d'être courageuse, elle est courageuse. Elle est... attendez, je laisse la porte ouverte. Elle est courageuse, elle est... C'est une maman dont le cœur s'est brisé et puis elle a une immense chance dans son malheur. Elle a deux très beaux petits-enfants qui sont autour d'elle, quelle que soit la distance. Alors nous reviendrons tout à l'heure. Coco, on t'embrasse très très très fort. Et... j'ai retrouvé un enregistrement d'il y a quelques années dans lequel je recevais Zvi Amar, président du consistoire régional, qui venait présenter ses vœux de Shana Tova. Et puis j'avais reçu ce jour-là Franck Ayat. Et nous allons l'entendre quelques instants s'exprimer sur Radio JM. Radio JM qu'il a connu au tout début de la radio et de très longues années, il réalisait une émission de jazz le soir, juste avant que n'arrive notre ami Al Benson. Et sa maman a retrouvé des cassettes de l'époque. Donc je vais récupérer certaines cassettes. Et avec notre MacGyver international qui s'appelle...
1: Joseph Kadosh, bien sûr.
0: Joseph Kadosh, nous allons trouver des créneaux pour que le soir... en remplacement de musique ininterrompue que nous passons pour que la soirée vous soit agréable, eh bien que nous rediffusions ces soirées de jazz que nous proposait Franck Ayat, Zichrono Levracha. Il est 10h11, qu'allons-nous faire ce matin? Eh bien ce matin, nous allons avoir l'immense bonheur d'accueillir un jeune garçon de la communauté de Vitrolles qui habite à Saint-Victoré. Il s'appelle Ethan, je vous en ai souvent parlé ici à l'émission. Et le soir de l'Agba Omer, nous avons fait la vente interne des bougies et je lui ai dit, mais ce que j'ai appris qu'il chantait, j'ai appris qu'il jouait d'instruments musicaux. Je lui ai dit, tu peux venir et faire un petit moment de musique. il est venu et il va être ici à nos côtés. Il est là, à côté de moi. Donc, on va attendre 10h30 pour convenir des chansons et des passages. Mais il a fait cette soirée et puis... Vous savez que dans une communauté, pour se taire, il en faut. Hein. Et ben là, tout le monde était silencieux, tout le monde écoutait et tout le monde applaudissait. Et même, je suis sûr que cela incitait certains à acheter des bougies. Comme quoi, on n'a rien sans rien. Alors, Ethan est des nôtres. Il fréquente l'école de notre ami Inu Namar, Pegudat et Lazar. Et nous en sommes ravis parce que voilà un garçon qui a découvert la force du judaïsme et le Shabbat, il assume le Moussaf, il assume l'introduction, il assume des moments en compagnie de notre ami Simon Lizri qui est l'officiant officiel de notre synagogue.
1: J'allais dire, il chante et en plus il officie.
0: Bien sûr.
1: C'est beau.
0: Bien sûr. Il a son air à lui.
1: Ah.
0: Mais nous, tu sais comment on l'appelle là-bas?
1: Non.
0: Le TGV. Quand il fait les prières, tu es sûr que tu sors pas à midi et demi, hein. Ah. Tu sors à 11h.
1: 11h, tout est fini.
0: Plié. Mais nous nous adaptons autant qu'il s'adapte et ça fait une famille très chaleureuse, très unie. On profite de l'occasion pour saluer sa maman et ses sœurs, sa maman Yaël, ses deux sœurs, ses frères, son frère ou ses frères? Ses frères. Un frère à Paris, un frère à Marseille. Et il est tonton.
1: Ah, comme moi.
0: Il a pas 20 ans, il est tonton.
1: C'est beau, ça. Ça,
0: et
1: c'est
0: oui.
1: très, très beau.
0: Et comme toi, c'est vrai que t'es tonton.
1: Eh oui, mais maintenant, ça y est, je suis tonton.
0: Et on t'attend. Et on t'attend. Parce que ton frère, il aimerait bien être tonton aussi.
1: Hein. Ah, ouais, non, mais.
0: Et ta sœur aussi, elle aimerait bien que tu sois tonton.
1: Ça y est, ça me fout la pression,
0: hein,
1: c'est bon.
0: T'as pas changé, hein. C'est pas parce que t'es parti quelque temps. Alors, tout à l'heure, nous accueillerons en direct de Jérusalem le docteur en économie Daniel Guggenheim. Et Daniel va évoquer un aspect économique extrêmement optimiste et fierté déclaré par notre ami Daniel. Imagine-toi qu'Elon Musk a déclaré il y a quelques jours « Israël est de loin le plus innovant au monde par habitant ». Sur quoi se base-t-il? Daniel Guggenheim va nous en parler. À midi, nous rejoindrons Cathy Bisraor en direct de Jérusalem pour le journal dans une actualité dans laquelle nous nous perdons tous. Nous ne savons plus où l'on va, mais c'est la force des secrets de la médiation, paraît-il. Nous reviendrons avec de belles chansons, dont Michel de Noam Bétan. Alors, on m'a dit que l'on aurait dit qu'il fallait entendre que cela a été dit, que cette chanson était en fait une chanson pour l'Europe.
1: C'est une lecture.
0: Alors, est-ce que c'est une fake news ou pas?
1: Alors non, en
0: vérité.
1: Pourquoi
0: l'Europe alors qu'il est né en France?
1: Alors ça, je peux te le dire si c'est une fake news. Non, ça ne l'est pas. C'est une deuxième lecture de la chanson Michel, qui de base, en première lecture, parle d'un amour un peu toxique, finalement. Et en fait, les gens et les interprètes en ont fait une deuxième lecture, qui est l'amour entre Israël et

0: cette interview زعما de Gilles Lelouch, un journaliste qui n'a pas ta classe, qui est tout petit comme LFI. Ouais. Nous parlerons aussi d'une compagnie aérienne israélienne que vous ne connaissez pas, qui s'appelle Air Haifa.
1: Ah oui, c'est oui.
0: Et cette compagnie, c'est une low cost israélienne. Nous allons en parler tout à l'heure et je demanderai à Daniel Guggenheim de nous en faire un papier pour l'émission de dimanche prochain. Et puis, Israël lance un investissement exceptionnel, historique, pour transformer l'été des élèves en Israël. Pour que les élèves ne traînent pas, ne fassent pas n'importe quoi, et puis ne soient pas ces insolents cultivés par la France déchéante qui ne savent pas le cinquième commandement. Tu respecteras tes parents.
1: Il est important ce commandement.
0: On attaque la musique. Ah oui, j'ai oublié de te dire. Aujourd'hui, nous allons essayer de trouver à voyager dans les trois capitales de nos enfances.
1: Ah.
0: Casablanca.
1: Oui.
0: Constantine.
1: Iowa.
0: À l'écoute, amis constantinois. Je sais que vous êtes à l'écoute.
1: Évidemment.
0: Et je vous aime très très fort. Nous parlerons d'autres choses aussi, mais pour le moment, de quoi va-t-on parler, mon cher Nathan?
1: Eh bien, j'ai envie de te dire, qu'est-ce que tu as mangé ce week-end?
0: Mais écoute, imagine-toi que j'ai mangé une salade de fruits.
1: Oh.
0: Et c'est la première fois que dans la salade de fruits, il y avait un fruit que nous aimons beaucoup, toi et moi.
1: Ah, et je crois qu'on l'entend.

0: Incroyable,
1: oui,
0: cette chanson.
1: Tu sais qu'elle t'a jamais oublié.
0: Ah ouais? Bah moi non plus,
1: fois,
0: je te signale.
1: Chaque fois que l'occasion se présente, elle me demande de tes nouvelles, elle s'inquiète de toi, elle est fière de temps en temps quand il lui arrive peut-être de te voir à la télé, et puis nous aussi, hein, c'est un peu la chance de Radio JM, la chance que t'as donné Radio JM, la chance que
0: bien
1: tu
0: sûr.
1: Donnes à Radio JM aussi.
0: Bien sûr, mais voilà. C'est, sache que je n'oublie jamais d'où je viens et jamais qui m'a donné
1: c'est bien la,
0: tout.
1: C'est bien l'éducation.
0: Très
1: chère mamie que tu avais.
0: Et oui.
1: Alors nous allons penser à elle à travers. Tu as ton passeport?
0: Oui.
1: Tu as ton visa?
0: Ah oui.
1: On va Constantine?
0: Allez.
1: Malah bibi.
0: Mais hello.
1: Hello.

0: Coucou Jean-Charles, merci pour ton petit mot. Mille excuses pour mon erreur de ce matin. Imagine-toi que j'ai envoyé un mot à mon ami, mais je lui ai envoyé la pièce jointe de quelqu'un d'autre.
1: Ah mince. Ça arrive, c'est pas
0: ouais,
1: grave.
0: Oui, ça arrive, mais...
1: C'est pas grave.
0: Ah, il doit se dire, ce Claude, c'est plus ce qu'il fait.
1: Mais tu fais 40 000 choses en même temps aussi.
0: Eh oui, mais moi je fais 40 000, lui il fait 300 000. Je te jure, il veut pas se calmer. C'est plus fort que lui, c'est
1: bah,
0: sa
1: attends,
0: nature.
1: C'est bien.
0: Ramsa Ourmis pour toi, mon fils. Enfin, que Dieu les protège tous. Et merci pour tout ce que vous faites pour notre petite synagogue de Vitrolles. Mais justement, la synagogue de Vitrolles, nous y sommes. D'abord, coucou à tous nos amis. Salut Albert, salut Monique, salut... j'allais dire
1: salut
0: Monique.
1: Tout
0: salut
1: le
0: Annie.
1: Monde.
0: Non, j'allais dire Monique, parce qu'elle n'aime pas qu'on l'appelle Monique.
1: Ah.
0: Salut Annie, salut Momo.
1: Bien sûr.
0: Simon et Monique et tous les autres, bien sûr, que je ne veux pas citer, sinon on serait là encore ce soir. Mais je vous ai parlé d'un jeune garçon qui fait partie de notre communauté et en son temps, nous lui avons réalisé sa bar mitzvah. Et c'est notre ami Hubert qui, dans sa grande générosité, lui avait offert le costume de la bar mitzvah. Tu te souviens ? Tu étais bien dans ce costume ?
2: Très bien, oui.
0: Comment tu t'appelles ? Parle dans le micro, là.
2: Alors, moi, c'est Ethan, du coup.
0: Ethan.
2: Et voilà, musicien à temps perdu. Et,
0: fils de
2: Yael, c'est ça.
0: Avec deux sœurs.
2: Avec deux sœurs, Alexia et Shelly.
0: Et deux garçons,
2: et,
0: deux frères.
2: Et trois frères.
0: Ah, trois frères.
2: Trois frères.
0: Ah, Dieu bénisse.
2: Donc, Jérémy, Guillaume et Nathan.
0: Et un...
2: Et moi.
0: Un petit neveu.
2: Et un petit neveu, une nièce, pardon.
0: Une petite neveu.
2: Une nièce qui s'appelle Chirelle, qui a plus d'un an maintenant.
0: Plus d'un an. Tu la vois de temps en temps?
2: Rarement, mais de temps en temps.
0: Ah, parce que quand je te vois t'amuser avec des petits êtres, tout ça, je m'imagine comment tu dois être avec ta petite nièce. Alors, tu fréquentes l'école de Pégoudat et Lazare.
2: C'est ça, Bnei Lazare.
0: Bnei Lazare, mais pour moi c'est Pégoudat et Lazare, c'est Bnei Lazare et Lazare étant le papa de notre ami Inoun et de nos amis Inoun, Zvi et Simon et toute la famille et que Dieu les protège tous et toutes. Et un jour, par hasard, Albert Aflalo me dit, tu sais, Nathan, il est auteur-compositeur. Ah, j'ai dit auteur, j'ai dit, on n'a pas d'échelle à la synagogue. Bon, il va monter. Non, auteur, A-U-T-E-U-R. Il écrit. Ah, il n'y a pas de souci, je lui ai dit. T'inquiète pas, il écrit bien. Alors, tu écris des chansons.
2: Bien.
0: Tu chantes des chansons.
2: Exactement.
0: Et puis, je t'ai proposé, suite à l'exploit que tu as réalisé le soir de l'Akba Omer dans l'enceinte du local de la synagogue de Vitrolles, tu es venu avec ta guitare, tu as accepté, tu joues aussi du saxo, je crois.
2: Hein. Je joue du piano, du saxophone, de la guitare, je me mets aussi un peu au xylophone, j'essaie un peu tous les instruments.
0: Et où tu as appris tout ça?
2: Je suis autodidacte, en fait j'ai appris le saxophone en conservatoire,
0: oui.
2: Mais avant ça j'avais appris tout seul en fait à jouer du piano, et la guitare c'est venu au fur et à mesure. Pareil pour le xylo, enfin pour un peu tous les instruments, et c'est en aimant jouer de la musique que c'est devenu une passion et que j'ai
0: ça continué. Se voit. Et finalement t'as fait un peu comme pour le piano comme Nathan, parce que Nathan il sait faire au clair de la lune, Yassahbe Priro.
1: Yassahbe, vraiment c'est Yassahbe. Atini
0: ta plume, Bech nektub un mot.
1: Non, alors, ce qui est vrai, c'est que j'en ai fait un tout petit peu quand j'étais tout petit, du piano. Mais par contre, j'ai fait beaucoup de guitare en autodidacte aussi.
0: Ah, tu vois?
1: Voilà.
0: Tu vois que j'ai de l'inspiration.
1: Ah oui, tu as beaucoup d'inspiration, mais c'est vrai.
0: Eh bien là, maintenant, on va laisser s'exprimer le talent. Enfin, j'espère que vous allez aimer, j'en suis certain d'ailleurs, que vous allez écouter. D'abord, Ethan va interpréter la chanson d'un très très très grand chanteur, un immense chanteur que nous adorons, nous, sur Radio JM, qui n'est autre que Charles Aznavour. Et Charles Aznavour, il a toujours, toujours, il n'a jamais oublié le passé. Et il n'a surtout pas oublié hier. Et il nous dit chanter, et là Ethan va chanter, hier
1: encore.
0: Allez, on t'écoute.

0: t'as fait pleurer, Tan. Tu l'as fait pleurer. Je t'ai vu verser les larmes là. Je t'ai vu, toi, là-bas. Donc, j'espère, chers auditeurs, chers amis, chères familles, chers fidèles, j'espère que vous avez apprécié cette voix, ce rythme, cette justesse dans les paroles, cette justesse dans l'accompagnement. Et il est tout seul et il méritait que nous le recevions. D'ailleurs, Serge Amsalem va être jaloux, parce que Serge Amsalem, c'est lui qui propose les jeunes talents toujours dans son émission.
1: Dans son émission Musique à thème.
0: Voilà, Musique à thème. Alors Serge, il ne vous écoute pas à mon avis parce qu'il ronfle. Serge, comme midi ou elle ou.
1: Hein. Oui.
0: Donc,
1: c'est un talent magnifique.
0: Voilà. Alors, pourquoi cette chanson, Ethan?
2: Tout d'abord, Aznavour, c'est un chanteur que j'admire pour ses mélodies, ses paroles. C'est un grand parolier. Et j'ai toujours aimé Charles Aznavour, son timbre de voix aussi qui est unique. Mmh. Et hier encore, c'est une chanson qui me va très bien. J'arrive à la chanter plutôt bien, à très bien l'interpréter, et on me l'a dit beaucoup de fois. Et donc je me suis dit, autant chanter le meilleur à la radio.
0: Et même à réussir à faire verser une larme à Nathan Sperling, journaliste.
2: J'en suis très honoré.
1: C'est une chanson qui me touche énormément et il l'a très très bien interprétée. Sa voix avec son vibrato, c'est
0: en tout cas
1: exceptionnel.
0: Nathan m'a dit que je voudrais offrir cette chanson interprétée par Ethan à ma maman. Mmh. Voilà, donc il a offert à Chéri Chéri avec tout son amour, et moi je me mets avec toi, hein, puisque on a le même prix pour deux, hein, c'est le même prix. Hein.
1: Ah ouais, exactement.
0: En tout cas, si ça vous a plu, vous pouvez nous appeler pour nous dire c'était bien, simplement, hein, pour faire un petit geste. Et tu écris des chansons.
2: Mmh, c'est
0: alors,
2: ça.
0: Alors il y a une chanson que tu as écrite et que notre ami Albert, entre autres, aime beaucoup, qui porte le nom de Un jour.
2: De Un jour, c'est ça. Après, j'en ai écrit plusieurs, je lui en ai envoyé plusieurs aussi.
0: Mmh. Qu'est-ce qu'elle veut dire, la chanson?
2: Cette chanson, c'est... Alors, Un jour, c'est la première chanson que j'ai composée. J'avais composé à Paris en vacances avec mon frère, et c'était pour ma première copine à l'époque. Et donc ça raconte un amour qui est pur, unique, et voilà, qui s'inscrit dans la journée.
0: C'est un peu comme Ethan Bétan.
2: Exactement.
0: C'est pas pour l'Europe, toi.
2: Non, non.
0: Ah, c'est pour,
2: c'était pour
0: l'amour toxique, comme nous a dit Nathan. Et cette chanson, tu peux nous l'interpréter, là?
2: Bien sûr.
0: Ou t'as prévu autre chose?
2: J'avais pas prévu ça explicitement, mais je peux oui, aussi la jouer.
0: Mais nous, on veut celle-là explicitement.
1: On en veut un petit bout quand même, bien sûr.
0: Non, on veut pas un petit bout, on la veut toute.
1: Elle est toute.
0: Hein, bien
1: toute.
0: Sûr. Hein. Alors, tu nous dis quand t'es prêt.
2: Bien sûr. Alors,
0: t'es prêt?
2: Je vais rechercher les paroles parce que.
0: Bah, allez, recherche les paroles. Et.
1: Mais c'est normal, s'il a pas joué depuis
0: bien
1: longtemps,
0: sûr.
1: Et si c'est.
0: Et pendant qu'il
1: se soit frais.
0: Il faut un bout de temps pour chercher les paroles.
2: Non, non. Ça va prendre 5 minutes.
0: Ah, ça va prendre une minute, mais viens lui arranger.
1: Oui, bien sûr.
0: On va interrompre l'enregistrement. Là, il va récupérer son téléphone. Il va mettre le calendrier à la place. Il est 10h39. Vous voyez, nous revenons à nos excellentes habitudes, c'est-à-dire au direct, aux influences du direct, aux déceptions du direct, aux joies du direct et à la passion de cette radio qui est nôtre, de ce Yom Hol, hein, c'est Yom Hol aujourd'hui. Hein. On avait Yom Tov et Yom Tov Tov, et là, voilà, je comble comme je peux. Alors maintenant, notre ami Ethan, qui a pratiquement retrouvé les paroles de cette musique,
1: oui,
0: qu'il a interprétée, qu'il a composée, paroles et musique, et qui porte pour nom
2: Un jour.
0: Un jour, One Day. En fait, il a écrit en anglais, et après je lui ai demandé de la traduire en français.
1: C'est
0: il parle
1: bien,
0: anglais
1: ça.
0: Couramment, le chinois, le breton.
1: C'est bon ça.
0: Allez, c'est parti. Alors, Ethan, Un jour.

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1: Zach, alors, la notation du jury?
2: Ah bah là, c'est un 11 sur 10. C'est un 11 sur 10. D'ailleurs,
1: bravo.
2: J'ai eu un auditeur qui s'appelle Jacques Partouche, qui t'embrasse fortement.
1: Ah, on l'embrasse, notre ami Jacques.
2: Oui. Et qui dit un énorme chazak à Ethan.
1: Eh oui, tu sais,
3: merci beaucoup.
1: C'est notre fils à tous, Ethan. Hein, et tu sais, Jacques, il est dur. Hein.
2: Je sais.
1: Va doucement, va doucement. Dis à TGV qu'il aille doucement. C'est notre façon de lui dire combien on l'aime. Alors nous allons faire un intermède musical, te laisser reprendre ton souffle. Nous reviendrons à d'autres musiques, bien sûr. Et avant de passer à la prochaine musique, je vous ai dit tout à l'heure que je vous parlerai de Gilles Lellouche. Gilles Lellouche a été reçu sur une radio communautaire, mais communautaire singulière d'ailleurs, et il a rembarré un journaliste anti-RN à Cannes, à l'affiche du film Moulin, donc Jean Moulin, consacré aux héros de la résistance. L'acteur français a été interrogé par un journaliste d'extrême gauche au sujet de l'élection présidentielle à venir, celui-ci lui ayant affirmé que le programme de LFI était inspiré du Conseil national de la résistance, ce qu'il ne faut pas entendre. Le Rassemblement national, voilà la question qu'a posée ce pseudo-journaliste. Le Rassemblement national, fondé par certains des collaborateurs de Klaus Barbie, traître à leur nation, a une chance d'arriver au pouvoir. Pensez-vous qu'il est aujourd'hui primordial, pour ne pas trahir la mémoire de Jean Moulin, de combattre résolument le RN, le LFI qui parle de Jean Moulin, maintenant qu'ils veulent la créolisation, a lancé le journaliste à l'attention de l'acteur français avant de poursuivre. Pensez-vous également que la France insoumise, majoritaire à gauche où, si on n'avait pas une gauche aussi négative, pauvre socialiste, est aujourd'hui le meilleur rempart de l'extrême droite, son programme étant aussi inspiré du Conseil national de la résistance. Et puis, Monsieur Lellouche a répondu, elle n'est pas un peu orientée, votre question? Je n'ai pas réponse à cela, monsieur. Et il a répondu, je sens qu'on n'est vraiment pas là pour commenter la politique française, il est à Cannes, le cinéma, et que le cinéma. Je sens qu'on a fait ce qu'on a pu pour rendre hommage à Jean Moulin, à abonder Laszlo Nemes, le réalisateur du film. Et là, je veux pas porter une analyse politique. Je dis, on voit l'intelligence. Chez nous, comment on dit l'intelligence, Nathan, en hébreu, la Chochma, elle est apparue, elle est apparente, elle est là, elle est bien là. Et puis elle est même à Constantine. Qui est natif de Constantine?
2: Notre grand Enrico.
1: Et qu'est-ce qu'il va chanter?
2: Et il va chanter quand les femmes dansent, bien sûr.
1: Yalla.

0: Bab El Oued de Yaffa Yarkoni, notre générique, la chanson fétiche de notre maître Zichrono Livracha, Rabbi Avraham Mimoun, qui connaissait bien Frank Hayat et qui le côtoyait, et puis on se voyait des fois chez moi. Quand j'étais fatigué, c'était chez Nicole et Roger qu'on se retrouvait. Mais là, je vais demander à Nathan de changer le programme et de prendre l'avant-dernière musique. C'est pas une musique d'ailleurs, c'est ce que je vous ai promis tout à l'heure. C'était l'avant-dernière. Attendez, je vais la trouver. C'est l'interview dans laquelle on va entendre parler Frank Hayat. C'était à l'époque de Rosh Hashanah et j'accueillais Monsieur Zvi Amar, président du consistoire régional Provence-Alpes. Et ce jour-là, on était à l'époque au 150 rue Paradis. Et Franck était dans les parages, comme toujours, pour attendre un whisky glaçon. Je vous dirai pourquoi le whisky glaçon. Eh bien, il était venu me rendre visite à la radio et il a passé un moment avec nous. Et ce moment, je l'ai gardé, je l'ai enregistré. En fait, c'est Joseph qui me l'a procuré. Et je vais, dès que Nathan me dit que c'est bon et qu'il a l'enregistrement que je proposais, il est noté sur le programme Interview Frank Hayat, c'est bon. Alors, on va l'écouter et on va surtout l'offrir à la maman de Franck. Franck qui nous a quittés il y a une dizaine de jours, qui est parti très vite, qui est parti trop vite, qui a laissé beaucoup de cœurs déchirés, beaucoup de désespoir dans l'âme de sa maman, dans le cœur de ses enfants, et pour nous tous qui l'aimions, avec Daniel, avec Viviane, avec Albert, avec tous, avec Émile, bien sûr. Vous savez, Émile, toujours imité, jamais égalé. C'était la formule reprise. Alors, écoutons. Alors, vous savez, c'est une interview classique. Quand je recevais Julien Amar, quand je reçois Julien Amar, il est très difficile d'en placer une. Alors, vous allez voir, il était et il reste égal à lui-même. Dieu merci, Baruch Hashem. Écoutons. Et Cocole, si ça te fait de la peine, j'en suis désolé, mais il est tellement important de savoir qu'il avait une vie tellement riche. Écoutons.
1: Parce que rien n'est par hasard, et dans les studios, à nos côtés, il y a Frank Hayat, oui, qui est ici. Oui. Frank, qui était un des premiers animateurs de Radio JM, il faisait les émissions de la nuit. Il prenait autant de plaisir qu'il n'en donnait, et nous ne désespérons pas qu'un jour il revienne un peu. Et pourquoi je parle de Franck? Parce que il est là à nos côtés, et je voudrais qu'on rende hommage à son papa. À son papa.
2: Tu te rappelles quand Roger, tu m'as amené en haut?
1: Voilà.
2: Ça restera gravé dans ma mémoire pour l'éternité.
1: Voilà, on pourrait le faire pour tout le monde, mais comme Franck est là, il est venu pour visiter un peu les travaux que nous avons faits à la radio.
2: Et grands travaux.
1: Je ne pouvais pas laisser passer sans rendre hommage à Roger. Roger, que tu as vu avant
2: qu'il parte.
1: Et j'aimerais que tu nous dises un petit mot, toi, avant que Franck ne parle, sur le souvenir que tu as reçu.
2: Écoute, Franck, je ne veux pas aller trop loin, mais je dis des mots comme ça qui sortent de mon cœur. Quand on a été la dernière fois avec Claude, et je te remercie beaucoup, Claude, que tu étais derrière cette initiative, alors que j'étais très pressé pour partir, tu m'as dit non. Viens, on fait la mitzvah de Bekor Halim pour un homme, un grand homme, qui est Roger, un grand militant communautaire, était un grand bâtisseur dans notre communauté de Marseille. Et ben, on est monté. Il était tellement heureux de nous voir avec ta maman. Et puis, ton père, il représente à mes yeux, et pour notre communauté, il symbolise l'amour, la fraternité, la générosité, la douceur. On parlait tout à l'heure d'une année douce. La douceur, tout ce qui est beau, tout ce qui est magnifique. Je suis convaincu qu'Hachem lui a réservé la place qu'il mérite.
1: Amen.
2: Parmi les tzadikim dans notre,
1: amen,
2: peuple. Et que de là-bas, il pense, lui, à son épouse, à toute sa famille, à tous les siens et à notre communauté. Voilà, c'est tout.
1: Je te laisse le mot de la fin.
3: Écoute, Jésus, tu me touches beaucoup. Je suis très ému d'entendre ça. Je suis très touché et j'en profite pour dire à quel point vous avez été présent, à quel point le consistoire, Michael, qui a été fabuleux. Ça fait pas un an, ça va être la première fois où on le fait sans lui. Et on va penser effectivement énormément à Roger, son Saoud,
2: avec nous.
3: Mais Saoud, Hayat. Je suis là, j'en profite pour. C'est difficile de quitter le micro quand ça fait longtemps qu'on a perdu. J'en profite pour souhaiter Shana Tova à tous mes proches, aux Hayat, aux Usan, aux Tan, à qui je souhaite une très bonne santé et à toute la communauté.
1: Merci Franck. Au revoir tout le monde. Merci de nous avoir accompagnés. Merci François d'être toujours.
0: Là, c'était l'époque où j'avais en technique à mes côtés François. Et donc, vous voyez, ça fait un certain temps, mais c'est vivant, c'est vivace. C'est la chaleur de l'amour que l'on peut porter à quelqu'un. Et merci, Nathan, de l'avoir passé comme il le fallait. Surtout, merci à Joseph de l'avoir récupéré et que nous ayons pu le faire. Alors, nous allons faire une pause musicale avant de retrouver Ethan. Et pour la pause musicale, je voudrais que l'on vienne aux chansons que je vous avais proposées. Nous allons d'abord aller à Casablanca. Casablanca, c'est l'avant-avant-dernière du programme. C'est une musique qui est interprétée pour définir et dire l'amour qu'avait la communauté pour cette ville de Casablanca. Donc dès que Nathan me fait signe que c'est bon, je vois avec lui, c'est bon,
4: non ? Non, normalement oui, on est d'accord que l'interprète est...
0: Ah, je sais pas.
4: Ah, on sait pas ?
0: Ah non, je connais pas l'interprète. C'est mon ami Simon qui m'a envoyé cette musique, qui nous a envoyé cette musique, qui nous
4: en a fait. On sait que c'est à Casablanca.
0: Ah oui, j'ai dit qu'on parlerait de Casa, de Constantine et de Tunis. D'accord. Alors on va commencer par Casablanca.
4: Allez.
0: Notre ami Victor Abou va être content, nos amis Charlie Torgeman et Maurice Siboni vont être contents. Tous les Constantinois vont être contents, tous les Tunisois vont être contents.
4: Tu as mis tout le monde dans la poche.
0: De Casa à Casa, écoutez, nous vous l'offrons avec beaucoup, beaucoup de plaisir.

0: Maintenant.
1: Casablanca, j'espère que vous avez apprécié et que, en tout cas, nous avons bien aimé. Hein. Nathan, c'est pas mal. Hein.
2: Ah, moi, j'ai beaucoup aimé, ouais.
1: C'est super,
2: c'était sympa. Hein.
1: J'aime bien cette voix, elle est chaleureuse. C'est pas la... j'allais dire un mot, j'allais dire c'est pas la Romain.
2: Oui, c'est pas la Romain aussi, c'est vrai.
1: Eh bien, voilà, merci à Simon qui nous a fait passer cette musique. Il est 11h04. Eh bien, nous allons faire plaisir à un jeune garçon qui s'appelle Raphaël Capella. C'est sa bar mitzvah aujourd'hui.
2: Mazal Tov.
1: Mazal Tov, justement. Et c'est de Mazal Tov que Lucien et Nelly Gage lui disent, ainsi qu'à ses parents, Salomé et Sébastien, un grand, grand, grand Mazal Tov, Siman Tov, une belle réussite. Maintenant, il rentre dans la majorité religieuse, donc il a un engagement, il participe au Minyan, et c'est ô combien important. Il arrivera des fois où il sera le dixième, donc il aura la grande bénédiction de l'être. Comme, tu sais, quand on est dans une petite synagogue et qu'on n'est que 9 ou 8, quand le dixième arrive, c'est comme si on avait lu le 5e commandement hier, avant-hier. Hier, on a lu le 6e jusqu'au 10e. En tout cas, Mazel Tov, Siman Tov à Raphaël Capella, avec toute l'affection et l'amour de Nelly et Lucien Gage. Lucien qui... au demeurant, nous propose et vous propose une superbe soirée de musique israélienne et orientale autour d'un dîner le 14 juin prochain en soirée à partir de 19h dans la communauté de Mazel Tov. Alors, retenez votre date, vous allez pouvoir passer une soirée superbe, et c'est Patrick Selam qui va animer cette soirée. Allez-y, jeune, moins jeune, très jeune, personne seule, peut-être que vous trouverez votre mazal ce soir-là, à Mazal Tov, ça rime, hein, votre mazal à Mazal Tov. Hein. Regarde-moi dans les yeux, toi, hein, quand je te parle. Alors, pour ce bonheur et pour ce plaisir, nous avons retrouvé les Shevatim. Que vont-ils nous chanter, mon cher Nathan?
2: Bar mitzvah!
1: Bar mitzvah, bar mitzvah. Tu sais que c'était la chanson préférée de mon ami Roger Hayat.
2: Ah!
1: Ah oui. Il adorait cette chanson. Et je me souviens, à la bar mitzvah de Mathieu, on l'a passée 3 fois dans l'émission.
2: Alors, incroyable.
1: Bar mitzvah, interprété par
2: Shevatim.
1: Et Shevatim.

0: T'es trop beau, Nathan. T'es trop beau.
1: À moi, tu me lances, c'est fini.
0: Alors, Bar Mitzvah, c'est de l'hébreu.
1: Ah oui?
0: Mazel Tov, Siman Tov, c'est de l'hébreu.
1: Jusque là, oui.
0: Torah Tziva Lanu, c'est de l'hébreu.
1: Oui.
0: Ethan, est-ce que tu chantes en hébreu?
2: Évidemment.
0: Ah, ouf, wow. J'avais peur, j'ai dit. Pourvu qu'il chante en hébreu. Tu vas nous interpréter une chanson en hébreu.
2: Ochila laquelle?
0: Alors, wow. Est-ce que tu sais ce qu'elle dit, ce qu'elle fait, ou c'est parce que tu l'aimes, cette chanson?
2: Non, je la chante.
0: Tu la chantes. Alors.
1: C'est un psaume, Ochila laquelle?
0: Eh oui, c'est, attends, je remets le zarma, là.
1: Zarma le casque.
0: Alors, c'est quoi?
1: C'est un psaume.
0: C'est un psaume.
1: Et oui.
0: Et tu nous le récites.
1: Ochilelael achale panav et shalam imenu acha ma'ane lashon.
0: Tu m'as dit qu'on a besoin d'un rabbin, vitro.
1: Non, mais c'est un psaume qui a été mis en lumière grâce à un chanteur israélien.
0: Bien sûr.
1: Qu'on a reçu d'ailleurs à Marseille grâce à Radio GM.
2: Jairibo.
1: Et Jairibo, exactement. Et qui la chante magnifiquement bien et qui est un psaume qu'on lit souvent dans les Tehillim.
0: Hazak.
1: Voilà, ça je le sais grâce à ma grand-mère.
0: Eh bien, qu'elle repose en paix. Et merci de là-haut, ma chère Janine. On y va?
2: C'est parti.
0: C'est parti.

0: Bravo. Alors, monsieur le jury,
1: Franchement, là, c'est un 13 sur 10. Là. J'ai adoré.
0: Ah, on est passé de 11 sur 10 à 13 sur 10. Alors, tu sais que Joseph, à distance, sur ses ordinateurs, il suit tout ce qui se passe. Il y a eu plus de 529 réactions.
1: Waouh!
0: Ouais. Alors, un dimanche matin, bravo, bravo à tous.
1: Oui.
0: Et c'est surtout au niveau de l'application, Facebook, etc., etc. D'abord, nous, ça nous procure beaucoup de joie.
1: Bien sûr.
0: Et ça nous dit que, surtout toi, ça te dit que c'est très bien que tu n'aies pas dormi jusqu'à 11 heures ce matin. Que tu es venu à la radio.
1: Hein? Donc, pour toi, je dormirai jamais.
0: Tu es gentil, tu es adorable. Et puis, c'est vraiment magnifique. Donc, bravo, Ethan.
2: Merci. Ça,
0: tu nous surprendras toujours parce que je pense que les chansons que tu écris, elles sont ton essence de réflexion. Mais les chansons que tu interprètes, c'est quand même beaucoup plus difficile parce qu'il y a le ton, il y a le timbre, il y a le rythme, il y a l'accompagnement et tout ceci à la guitare. Alors, on va écouter une deuxième
2: de mes chansons,
0: de tes chansons. Et puis, nous clôturerons tout à l'heure avec Hier encore. Ça a beaucoup, beaucoup, beaucoup plu. Et comme tu vas rester avec nous jusqu'au bout, parce que t'as pas le choix, c'est moi qui te ramène. Eh bien, on finira avec cette belle chanson, ce psaume, que je voudrais te voir reprendre. Que vas-tu nous interpréter maintenant?
2: Alors là, ça s'appelle Amour d'été. C'est une chanson que j'avais chantée l'année dernière aussi, que j'avais composée l'année dernière, et que j'avais chantée à un spectacle de cours de chant et qui avait beaucoup plu.
0: Alors, nous espérons que ça va beaucoup plaire.
2: Également.
0: Et on te dit, yalla.
2: Allez.
0: On y va.

0: Bravo, bravo, bravo, bravo. Maintenant, j'ai posé la question à notre jury. Ça, alors, c'est combien? 15 sur 10?
1: Ah, moi, j'étais au concert. Là, j'ai mis le flash. J'étais au concert. J'étais au concert. Non, mais c'était trop bien. Alors, écoute-moi. C'est un compliment. J'ai senti du Jérémy Frérot.
2: Ah waouh, merci beaucoup.
1: Donc vraiment j'étais en kiff total.
0: Ouais, j'ai les bras en l'air, mes trucs. Alors, il faut savoir que il peut performer, il peut s'améliorer et il peut faire vos entrées de bar mitzvot ou d'anniversaire, ça lui permettra de gagner un peu d'argent.
1: Mais bien sûr.
0: Et vous aurez quelqu'un qui viendra avec son équipement, il a sa guitare, il a son ampli. Moi, j'ai toujours ce chat dans la gorge. il a tout ce qu'il faut.
1: Et ouais,
0: alors vous pouvez nous appeler et vous dites que l'on vienne vers moi et je vous mettrai en relation. En tout cas, merci beaucoup, Ethan. Et ce que nous allons faire, c'est que on attend que où est-ce qu'il est là? Qu'est-ce que tu veux nous raconter? Parle-moi au micro, là. Qu'est-ce que tu veux nous dire?
1: On a le frère d'Ethan qui demande s'il peut passer en direct.
0: Oui, bien sûr, bien sûr. Allez, on va l'écouter.
1: On le met de suite.
0: Alors, attends, on va donner à Ethan un petit écouteur, là. Voilà. Tu me dis si c'est bon. Tu m'entends, là?
2: C'est bon? C'est bon.
0: Parfait. Alors, on va avoir le frère d'Ethan. C'est lequel des frères?
1: Il m'a pas dit, mais il m'a dit je suis le frère d'Ethan.
0: Il va nous le dire.
1: Voilà, non, normalement on l'entend là.
0: Alors c'est lequel des frères? Ah, on t'entend très mal, si tu peux. Tu es en voiture là?
3: Vous m'entendez?
0: Voilà, là oui. Alors lequel des frères tu es?
3: Ah, c'est ma part.
0: Allô?
3: Bravo!
0: Attends, réponds à nos questions. Tu es lequel des frères de Ethan?
3: Ah, je suis le plus grand. Enfin, je suis le juste au-dessus de lui.
0: Oui, mais si tu nous dis ton prénom, c'est mieux.
3: Nathan.
0: Ah, Nathan. Voilà. Nathan. Ah ben, écoute, il est beaucoup plus rifif que toi, ton frère. Hein. Attention. Hein. Alors,
3: ils sont trop trop bien.
0: Dis-nous ce que tu as ressenti alors.
3: Ah, beaucoup de frissons.
0: Ah ben ça écoute,
3: c'est bien et ça m'est fait l'écouter, mais vraiment très très fort quoi.
0: Eh ben c'est parfait. D'ailleurs, on n'arrête pas d'avoir des contacts qui rentrent sur le réseau, sur l'application. Je disais que Joseph m'avait informé qu'on avait dépassé les 500 interventions. Heureusement qu'on prend pas les gens au téléphone parce qu'on pourrait pas faire l'émission. En tout cas, merci. Continuez à répondre sur l'application de Radio JM, radiojm.fr, ou sinon vous allez sur Apple ou Play Store.

0: Apple Store ou Play Store et vous enregistrez l'application et là vous avez la totalité. L'émission sera rediffusée ce soir à 20h. Donc pour ceux qui n'ont pas tout écouté, ils peuvent revenir sur l'écoute de l'émission ce soir à 20h. En tout cas, merci. Et tu es où en ce moment? À Paris, non?
1: Non, moi je suis à Marseille.
0: Ah oui, t'es le papa de la petite fille. Ah, Mazel Tov, hein, parce que on en parle souvent avec ton frère, hein, on en parle souvent. Elle nous a fait un gros bisou à son tonton. Allez, on t'embrasse et merci de ton appel. Merci à
2: gros bisous.
0: Merci à tout le monde. Tu vois, donc il est normal que ton frère, par sensibilité, par émotion, par amour, par affection, te fasse un petit coucou. Mm-hmm. D'ailleurs, Nicole, comme je suis l'accompagnateur d'Ethan ce matin, tout à l'heure, il viendra avec moi, mais il prendra pas de whisky. Hein. C'est clair, c'est interdit. C'est un jeune et beau garçon. Donc, nous allons faire une pause musicale. Nous irons ensuite à Jérusalem. Nous retrouverons Ethan après. Il va rester avec nous jusqu'à la fin de l'émission. La prochaine chanson, c'est Xantina. Nous allons l'offrir, cette chanson, elle est en bas, donc tu l'as, ça y est, c'est parfait. Elle est interprétée par Myriam Sultan. Myriam Sultan moi j'ai toujours le souvenir de son passage à Marseille lors du mariage de l'une des filles de notre ami Francis Aouizrat, Zerchounou Levracha. Alors je vais l'offrir par définition à la famille Aouizrat et en particulier à René que l'on embrasse très fort. Et puis à la demande de David, nous allons l'offrir aussi à la mémoire de Denis. Denis Lévy. C'était notre ami. C'était le premier président de la communauté de Vitrolles. Il était pharmacien dans la région et Simon l'avait sollicité avec l'équipe qui avait organisé cette communauté et il fut le premier président. Il nous a quittés il y a quelque temps après une longue maladie pénible, difficile. En tout cas, nous avons toujours une pensée pour lui. Lui avec elle nous nous retrouvions quand nous étions beaucoup plus jeunes au stade Flotte avec Michel Seknazi, avec Danny Saban et avec tellement d'autres. Et il aimait Constantine. Il avait l'essence, sinon le sens de Constantine. Constantine, c'était sa ville natale. Constantine, c'était son empreinte. Et comme vous tous, amis constantinois, pour cette chaleur qu'exprime votre musique, pour cette chaleur qu'exprime vos chansons, eh bien nous allons vous l'offrir. Alors Hubert, j'espère que tu vas verser quelques larmes en entendant Xantina. Et puis à vous tous, à vous toutes qui nous écoutez, nous vous l'offrons avec beaucoup de plaisir. Et je vais l'offrir à la mémoire du papa de Jean-Charles Zerbib, bien sûr.

0: Constantine, Constantine, la vie phare de toute cette culture, de cette Torah, de ce Rav de Constantine qui était si fort, si puissant, si un grand kabbaliste, un grand Rav et que tout le monde vénérait, et il y en a même qui n'oublie pas chaque année de nous appeler pour prendre et avoir en leur possession la bougie de l'Agba Omer du Rav de Constantine. Merci à vous. Beaucoup de gens ont appelé, nous ne pouvons pas répondre à tout le monde, ne nous en veuillez pas. Nous en sommes à plus de 600 interventions sur l'émission depuis ce matin, surtout pour encourager Ethan qui est à nos côtés et qui nous fait découvrir sa musicalité. Et quelle belle idée, Claude, d'avoir invité Ethan à la radio. Franchement, c'est trop. Ethan, très belle prestation. On sent beaucoup de talent, de sensibilité dans la performance. Et c'est un petit mot de Monique. Merci à toi, Monique. Et nous retrouverons Ethan tout à l'heure, après notre rendez-vous qui est presque à l'heure, avec une petite minute de retard. Et le direct, c'est ça. Et notre ami Daniel Guggenheim, docteur en économie, qui intervient toutes les semaines sur notre fréquence pour parler de l'économie israélienne sous toutes ses formes. Alors nous l'accueillons. Bonjour Daniel. Allô Daniel. Daniel n'est pas là. Ah, il est là. Ça va Daniel?
1: Alors, très bien, vous avez raison.
0: Alors, on...
1: Oui.
0: Alors, est-ce que ton ampli est ouvert
1: OK.
0: Parce que c'est trop fort là, on te reçoit avec un peu de Larsen. Si voilà, est-ce que ça, vas-y, dis-nous un petit mot là, Daniel, voilà. Allô Daniel. Allô. C'est l'inconvénient du direct. Daniel nous entend-il? Ben, on va essayer de le rappeler. Nathan, demande-lui s'il a si on peut le joindre sur le fixe. Ce serait une meilleure idée. Alors, j'ai profité de l'occasion pour vous parler de cette nouvelle compagnie israélienne qui est née et qui s'appelle Air Haifa. C'est la bonne nouvelle de l'été qui arrive du nord d'Israël. Air Haifa a inauguré officiellement sa saison estivale 2026 avec une importante expansion de ses vols au départ de Haifa vers la Grèce et Chypre. Depuis le 7 mai 2026, la compagnie a repris donc ses liaisons vers Paphos avec une fréquence renforcé pouvant atteindre jusqu'à 4 vols quotidiens par jour. Dans le même temps, le vol inaugural de la saison vers l'île de Rhodes a également décollé, marquant une nouvelle étape dans le développement de l'aéroport de Haïfa comme véritable porte d'entrée touristique du nord du pays. Donc, il faut savoir que cette compagnie, et nous en parlerons plus longuement dans le détail, j'espère, la semaine prochaine, avec notre ami Daniel Guggenheim qui fera un papier là-dessus, je vais le lui proposer. Et c'est en fait une compagnie low cost. C'est une compagnie low cost qui est en train de se développer parce que ça n'est qu'un début. Dans les prochaines semaines, le réseau d'Air Haïfa continuera de s'élargir avec l'ouverture de nouvelles destinations très prisées par les Israéliens, la Crète, Karpathos, Mykonos, qui viendront compléter les lignes déjà opérées vers Athènes, Larnaca et Eilat Ramon. Nous avons retrouvé notre ami Daniel Guggenheim. Daniel, es-tu là?
1: Oui, bien sûr.
0: Voilà, parfait.
1: Vous m'entendez bien?
0: Oui, là c'est bien. Alors, ce que je te demanderais, c'est que si tu as le main libre, il vaudrait mieux l'enlever. Maintenant, si tu parles sans le main libre...
1: Quoi?
0: Non. Est-ce que tu parles au téléphone avec l'ampli ou pas?
1: Non.
0: Alors c'est parfait.
1: On va.
0: C'est parfait. C'est les problèmes des liaisons. Le direct, c'est un peu ça. En tout cas, Shavuot Tov. Tu as passé de bonnes fêtes de Shavuot, Daniel? Oui. Alors, il faut que l'on. Il faut que l'on s'harmonise, Daniel. Voilà, on y est. As-tu passé de bonnes fêtes de Shavuot? Allô? Allô, Daniel? On a du mal, hein. Je crois que là, on a vraiment beaucoup, beaucoup, beaucoup de mal. Bon, écoute, on...
1: Oui, oui, bien sûr.
0: Ah oui, mais on ne t'entend pas, Daniel. On ne t'entend pas.
1: Bien?
0: Non, pas du tout. Là, quand je t'ai posé une question, as-tu passé de bonnes fêtes Shavuot, on n'a pas eu de réponse. Il y a un problème avec... Il y a un problème avec ton micro, mon cher. Alors, on va arrêter là. Je te rappelle dans quelques secondes le temps de lancer... Le temps de lancer une musique et nous allons accorder nos violons. C'est le cas de le dire. Nous allons accorder nos violons. Alors, tu vas nous proposer... Une musique que j'aime beaucoup, beaucoup, beaucoup. Elle est interprétée par Blonblon. Et Blonblon, il nous propose d'aller à Juan-les-Pins. Et on va aller à Juan-les-Pins, pourquoi faire? Il y a la Kémia, il y a l'apéro. Tu l'as trouvé, elle est au milieu du programme. Tu l'as pas trouvé. Ah là là, cette jeunesse.
2: J'arrive.
0: Cette jeunesse. Regardez-moi ça. Attendez, on va y arriver. Tu l'as trouvé, ça y est?
2: Elle arrive.
0: Voilà, Baroche. C'est difficile, le direct, hein. C'est pas tout le monde qui a la chance de pouvoir le faire comme nous le faisons. Et surtout de ne pas laisser d'espace. Voilà, ça y est. Alors, je vous emmène à Juan-les-Pins. En attendant, je vais aller à Jérusalem pour discuter avec mon ami Daniel Guggenheim. Et nous le retrouverons tout de suite après.
3: Viens, viens, viens.

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0: Voilà, nous retrouverons Blonblon tout à l'heure et puis bon, nous sommes arrivés à retrouver la bonne ligne. Alors, j'ai une information à vous donner aujourd'hui, vraiment, c'est un jour où l'écoute est au maximum et je viens d'avoir le camembert d'écoute. Alors, nous sommes écoutés en France. Deuxième écoute, c'est les États-Unis. Troisième écoute, Israël. Quatrième écoute, l'Allemagne. Et nous sommes écoutés aux Seychelles. Donc, à ces amis qui nous écoutent aux Seychelles et qui doivent être sous les gros rochers au bord de la mer, eh ben, profitez bien et merci d'écouter 1% de l'écoute les Seychelles aujourd'hui. Donc, chaque semaine,
1: beau, hein?
0: Eh ben, oui, des fois, eh ben, là, il y a quelques temps, on avait l'Amérique du Sud, on avait le Canada, etc. Et là, je suis impressionné. L'écoute aux États-Unis représente 21% de l'écoute de la radio ce matin. Donc, bravo à Joseph qui nous a envoyé le camembert du taux d'écoute et nous continuons. Et cette fois-ci, la technique va se mettre à notre disposition puisque nous voilà rendus à Jérusalem. Daniel, m'entends-tu pour bien
2: oui, je vous entends très bien, m'entendez?
0: Parfait. Comme quoi, il vaut mieux des lignes directes que...
2: Oui.
0: Bon, Daniel, d'abord, je reviens à la question que j'ai posée tout à l'heure. As-tu passé de bonnes fêtes de Shavuot?
2: Oui, merci beaucoup, oui.
0: Et quelle était l'ambiance en Israël de ces fêtes?
2: Vous avez raison de poser la question, c'est-à-dire, moi, je suis à Arnof, à Jérusalem, dans un quartier religieux, donc c'était normal. Mais bien qu'on avait laissé ce qu'on appelle l'onde tranquille, ça veut dire devant
0: bien
2: la
0: sûr,
2: télé.
0: Bien sûr.
2: Il y a un écran qui nous dit s'il y a quelque chose au cas où.
0: Bien
2: mais
0: sûr.
2: Mais il n'y avait rien. Enfin, on a vu, mais malheureusement, dans le Nord, ça a été plus dur, quoi.
0: Oui.
2: Ça, oui.
0: C'est... Eh bien, écoute, on va toujours, et comme cela est écrit, faire confiance à Hachem. C'est lui
2: oui.
0: qui décide, c'est lui qui gère, c'est lui qui fait. Nous ne pouvons... que dire Naase Venishma, et vous le savez, et tu le sais très bien, mon cher Daniel. Alors, venons-en à l'économie. Elon Musk, qui ne connaît Tesla, qui ne connaît la conquête de l'espace, qui ne connaît cette immense entreprise à la tête de laquelle il préside, il a déclaré il y a quelques jours, Israël est de loin le plus innovant au monde par habitant. Sur quoi se base-t-il pour cette affirmation, mon cher Daniel?
2: Voilà, tout à fait. Il était effectivement en vidéo la semaine dernière pour une conférence qu'il a donnée à Jérusalem sur conduire automatiquement dans les voitures. Et alors, il a donné cette phrase qui a fait les gros titres de la presse financière israélienne. Et donc, comme vous avez bien posé la question, sur quoi se base-t-il? Alors, j'ai recueilli quelques chiffres qui montrent l'ampleur des start-up en Israël. Il y a recensé en mai 2026, au moment où nous vous parlons, 7000 start-up actives en Israël. Ça représente une pour 1400 habitants, ce qui est un record au mondial. Il y a 40 licornes recensées. C'est quoi licorne? C'est une société qui a plus que 1 milliard de dollars de valeur, soit à la bourse, soit par des investissements privés. Et par le passé, on pense qu'il y avait même, c'est-à-dire 70, ça veut dire le chiffre de 40 est un chiffre sûr, on pense si on ajoute les anciens 70, on arriverait peut-être même à un chiffre de 100. Et si on compare, par exemple, je vais donner un exemple, en France, on dit qu'il y a moins de 10 licornes, et donc c'est vraiment une différence énorme, alors que la France est 7 fois plus forte qu'Israël, 7 fois plus nombreuse. Les investissements en recherche en Israël représentent 5% du PIB, de ce qu'on appelle la production intérieure brute. Il faut savoir que depuis Ben Gurion, il avait donné comme mantra, comme idée, que toujours le gouvernement israélien, même dans les périodes austères, devait réserver une grande partie de son budget pour l'éducation et la recherche, parce qu'il a vu que c'était ça qui pourrait donner l'avenir de l'État d'Israël. Et donc, c'est pour ça qu'on a les chiffres dont on vient de parler. Si on regarde même ce qui s'est passé au premier trimestre 2026 maintenant, il y a eu 3 milliards de dollars qui ont été collectés. C'est même 34% de mieux que l'année dernière pour le premier trimestre. Et ça revient au même niveau que au début 2020 avant la crise du corona. Donc c'est des chiffres exceptionnels. J'ai même vu le chiffre de avril qui a été de 1,3 milliard de dollars. Donc c'est supérieur un peu à ce chiffre-là pour 3 mois de 3 milliards de dollars. Donc c'est vraiment des chiffres très impressionnants. Il faut dire que ce qu'on remarque, c'est qu'il y a moins de transactions, moins d'exit, moins d'achats, mais chacune est de plus en plus importante, ce qui explique ce chiffre dont on a parlé, surtout au mois d'avril, de 1,3 milliard de dollars. Dans quel secteur, surtout, la haute technologie israélienne est connue dans le monde entier? C'est bien entendu dans le cyber et dans l'intelligence artificielle, qui sont les deux principaux moteurs de cette révolution de la haute technologie. Et d'ailleurs, c'est intéressant de voir que 40% des collectes sont faites dans un stade précoce. Ça veut dire que les investisseurs ont confiance dans ce qui se passe dans l'avenir des entreprises et n'attendent pas qu'ils arrivent à une étape qui est presque d'avoir le produit pour y investir. Et bien entendu, dans ce cas-là, ceux qui ont eu le courage d'investir dans des phases qui étaient préliminaires, après, leur bénéfice est bien plus important. On voit à peu près 66% des investissements dans la technologie en Israël sont faits par les étrangers, ce qui prouve, comme je l'ai dit, la confiance des investisseurs dans le monde entier pour Israël, pour la haute technologie israélienne. Les métiers les plus demandés en avril 2026, si on le voit de façon globale en Israël, on voit que c'est les ingénieurs, il y a 11 000 offres qui n'ont pas eu de demande pour ça, qui sont libres, quoi. C'est une augmentation de 4% par rapport à la période précédente. Et on demande aussi des développeurs, il y en a pour 7 000 également, une augmentation de 4%. Tout ça montre le secteur de la haute technologie, donc, comme il l'a dit, Elon Musk, est quelque chose d'exceptionnel en Israël. Une dernière information macro que je vous donnais à ce sujet-là, c'est que la semaine dernière, le gouvernement israélien a entériné un budget de 2,6 milliards de shekels pour 3 ans pour développement de l'intelligence artificielle. Ce plan qui va être très précisé dans les prochains mois et il y aura encore le gouvernement se réunira pour donner vraiment chaque détail. Pour l'instant, en tout cas, les 3 axes de ce plan sont le capital humain, c'est-à-dire ils vont donner des bourses pour les étudiants et les chercheurs qui sont spécialement, qui se sont fait remarquer. Il va y avoir aussi dans l'infrastructure et enfin, il y aura aussi une aide du gouvernement pour faire des laboratoires. Juste là, j'ai parlé de macro qui explique la phrase que vous avez citée de Elon Musk, comme quoi Israël est de loin le premier pays innovant par habitant. Je voudrais donner 2 exemples microéconomiques récents qui prouvent, et d'ailleurs peut-être intéressera vos auditeurs, puisque vous avez dit que vous êtes maintenant entendu dans le monde entier. Et donc, la première société dont je voudrais parler, elle s'appelle Tower Semiconductor. C'est une société qui est cotée et à Tel Aviv et aussi au Nasdaq, donc on peut l'acheter comme on veut. Et c'est incroyable parce que depuis le début 2026, elle a doublé sa valeur en bourse. Son cours a doublé donc, et pour arriver à un chiffre de 90 milliards de shekels. Et si on regarde sur un an, cette société a augmenté sa valeur boursière de 450% à peu près, ça dépend des jours. Donc c'est quelque chose de multiplié entre 4 et 5 en un an. Pour ceux qui ont investi l'année dernière dans cette société en bourse, qui était donc cotée, et comme je l'ai dit, à Tel Aviv, on fait un grand gain. Maintenant, si on regarde, est-ce que c'est justifié ou pas? On remarque, par exemple, ils ont donné des chiffres du premier trimestre qui ont dépassé l'attente des investisseurs. Il y a eu une augmentation de 15% de son chiffre d'affaires pour arriver à plus de 400 millions de dollars, un bénéfice de 6,5 millions de dollars. Et ils ont annoncé aussi qu'ils ont maintenant des contrats pour plus de 1 milliard de dollars. Vous allez me demander... Qu'est-ce qu'ils font? Ils ont trouvé une technologie pour développer, bien entendu, puisque c'est son nom, les semi-conducteurs. Et ils utilisent, au lieu d'utiliser du cuivre, ils utilisent maintenant du silicium. C'est presque la vitesse de la lumière et ça demande beaucoup moins d'énergie. C'est très important puisque ce sont les deux conditions pour réussir maintenant dans l'intelligence artificielle, la rapidité et le coût. Et donc, ils sont arrivés sur ces deux choses à quelque chose de très, grâce à cette invention de le faire passer par le silicium. Et d'ailleurs, on remarque que ils ont eu en février un premier accord avec Nvidia, qui est donc un accord de coopération qui est très intéressé, justement parce que elle a fait dans l'intelligence artificielle, comme je l'ai dit. Elle prévoit même pour 2028, pour ceux qui veulent savoir si c'est quelque chose, une société qui va encore monter, elle pense qu'elle aura un chiffre d'affaires de 3 milliards de dollars en 2028. Donc c'est une société qui va très loin. Une chose encore importante de dire, c'est qu'elle s'est installée au Japon et comme elle achète là-bas une usine, le gouvernement japonais l'aide aussi. C'est très intéressant, important pour les Israéliens, pour cette société-là, de souligner qu'elle est dans la ville qui s'appelle Migdal HaEmek. Migdal HaEmek, c'est dans le nord. Quand vous m'avez demandé comment j'ai passé Shavuot, elle est pas loin de la frontière. Et pendant la dernière guerre, elle a été très touchée. Or, ceux qui sont travaillés là-bas ont travaillé même sous les missiles, ça a été souligné par la presse israélienne. Et donc, ça montre, ça explique également sa réussite extraordinaire de cette société Tower Semiconductor, comme je l'ai dit. Je peux encore parler deux secondes d'une dernière start-up israélienne aussi exceptionnelle. J'ai le temps?
0: Oui, vas-y, Daniel, vas-y.
2: Oui. Voilà, le dernier exemple que je voudrais donner, bien sûr, comme je l'ai dit, il y en a énormément, puisqu'on a énormément de licornes, c'est la start-up israélienne qui s'appelle Descartes. Cette société-là, elle est spécialisée, elle aussi, dans l'intelligence artificielle. Pas comme l'autre de faire des semi-conducteurs, mais vraiment dans l'application de l'intelligence artificielle. C'est une société qui a été fondée seulement en 2023. Elle a 100 employés. Et ceux d'ailleurs qui l'ont construit, ce sont des anciens de l'armée qu'on appelle 8200. L'armée israélienne a un côté très technologique. Et là-bas, les meilleurs dans la technologie vont dans une unité qui s'appelle 8200. Et après, quand ils sont dans le civil, ou même ils font eux-mêmes leur propre boîte, ou bien ils sont intégrés dans les boîtes les plus en pointe dans la technologie israélienne. Donc, cette société Descartes, elle a donc ces jours-ci collecté 300 millions de dollars pour une valeur de 4 milliards de dollars. C'est-à-dire, depuis 2023 jusqu'à maintenant, elle a donc est passée de zéro à une valeur de 4 milliards de dollars. Maintenant, c'est une société qui n'est pas en bourse, ce sont des investisseurs privés, comme Nvidia d'ailleurs, ou Amazon, qui ont accepté de investir dans cette société parce qu'ils voyaient son produit de l'intelligence artificielle quelque chose d'exceptionnel. Quelle est sa spécialité? C'est qu'elle arrive, et au niveau du commerce et du média et de la pub, à faire une technologie qui est très forte au niveau du graphique. Et maintenant, elle a un dernier produit qu'elle va permettre de faire même ce qu'on appelle une vidéo interactive. Il faut noter que l'année dernière, lorsqu'elle avait collecté 100 millions de dollars, elle ne l'avait fait que pour une valeur de 3 milliards de dollars, c'est-à-dire qu'en un an, elle est passée de 3 à 4 milliards de dollars. C'est quelque chose d'exceptionnel et vraiment, c'est vraiment 4 fois une licorne. Et ce sont deux exemples de ce que je dis pour sur quoi se base Elon Musk.
0: Bravo Daniel et merci beaucoup. Et tu parles de Migdal HaEmek que j'ai bien connu pour l'avoir visité en 1978, c'était pas hier. Elle est à quelques dizaines de kilomètres au sud-ouest du lac de Tibériade. C'était une ville de développement. Elle comporte 26 000 habitants ou 27 000 habitants. Et elle est en plein essor. Tu me rappelles des souvenirs, mais tu confirmes la vitalité et la force de ce Ham Israël auquel nous sommes tant attachés. Merci à toi, mon cher Daniel. Est-ce que la semaine prochaine, tu peux réfléchir pour nous sur la compagnie aérienne israélienne, la nouvelle Air Haifa?
2: D'accord, ok.
0: Hein, qui sont ces dirigeants? Voilà, qui sont ces dirigeants? D'où viennent-ils? Quels sont leurs... Voilà, je te fais confiance.
2: Très bien.
0: Merci. Merci, Daniel. Shavua Tov.
2: Très bien. Alors,
0: À très bientôt, Daniel. À très bientôt.
2: Au revoir.
0: Voilà. Vous voyez, c'est la passion et la beauté du direct. Notre ami Daniel Guggenheim, qui est docteur en économie et qui est dans le milieu religieux, une réflexion intellectuelle, une réflexion au jour, une réflexion dans l'actualité, c'est ce que je voulais dire. Il est midi moins 4 minutes. Cathy Bisraor a du retard. Elle est en audience, vous savez qu'elle fait partie du tribunal rabbinique en Israël, et le dimanche, par définition, il lui arrive d'être, et elle est obligée d'être aux audiences sur tous les problèmes relatifs au guet, et elle défend la position des femmes avec beaucoup, beaucoup, beaucoup de ferveur, et nous l'en félicitons. Alors, nous allons revenir à la musique locale, puisque la musique locale, elle s'appelle Ethan, pour nous, aujourd'hui. Alors, Ethan, tu te rapproches du micro, maintenant t'as l'habitude, tu vas peut-être devenir animateur à Radio JM, pourquoi pas, on sait jamais.
1: Mais bien sûr.
0: On sait, la valeur n'attend pas le nombre des années, mais exactement, nous sommes là et nous n'avons pas l'intention de céder. C'est parti. Que vas-tu interpréter pour nous maintenant?
3: Bien, je vais vous réinterpréter pour finir Hier encore, que j'avais
0: oui,
3: déjà
0: choisi. Mais tu n'en as pas une autre?
3: J'en ai une autre si vous voulez. Une,
0: oui, et on finira par Hier encore quand on dira au revoir aux auditeurs.
3: Pas de souci, bah alors je vais réinterpréter une
0: on
3: chanson.
0: On va attendre le direct de Jérusalem pendant ce temps-là.
3: Donc je vais interpréter une chanson comme moi qui s'appelle « Je veux rêver ».
0: Tu veux rêver? Eh ben rêvons. Est-ce que tu nous autorises à rêver avec toi?
3: Je vous autorise.
0: Toi, attention à ce à quoi tu rêves. Hein,
1: je rêve sagement.
0: Allez, on y va.

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0: No comment. Alors combien, 20 sur 10?
1: Ah non mais là oui. Et là je me suis concentré sur le texte au-delà de la mélodie.
2: Ouais.
1: Et c'était enfin il a mis son cœur sur la table hein.
0: C'est un peu, toi tu as dit quel nom de chanteur?
1: Jérémy Frérot.
0: Moi je dis un peu Cabrel sans l'accent.
1: Oui, c'est vrai aussi.
2: Ouais.
1: C'est vrai aussi, mais là
0: au fond du jardin.
1: Dans la cabane au fond du jardin. Non mais les paroles sont ouais. Exquises eh ben, bravo, vraiment. Ouais,
0: nous allons te garder avec nous, bien sûr. Cathy Bisraor, c'est dans quelques minutes. Elle m'a informé. Alors nous allons écouter maintenant la chanson numéro 32. Donc nous sommes allés à Casa et notre ami Victor Abou a dit enfin Casa. C'est pas enfin, c'est on met toujours du marocain, mais t'écoutes pas toujours. Après on a mis Constantine. Maintenant c'est Albert Pérez. Albert Pérez va chanter l'une des chansons les plus célèbres sur J'ai quitté mon pays, donc c'était la Tunisie, et elle a été chantée par Raoul Journoud, cette chanson bien sûr, elle s'appelle Yebledi, ma ville, mon pays, ma terre. Alors on l'écoute, et tout de suite après, direction Yerushalayim.

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